0: Et tomates, concombres, courgettes, carottes.
1: Oui, beaucoup de légumes et aussi des arbres comme des plantes, des tulipes, des roses, etc. Mais oui, les légumes, c'est trop bon, aussi les fruits.
2: C'est vrai, tu manges des légumes?
1: Ah oui, j'en mange beaucoup, je me fais plein de salades. Maman, elle m'a appris à tout faire. Je mets dans un petit bol, je mets de la salade avec de la vinaigrette, des tomates, je coupe des avocats. Quelquefois, je mets des fruits aussi pour donner un petit peu de sucré.
3: Moi, j'aime pas trop la salade et les avocats. C'est les seuls fruits et légumes que j'aime pas trop.
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6: Arnaud Fromage, bonjour, bonjour.
7: Bonjour, bonjour.
6: Oh, ça fait beaucoup de bonjour, dites-moi. Bon Arnaud, aujourd'hui, quand le général de Gaulle vient en Franche-Comté?
7: Eh bien, il se passe toujours quelque chose. D'autant qu'il y est venu plusieurs fois dans la région, trois fois déjà à l'automne 1944 pour préparer la libération de Belfort, lors d'une réunion secrète avec le général Delattre de Tassigny et Churchill au château de Montalembert, à Mèche, après la libération. Ensuite, quand de Gaulle est venu saluer les villes libérées, Besançon, Morteau, Grand-Combe-Châtelet, mais ce n'est pas la dernière fois que de Gaulle va venir dans la région. En 1959, sur la route qui le mène en Alsace, il en profite pour aller faire quelques petites pauses dans le territoire de Belfort. À chaque fois, le grand homme descend de sa déesse noire et passe quelques minutes à discuter avec les habitants, stupéfaits de voir le général en vrai dans leur commune. À Rope, Saint-Germain, Felon, La Chapelle-sous-Rougemont, La Rivière, Fontaine, Foussemagne et à Angeau. Angeau, 206 habitants, où de Gaulle est accueilli par la foule dans l'unique rue ornée de drapeaux et de bandeaux bleu, blanc, rouge. Anecdote amusante, le village d'ailleurs, qui ne possédait pas autant de décorations, est allé les piquer chez les voisins de Dell.
6: Ah, bon, mais Arnaud, la grande tournée de Gaulle en Franche-Comté, c'était en 1962.
7: Oui, la tournée des Grands-Ducs même. Le 14 juin, il atterrit à la base aérienne militaire de Luxeuil, avant de se rendre à Vesoul, puis de filer vers Dole, à bord cette fois d'une Simca présidentielle. Ensuite, direction Arbois, puis Poligny, Lons-le-Saunier, où à chaque fois, il est accueilli en héros. Le lendemain, il continue sa tournée par le Haut-Jura, Saint-Claude, Morée, Morbier, Saint-Laurent, Grand-Vaux, Cise, un petit quart d'heure à Champagnole, et ensuite direction Équevillon, Onglières, Plénise et Sanzeau, avant de remonter dans le Doubs, un discours à Pontarlier, à Besançon. Bref, le marathon présidentiel se termine le 17 juin dans le territoire de Belfort.
6: Et ben dis donc, et pendant toute la durée de ce périple, il a eu un problème majeur.
7: Oui, pendant ces 4 jours en Franche-Comté, le général de Gaulle ne s'est pas contenté de prononcer des discours et de serrer des louches. Non, il a bien fallu qu'il dorme aussi. Or, Charles de Gaulle est grand, très grand même, 1m96 au garrot. Donc les préfectures vont galérer à chacune de ces étapes pour lui trouver un paddock à ses dimensions. D'ailleurs, l'Élysée a fait réaliser en avance des lits sur mesure. Alors, pour la première nuit de sa visite à Vesoul, l'on apporte donc à la préfecture le lit spécial du général. Sauf que l'année 1962 est très tendue. C'est la fin de la guerre d'Algérie. Une partie des accords d'Évian est d'ailleurs négociée en secret au Fort des Rousses pendant ce voyage présidentiel. De Gaulle a échappé de peu à l'attentat du Petit Clamart, alors son service de sécurité est sur les dents. Ainsi, il lui déconseille de dormir à Vesoul même et préfère l'envoyer à la base aérienne de Saint-Sauveur, jugée plus sûre. Mais si les hommes et les véhicules ont pu faire le transfert, le lit, lui, eh bien, il est resté à Vesoul, dans les appartements du préfet. Et il y est toujours, d'ailleurs, parce que l'Élysée ne l'a jamais réclamé. Alors, l'histoire ne dit pas si De Gaulle a bien dormi ce soir-là, mais en tout cas, c'était pas dans un lit à sa taille.
6: Non, c'est certain, ça. Merci beaucoup, Arnaud Fromage, et puis à demain.
7: À demain.
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1: Cette petite dame qui est sur une petite voiturette rigolote, qu'est-ce que c'est ?
2: C'est une machine pour laver le sol.
1: Ah, sympa.
2: C'est sympa, c'est sympa. Et on se fatigue pas.
1: C'est difficile à conduire ?
2: Pas du tout.
1: Pas du tout. Essayer ?
2: Je n'ai pas le droit de vous faire essayer ma machine. Il vous arrive quelque chose, je suis en tort.
1: Ah oui, je comprends. En même temps, je risque pas grand-chose quand même.
2: Si elle s'en va, elle s'en va, la machine.
1: C'est vrai ?
2: Ah oui, oui, oui. Alors, regardez, j'ai le pied sur le frein.
1: On roule un peu toutes les deux ensemble ?
2: Allez.
1: C'est maniable ?
2: Ah oui, très maniable. Vous voyez, si je lâche, la machine, elle s'en va. Vous voyez ?
1: Toute seule.
2: Oh.
1: Allez pas vous faire le tram.
2: Non, non. Et là, vous avez les brosses, là, okay. Le suceur, le klaxon.
1: Ouais, avec ça,
2: hein, on entend
1: pas
2: faire
1: bien. Peur à personne. Hein.
2: Voilà.
1: Ah bah voilà, elle est en rade.
2: Non, non, j'avais laissé le frein. J'avais laissé le frein. Et ça fait 36 ans que je suis dans le centre jaune. Bientôt la retraite.
1: Dit-elle avec un grand sourire.
2: Ah ouais, ouais, ouais, j'en ai marre là. Là, je commence à en avoir marre.
1: Vous avez dû en voir, vous, hein, en 36 ans dans le centre jaune.
2: Oh que oui, j'en ai vu des directeurs, j'en ai vu des gardiens, j'en ai vu du monde. J'ai fait des connaissances. Comme je fais avec vous, on discute. Mais le monde a énormément changé. Hein. Beaucoup, beaucoup, beaucoup. Il n'y a plus personne, c'est mort. C'est mort, c'est mort, c'est mort. La preuve, regardez la place. Il n'y a personne. Hein.
1: Ah bah c'est vrai qu'en même temps, c'est fermé, là, à cette heure-ci.
2: Oui, ça ouvre à 10h.
1: C'est peut-être pour ça qu'il y a personne.
2: Mais même.
1: Et les gens, ils vous arrêtent un peu pour discuter, ça arrive ?
2: Ça arrive, on me félicite sur le travail. J'ai eu des cadeaux par des gens qui passaient.
1: C'est pas vrai.
2: Ah oui, on m'a offert du parfum, on m'a offert une plante. Ah oui.
1: Mais ça, c'était des amoureux discrets,
2: non,
1: hein,
2: non, des
1: amoureux
2: transités. Des dames. Mais c'était génial. Que là, maintenant...
1: Geneviève, je vous remercie beaucoup pour cette petite conversation sympathique. Je vous laisse avec votre engin, il n'a pas de prénom ?
2: Non, il n'a pas de prénom.
1: Un petit coup de klaxon et on se quitte, toutes les deux ? Ah oui, c'est vrai que je m'entends presque pas.
2: Au plaisir.
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8: Adieu. Oui, qui te beau parler d'expression à Béboun Cachao. Littéralement, ça voudrait dire avoir une bonne dent. Mais en français, on dirait plutôt avoir un bon coup de fourchette.
1: Ah.
8: Qui est mis en des coussata qui nous cita, qui sont las dents qui utilisent, mais qui est français, qui est la fourchette. Ce qu'on peut remarquer qui est amusant, c'est qu'en occitan, ce sont les dents, alors qu'en français, c'est la fourchette.
1: Et qu'a bête anecdotes ?
8: De la même famille qui utilise souvent à quelle expression ? Surtout le migran paille, qu'on est her hami qui mange her et qui a cavé toutes les assiettes. Dans ma famille, on utilise souvent cette expression. Surtout mon grand-père, pour moi, quand j'ai très faim, que je mange beaucoup et que j'ai fini les assiettes de tout le monde.
9: J'ai la dalle, j'ai faim, nourris-moi. J'ai la dalle, j'ai faim.
8: Mon petit frère qui est minge her, qui est la péram, mais il est où la chichangle. Pramon qui est magre, coumue chichangle. Mon petit frère ne mange moins. On l'appelle plutôt la chichangle, le lézard. Car il est maigre comme un lézard.
1: Qu'est-ce qui est à gras de mail ?
8: Las glaces, qui n'est eu coffre fort, une sorte de mes grands-pais.
1: Des glaces dans chez tes grands-parents.
8: Un coffre fort entier.
1: Merci, sœur.
8: Adieu.
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10: Il s'appelle Frédéric Brand et ça fait maintenant 17 ans qu'il travaille à l'élaboration des créments, des 4 millions de bouteilles de créments de l'entreprise Louis Bouillot à Nuit-Saint-Georges. Il nous fait voir l'envers du décor, mais d'abord on s'équipe de chasubles orange fluo.
11: Sur le site, il y a une centaine de personnes qui travaillent sur le site et c'est un site classé IFS BRC, c'est-à-dire qu'on respecte des normes qualité et sécurité consommateur et donc mettre des chasubles qui permettent l'identification des visiteurs avec un enregistrement bien adéquat.
10: Eh bien, allons-y, ouvrons cette porte.
11: Oui, on va y aller.
10: Oula !
11: Donc, en fait, ici, nous n'avons pas de cave enterrée. Les cuves font jusqu'à 7 mètres de haut.
10: Ah, oh.
11: 7 mètres de haut et une seule cuve représente le volume d'un petit domaine viticole. Ça représente environ 520 hectolitres de vin. Ici, nous avons dans cette cuverie-là 50 cuves différentes. Et cette diversité de cuves, cette quantité de cuves est importante parce qu'en Crémant de Bourgogne, nous sélectionnons les zones géographiques. Mais également, nous avons un grand travail au pressurage où nous séparons la cuvée et la taille que nous vinifions séparément. Et afin d'avoir une grande diversité de profils aromatiques qui vont nous servir de nos assemblages crémants futurs, nous avons besoin d'avoir une grande quantité de cuves qui vont pouvoir mettre en musique nos assemblages par la suite.
4: Donc malgré le fait qu'on soit dans un environnement plus ou moins industriel et gigantesque, on a quand même cette notion de terroir, c'est important de le rappeler.
11: C'est important. Si maintenant je mélange tout, parce que c'est effectivement une seule appellation que l'on vinifie, mais si je commence à tout mélanger pendant les vinifications, après les assemblages qu'on va faire n'auront plus aucun sens. Il faut vraiment respecter ces trois principes, donc le cépage, le terroir et le fractionnement au pressurage qui vont nous permettre justement d'accorder. Il faut savoir que Louis Bouillot a plus d'une dizaine d'assemblages différents et il faut que chacune de ces assemblages ait une personnalité bien précise avec son moment de dégustation et de plaisir propre. Et donc c'est grâce justement à ces diversités qu'on peut avoir ça.
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1: Depuis Brébant, à mi-chemin entre Arcis-sur-Aube et Vitry-le-François, avec Benjamin Guyot. Bonjour.
2: Bonjour.
1: 35 ans, vous êtes agriculteur ici et vous pratiquez l'agriculture de conservation des sols. Qu'est-ce que ça veut dire ?
2: Alors l'agriculture de conservation des sols, effectivement, ça n'a rien à voir avec du traditionnel. Premièrement, alors c'est déjà de couvrir au maximum son sol. Et du coup, de faire travailler les plantes, travailler les racines et toute l'activité biologique qui est liée, en fait. De ce fait, c'est plus des terres où le sol reste comme ça pendant des semaines et des semaines avec aucune plante. Dès que les récoltes sont faites, on essaie de toujours remettre une plante, voire des plantes, pour être plus performant, jusqu'à aller soit dans l'hiver ou jusqu'à l'implantation de la nouvelle culture. Et du coup, de remplacer toute cette activité biologique, ce qu'on appelle les couverts végétaux, qui vont venir petit à petit remplacer justement le travail du sol et surtout le travail excessif et en profondeur.
1: Il n'y a plus de labour ?
2: Alors tout à fait, l'agriculture de conservation des sols, du coup, la charrue, le labour est complètement proscrit, puisqu'en fait, le labour fait un reset à chaque fois qu'on utilise cet outil-là. Alors, il a aussi des avantages, bien entendu. Mais voilà, du coup, faut pas bouleverser ce qu'on appelle les horizons. Donc, bien entendu, la couche superficielle de sol, par exemple, les 5 premiers centimètres, on veut surtout pas qu'elle se retrouve à 20 centimètres. Donc, il faut absolument proscrire, effectivement, la charrue.
1: L'agriculture de conservation des sols, c'est plus ou moins de travail pour l'agriculteur ?
2: Pour moi, je pense que c'est moins de travail. Mais malgré tout, pour ma part, c'est plus de pics d'activité. Quand on dit plus de sol nu, implantation des couverts végétaux le plus rapidement possible, et ben, ça veut dire qu'on sort déjà d'une récolte. Et les périodes de récolte sont déjà très tendues. Donc en fait, on enchaîne ces pics-là. Mais malgré tout, plus de travaux vraiment en profondeur ou au cas par cas. Donc on gagne du temps quand même dans les champs. Au niveau des couverts végétaux utilisés, on est sur des multi-espèces, hein, jamais d'espèces solo. Hein. Chez moi, ce qui fonctionne bien, mais c'est aussi mon propre système, il y a toujours une base facélie, moutarde, et également une base tournesol. Donc ce tournesol-là, pour mes voisins, ça ne correspondrait pas, mais pour moi, ça correspond, puisque j'ai accès en fait à des matières organiques sur lesquelles voilà, je peux rééquilibrer ce qu'on appelle des rapports C sur N. Carbone sur azote.
1: C'est aussi utiliser moins de produits, de pratiquer ces couverts végétaux, cette agriculture de conservation.
2: Alors tout à fait, hein, le but c'est d'atteindre le système entre guillemets vertueux et de faire travailler donc les plantes à notre place et bien entendu réduire les intrants petit à petit. Depuis 3 ans maintenant, et notamment en azote, on arrive vraiment à lever le pied et continuer de produire en quantité.
1: Merci Benjamin Guyot, agriculteur à Brébant dans la Marne.
2: Bonne journée, au revoir.
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3: La chanson que je ferais, ça serait pour rendre heureux ma famille et ça dirait que je t'aime, j'aimerais pas que vous vous séparez ou que ce soit dommage que vous êtes plus là pour nous faire des câlins, des bisous et voilà.
4: Moi, si je devrais choisir une chanson pour ma mère, ça serait « Elle a les yeux revolvers ».

0: Moi, ça serait une chanson qui s'appelle Ensemble, qu'on a créée avec un animateur où ça parle de l'amitié.
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2: Une aventure de 30 ans. Françoise Chavaldini n'est pas peu fière de son entreprise, dont la renommée n'est plus à faire.
3: C'est une belle aventure, avec ses hauts, ses bas, mais c'est plutôt positif. Alors, pour la région de la commune de Dzia, c'est très important, parce que ça fait vivre le village non seulement l'été, mais même l'hiver. Il y a quand même, ici à Dzia, il y a des personnes qui habitent Dzia et qui travaillent ici à Sodez. Donc ça fait quand même un flux, ça fait de l'économie et c'est quand même pas mal pour un petit village à flanc de montagne d'avoir une telle activité aujourd'hui au centre de Dzia. Nous ne sommes pas les seuls, comme vous savez, et donc ça fait quand même vivre le village et une certaine effervescence, même l'hiver et pas seulement l'été quand il y a les touristes.
2: Et en 3 décennies, la production s'est développée à vitesse grand V.
3: On a revu, si vous voulez, notre système de commercialisation. On sait, comme on est dans une dynamique environnementale, on a plutôt préservé donc, pour la ressource. On s'est cantonné déjà en Corse, en région PACA, un peu Paris, on a un peu d'export qui nous reste fidèle, c'est la Guadeloupe, voilà. Mais très peu parce que c'est voulu, c'est dans notre façon de contribuer, si vous voulez, aussi avec l'environnement, si vous voulez, de faire très attention.
2: Voilà. Et la gamme s'est étoffée.
3: En plastique, donc, du litre et demi, du litre, du 50 et du 33. Nous avons 2 bouteilles plastiques pour le CHR en 1 litre. Nous avons donc toute la gamme vert, 1 litre, 75, 50 et 33. Et ensuite, nous avons aussi la gamme gazeux en litre CHR. Et en vert gazeux, nous avons le litre, le 75, le 50 et le 33. Et ensuite, on a développé aussi les aromatisés. Aujourd'hui, nous sommes au citron. Elle va se compléter dans les années qui viennent. Avec le citron corse, donc naturel, pas de sucre, citron plat 50 et 40 gazeux citron.
2: Françoise Chavaldini met ses espoirs pour l'avenir dans les infrastructures routières. Pour elle, les routes ne sont plus adaptées, notamment pour les camions de livraison. Pour elle, rien n'a été fait depuis 30 ans.

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1: Un circuit court aujourd'hui à Saint-Pierreville. Nous sommes au nord-ouest de Privas avec Sabine Loulier pour découvrir Castanaïs.
2: J'ai décidé de créer une ligne de cosmétiques qui sont fabriqués avec les châtaignes que l'on produit sur l'exploitation. Et donc cette ligne de cosmétiques, elle est certifiée bio et nos châtaignes sont bio et AOP châtaignes d'Ardèche.
1: Et donc aujourd'hui, Sabine nous propose une crème corps et une crème visage.
2: Donc la particularité en fait de la châtaigne, elle est multiple. D'abord, la châtaigne est très riche en sucre, ce qui permet d'avoir ce côté très très hydratant de la crème. Également, la châtaigne contient du tanin, qui est issu, vous savez, de l'arbre et de la sève. Le châtaignier contient beaucoup de tanins. Et donc, ces tanins, en fait, ont un rôle un petit peu antioxydant qui permet de faire que la crème convienne aux peaux qui sont un peu rosacées, vous savez, des peaux un peu atopiques, des peaux un petit peu fragiles. Et puis, troisième effet, et pas des moindres quand même, ce sont les polyphénols qui sont très riches et condensés dans la châtaigne et qui en font un anti-âge naturel imparable. Pour l'instant, l'accueil est plutôt favorable, très favorable. C'est vrai que les Ardéchois sont très surpris. Ils ne connaissaient pas, évidemment, je leur dis que c'est normal parce que ça n'existait pas avant. L'usage en cosmétique est encore balbutiant.
1: Et c'est donc en profitant des 12 hectares de sa châtaigneraie multicentenaire que Sabine a décidé de se lancer dans l'aventure Castanaïs. Et donc forcément, en parallèle de ces produits cosmétiques, vous avez également toute une gamme de bonnes choses à déguster.
2: C'est une gamme qui est assez restreinte, mais qui va à l'essentiel. De la crème de châtaigne, de la crème de châtaigne saveur pain d'épices, de la farine de châtaigne et des châtaignes au naturel. Et qui fonctionne bien, quoi, qui reçoit aussi un bon accueil de la part des clients. Donc c'est chouette, franchement, c'est une super aventure.
1: Bon, et vous savez quoi ? C'est une belle aventure aussi parce qu'elle résulte d'une belle histoire d'amour.
2: J'ai rencontré mon mari donc il y a 30 ans maintenant. Et mon mari est fils de castanéiculteur. Moi, ça fait 30 ans maintenant que je vois mon mari passer énormément de temps dans ses châtaigniers. Tous les jours, il y va, il connaît les arbres, il sait ce qui se passe dans ces arbres, il suit l'évolution des arbres qui greffent. Parce qu'en fait, nous, on travaille sur une châtaignerie ancestrale et traditionnelle et nous ne plantons rien. Nous greffons. C'est un travail au long cours. Mon mari fait de la taille en prévision des greffons qui vont sortir, si tout se passe bien, de cette taille. Et donc, l'année d'après, il récupère ses greffons, il regreffe, donc on choisit nos variétés. Une chose aussi importante, c'est que mon mari est un des derniers à pratiquer une greffe en flûte traditionnelle sur laquelle on n'utilise absolument pas de mastic. Voilà, c'est-à-dire qu'on utilise la sève qui sert de colle. Et donc, tout le process est super naturel. Donc, moi, quand j'ai vu ça, je me suis dit, mais c'est un travail incroyable qui passe sous silence. Et donc, moi, je voulais essayer de donner à voir cette passion pour le châtaignier. Donc, c'est pour ça que j'ai aussi cherché à faire des produits qui soient élégants, qui soient vraiment de très haute qualité. C'est pour ça, d'ailleurs, que la crème que je produis, les crèmes cosmétiques, elles sont bio, mais elles sont dans des pots qui sont compostables et biodégradables, avec des étiquettes en papier, une encre, une colle qui sont non impactantes pour l'environnement. Vraiment, c'est l'essence même de l'Ardèche, sans aucun PFAS, sans aucun produit controversé. Et les produits, on peut les mettre au jardin quand on a fini de les utiliser.
1: 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Rendez-vous directement ici à Saint-Pierreville, après avoir passé un petit coup de fil, ou alors sur le site internet Castanaïs. Comme d'habitude, je vous mets toutes les infos qu'il vous faut sur ici.fr Drôme Ardèche, rubrique circuit court.
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1: Bonjour Serge Papagali.
2: Ah monsieur Thomas, bonjour, et cher Dauphinois, cher Dauphinois, bonjour également bien sûr.
1: On est samedi pour le Dauphiné Tour, aujourd'hui où est-ce qu'on part?
2: Ah vous allez voir, hommage au Grésivaudan, en Grésivaudan et aux Chalassiennes et Chalassiens au pied de la montagne de Bramfarine. Donc, je suis désolé mais c'est le vrai nom de la montagne, pas de ma faute. Hein. Donc on est où?
1: Au Chalard.
2: Au Chalard, bravo, ça farine Bram, au Chalard, je sais pas... La Bramfarine, elle en a marre d'être broyée, je sais pas quoi. Bref, une précision, en dauphinois, Chala, ça se prononce Sala, en fait, Sala. Ce qui veut dire faire un chemin dans la neige. J'ai appris ça, dis donc, ah oui. D'où le nom du Chala, qui est un lieu de passage pour aller à l'étranger.
1: Ah.
2: À Chambéry, par exemple.
1: Ah, l'étranger, Chambéry.
2: Ah ouais, carrément. Ouais, de l'autre côté, les autres étrangers, quoi. Bon. Les Chélas, porte du Grésivaudan. Je précise également que les Chélas n'est pas le village de naissance de la fameuse chanteuse Aquette, bien évidemment.
1: Oh,
2: oh bah attends. Bien sûr, oh, bah, tu peux, ouais. On confond souvent le Chéla et la. Chéla qui n'ont bien les mains, rien à voir. Le Chéla n'est pas le mari de la Chéla, enfin en gros
1: non
2: quoi,
1: plus.
2: Voilà ça veut dire. Chéla qui depuis a coupé ses couettes d'ailleurs et a été retendu entièrement, alors que les habitants du Chéla, eux, sont détendus, on va dire ça. Et ils n'ont pas de couettes, bien évidemment. Entre Mortel de Maille et Pontcharra, le Chéla est ici chez lui. Alors c'est dur à dire ça, le Chéla est ici chez lui, allez-y, bien
1: le
2: sûr.
1: Le Chéla est ici chez lui.
2: Oui, mais vous êtes un jeune professionnel de talent, plein d'avenir, bref, c'est normal. Chéla ou chez ici, comme vous voulez, ça n'empêchera pas le manoir de la Tour de prendre garde au village. C'est peut-être de là que vient l'expression, la Tour. Prends garde au toit, pas à toi, au toit, car les toits coûtent cher, j'ai lu ça quelque part, entretenir, surtout dans un château du 16e siècle qui est au Chalin. Alors vous allez penser, le Papa Gali, la picolée de la Chartreuse, parce qu'il part un peu à tous les sens, mais même pas, hein, vous confirmez.
1: Non, je suis témoin.
2: Voilà, je ne bois jamais en studio.
1: Jamais.
2: Voilà, toujours
1: en dehors.
2: Dans les toilettes. Une autre précision, si au Chalin vous entendez parler de la Rolande, il ne s'agit pas de la péripatéticienne du coin, péripatéticienne, c'est dur à dire. En dauphinant de la pute, de la péripatéticienne du coin, non. Mais d'un espace naturel sensible. C'est vrai, c'est un peu comme ça. La péripatéticienne du coin s'appelle Josiane, ce que vous m'avez dit, mon cher Thomas.
1: Oh, bah oui,
2: m'a dit, vous la connaissez très bien, donc voilà. Alors, la Rolande, en fait, un espace naturel. Mais qu'est-ce qu'un espace naturel sensible? J'ai l'impression que la planète entière, actuellement, est un espace naturel plutôt sensible.
1: C'est vrai.
2: J'ai l'impression,
1: c'est,
2: voilà.
1: C'est vrai.
2: N'empêche que dans la Rolande du Chéla, vit, écoutez-moi bien, la Rainette arboricole.
1: Oh.
2: Ça vous embouche un coin, comme dit l'autre. Ben, c'est son dernier îlot isérois en dehors de l'île Crémieux. Alors, si certains d'entre vous s'en moquent, ben, ils ont bien tort. Je vais vous dire pourquoi. Les Rainettes valent parfois bien mieux que les petites reines et les roitelets de cette terre. Protégeons-les, elles surtout. Les autres, on s'en tape. Alors, tous ensemble, ce que je veux dire, allez, on n'est pas des quand même.
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3: Bonjour à toutes et tous, bienvenue dans Affaires classées, le podcast. Nous sommes en 1875, au cœur de la Bigorre, dans le petit village de Montousset, pas loin de Bagnères. Un fermier du village est assassiné avec sa fille. La veille, trois inconnus leur avaient rendu visite. Question, qui sont ces étranges visiteurs? La suite, dans un instant.
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3: Nous sommes en l'an 1877. Les gazettes judiciaires de l'époque regorgent de faits divers, de vols, de meurtres. Pour quelques sous, certains n'hésitent guère à frapper, à tuer. Souvent, hélas, ces drames sordides impliquent des ressortissants espagnols sans ressources, des sans domicile fixe, errants de ville en ville, profitant de la quiétude des campagnes pour commettre leurs méfaits. En cette fin de 19e siècle, la France accueille nombre d'immigrés fuyant leur patrie après l'invasion de Napoléon, comme en atteste le procès qui va suivre. Ce matin du 12 mars, une imposante foule de curieux s'est amassée des deux côtés de la petite rue qui conduit de la prison au palais de justice de Tarbes. Tous guettent le passage, dans un instant, du convoi à cheval qui transportera les accusés du crime de Montousset. Voilà plusieurs jours que la presse régionale annonce ce qui sera le procès criminel de l'année dans le coin. Il est 11h. Le président de la cour d'assises, M. Léniel, vêtu de son imposante robe rouge et noire, ordonne aux gardes qu'on introduise les accusés, deux hommes et une femme, dans le box. Ils sont jeunes, une trentaine d'années, de taille moyenne. Les deux hommes sont originaires de la province voisine de l'Aragon, tandis que leur voisine de galère est certes née à Tarbes, mais de parents espagnols. L'affaire a débuté 2 ans plus tôt. Dans la soirée du 25 novembre 1875, le trio arrive d'Auch en diligence à la gare de Lannemezan. Ils vont marcher, à pied, toute la nuit, en direction du petit village de Montousset, dans le canton de Bagnères-de-Bigorre, qu'ils atteignent enfin au matin suivant.
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3: Leur traversée ne passe pas inaperçue. Des paysans, déjà au champ, scrutent ces inconnus. Qui sait s'ils ne sont pas là pour voler ? Un petit garçon les voit aiguisant leur couteau au bord d'un sentier. C'est à lui que le trio réclame son chemin. La ferme des Campistrous, tu sais où c'est ? Arrivé à destination, il toque à la porte et tombe sur Philippe, le chef de famille. C'est Louise, sa fille, que la dame du trio demande à voir. Elle dit être une ancienne amie. Direction, un champ proche où Louise est à pied d'œuvre. Quand elle aperçoit sa visiteuse, elle se jette dans ses bras, l'embrasse avec effusion et propose au trio de passer la nuit à la maison. Dimanche 27 novembre, Rosalie, une voisine des Campistrous, s'étonne de voir les volets fermés. Elle frappe à la porte. Personne. Louise ! Silence. Un sombre pressentiment envahit Rosalie qui part alerter Monsieur le maire, lequel se transporte sur place, accompagné de quelques hommes. Un épouvantable spectacle les attend. Philippe, le chef de famille, gît inanimé dans son lit. Une mare de sang s'écoule à travers le matelas. Un double bâillon noué derrière la tête et fortement serré a été posé sur sa bouche pour l'étouffer ou l'empêcher de crier. Des plaies béantes sur sa poitrine, son cou, sa tête lui ont été infligées par une arme blanche. Et Louise, elle, c'est dans l'écurie que son cadavre mutilé sera découvert, lardé de coups de couteau. Pour les gendarmes de Bagnères, il n'y a pas à chercher bien loin. Le vol est le mobile de ce

0: se disait amie de Louise Campistrous. Elle, en revanche, est très vite identifiée. Elle se nomme Marie Viau. Née à Tarbes, elle s'adonne depuis longtemps à la prostitution dans les rues du chef-lieu de la Bigorre. Selon les policiers, Marie s'est mise en ménage avec un certain Francis Badel, un homme fort dangereux, condamné par 3 fois et fraîchement sorti de prison après avoir failli assassiner un compatriote. Sa spécialité, c'est le vol d'argent et malheur à la victime qui lui résiste. Un voleur patenté, capable de tuer sa proie, voilà qui dessine le portrait idéal du suspect numéro 1 dans l'enquête ouverte sur le crime survenu le 26 novembre à la ferme de Montousset. Reste une question. Comment Marie Viau a-t-elle fait connaissance avec Louise? La réponse ne tarde pas. Quelques mois avant son assassinat, la jeune paysanne avait fait un petit séjour derrière les barreaux à la prison de Tarbes à cause d'un menu larcin. Et c'est là que Louise et Marie s'étaient liées d'amitié, à tel point que Louise lui fit promettre qu'il faudrait passer la visiter une fois dehors à la ferme familiale. Immature, Louise avait glissé une imprudente confidence. Philippe, son père, avait longtemps vécu aux Amériques. Il en était revenu riche, très riche, et pour preuve, il cachait sous son matelas des lingots d'or et 30 000 francs en espèces.
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0: Une confidence qui ne tomba pas dans l'oreille d'une sourde. Marie en parla aussitôt à son amant, lui aussi en prison. C'est pour s'emparer de ce joli magot que Marie Viau conçut le projet de rendre visite à son ex-voisine de cellule, aidée des deux hommes que les policiers ne tardent pas à identifier comme étant les deux frères Badel, Francis et Valentin. Mais où sont-ils passés? Le lendemain du crime, le trio sanguinaire a déjà traversé la frontière afin de se planquer en Espagne. Grâce à l'entraide entre les deux pays, les 3 suspects seront malgré tout interpellés vite après. Face au juge, Marie Viau se met à table et elle raconte. Profitant de l'hospitalité du vieux Campistrous, le trio assassin entamait la soirée en savourant les spécialités culinaires de la ferme de Montousset avant de tuer le père et sa fille. Selon ses 2 compères, c'est Marie Viau qui a décidé d'achever le vieil homme.
2: « Il faut en finir, et vite, sinon les gendarmes vont arriver !»
0: Joignant le geste à la parole, elle s'empare d'un couteau de cuisine posé sur la table et elle le tend à son compagnon.
2: « Vas-y, achève-le !»
0: Détail sordide, une fois les 2 meurtres commis, la jeune femme s'est mise à danser, ivre de joie, à l'idée du magot qu'elle imaginait découvrir dans les armoires de la ferme. Mais sa joie sera de courte durée. Malgré une fouille approfondie, les 3 compères ne trouvent pas une seule trace du butin dont Louise avait parlé à sa copine de cellule en prison. Ni lingots d'or, ni billets, ni pièces de monnaie. Le butin se résumera à quelques vêtements. 2 robes, un parapluie, des boucles d'oreilles, des chemises, des draps et une montre.
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0: Un butin bien dérisoire face à la guillotine que les 3 assassins encourent à présent. Inculpés du crime de vol suivi de meurtre, commis avec préméditation, ils retournent à la prison de Tarbes, et pour longtemps, la même où naquit leur sanglant projet criminel. Le procès aux assises s'ouvre au printemps 1877. La presse locale et nationale est là. L'affaire passionne l'opinion publique car, aux yeux de tous, les frères Badel ne sont que des exécutants. Le cerveau du drame, l'instigatrice, c'est Marie, la diabolique. Dans l'inconscient populaire, la femme donne la vie, pas la mort. Et comme chaque fois lorsqu'une femme est accusée d'un crime horrible, la foule accourt. Face aux magistrats et aux jurés, les frères Badel semblent résignés, convaincus que leur sort est déjà scellé et qu'ils finiront coupés en 2 par la lame du bourreau.

0: Mais Marie, jeune et belle, joue la comédie jusqu'au bout. En pleine audience, elle tombe à terre, en proie à des attaques nerveuses. Simule-t-elle la folie pour échapper à la peine capitale? Un médecin court, il lui fait respirer des sels. Marie se calme, repose sa tête sur l'épaule d'un gendarme et l'audience reprend. Au nom de la société, l'avocat général, M. Dumoulin, requiert la peine de mort contre les trois accusés. Unis dans le crime, unis dans le châtiment. Une heure suffira à la cour pour rendre son verdict. Peine de mort pour Marie Viaud, peine de mort pour Francis Badel et prison à vie pour le jeune frère Valentin. C'est le 12 mai suivant que Francis sera guillotiné. Marie aura plus de chance. Elle est graciée par le chef de l'État. Devenue une détenue modèle, elle sera libérée 25 ans plus tard, en 1902.
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0: Et de sang, c'était ce nouvel épisode du podcast. Je vous propose de nous retrouver dans un prochain rendez-vous avec cette fois-ci un petit voyage dans le temps en juillet 1992. Un curé d'origine basque est découvert dans les toilettes d'une aire d'autoroute en Charente-Maritime. Que s'est-il passé ? Réponse dans un prochain numéro. À bientôt.

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2: Hello.
3: Bonjour, bienvenue dans Décibel. Et bonjour à votre traducteur aussi, Pierre-Édouard Bélanca. Bonsoir Pierre-Édouard.
2: Bonsoir Émilie.
3: C'est Pierre-Édouard qui va nous faire la voix de Stephen Triffitt. Alors avant de parler, Stephen, je propose qu'on écoute l'étendue de vos talents. Voici Sinatra.
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3: Et voici Stephen Triffitt.

0: Tout rompre. Bravo, bravo Steven. Steven qui depuis des années donc parcourt le monde en chantant le répertoire de Frank Sinatra. Vous n'êtes pas américain comme Sinatra, vous êtes anglais Steven. Racontez-moi comment vous êtes arrivé à la musique de Frank Sinatra.
1: Well, I first sang a Sinatra song.
2: La première fois que j'ai chanté une chanson de Sinatra, c'était dans un karaoké.
1: Yeah, many years ago.
2: Il y a de très nombreuses années à Tenerife.
1: And a friend of mine opened a karaoke bar.
2: Et un ami et moi avons ouvert un bar à karaoké et j'y suis allé pour le soutenir et j'ai bu quelques verres et c'était terminé.
1: Karaoke, New York, New York.
2: Voilà, en karaoké j'ai chanté New York, New York et les gens ont dit, waouh, tu sonnes comme Frank Sinatra. Donc je me suis dit, ok.
1: Donc
2: je suis fan de Frank depuis 15 ans.
1: I was working in Tenerife, but when
2: je travaillais
1: à Tenerife,
2: mais quand je suis rentré en Angleterre, j'ai décidé que comme les gens pensaient que j'avais une voix, je me suis dit que je chanterais dans quelques pubs et quelques clubs. Et j'ai fait beaucoup d'artistes, donc Frank Sinatra, Elton John, Billy Joel. Tout ce que je chante, les gens me disent « Ah, mais ça sonne comme Frank !» Donc je me suis concentré sur Frank Sinatra.
1: Et
2: puis j'étais dans un programme télé en Angleterre qui s'appelait Star in Their Eyes, où les participants font semblant d'être des gens qu'ils ne sont pas. Et j'ai gagné vraiment la finale, mais j'ai perdu la finale. Et puis après, j'ai été invité à aller aux États-Unis pour jouer le rôle de Frank Sinatra dans un spectacle américain, dans la salle Copa.
0: Oui, au Sands.
2: Au Sands,
0: le Sands Hotel, qui est l'hôtel mythique de Las Vegas.
2: À Atlantic City.
0: À Atlantic City. Alors, ce qui est fou, c'est que non seulement votre voix ressemble à celle de Frank Sinatra, mais également votre attitude, et puis vos grands yeux bleus, ne me dites pas. Ce sont des lentilles, Steven, ou ce sont vos vrais yeux bleus comme Sinatra?
1: These are my own eyes.
2: C'est mes vrais yeux.
0: Non, c'est incroyable. Et voilà, et ce look évidemment très chic qu'on adorait chez Frank Sinatra et qu'on retrouve chez vous. Évidemment, aux États-Unis, en Angleterre, j'allais dire dans le monde anglophone, Sinatra, c'est une religion. Comment trouvez-vous le public français par rapport au répertoire de Sinatra?
1: I find the French audience very, very good.
2: Je trouve que le public français est très bon, même s'ils ne comprennent pas ce que je dis entre les chansons. Ils comprennent la musique.
1: Et
2: puisque la musique est internationale, Frank Sinatra, comme vous l'avez dit, est international. Donc, tout le monde a sa chanson préférée. Chaque pays a sa chanson préférée. Et en Europe, une des chansons favorites, c'est Strangers in the Night.
1: Everybody loves Strangers in the Night.
2: Tout le monde aime Strangers in the Night ici.
1: Frank Sinatra hated that song.
2: Frank Sinatra détestait cette chanson.
0: Et vous l'aimez? You like it?
2: Il détestait. Ouais, moi je l'aime bien. Ouais.
1: He also hated My Way.
2: Il détestait également My Way.
1: Or Comme d'habitude, as you call it.
2: Yes. Comme d'habitude, comme vous l'appelez ici.
0: Comme d'habitude. Bienvenue en France,
1: that's
0: Steven.
1: The one, yeah.
0: Alors Sinatra, les amis, c'est pas compliqué, évidemment, c'est une légende américaine. 150 millions de disques vendus, 2000 chansons enregistrées sur 59 albums studio. Enfin, c'est absolument incroyable la carrière de cet artiste. Et donc avec nous ce soir, il y a Steven Triffitt, un artiste anglais qui chante partout dans le monde depuis des années les chansons de Frank Sinatra. Je crois que le premier album que vous ayez acheté de toute votre vie, hein, quand vous aviez 13 ans, Steven, c'était Frank Sinatra.
1: Yes, it was.
2: Oui, c'était le cas.
1: Everybody else was listening to punk.
2: Tout le monde écoutait du punk.
1: And I bought my first Frank Sinatra.
2: J'ai acheté mon premier album de Frank Sinatra.
1: Of different songs of his.
2: Un mélange, une compilation de différentes chansons.
1: Yeah, I was the nerd.
2: Oui, j'étais un nerd, en quelque sorte.
0: Ah, c'est génial. Alors, ça vous a emmené très loin quand même, cette histoire de Sinatra, vous le racontiez tout à l'heure, à la télé, puis aux États-Unis, qui est quand même le pays de Sinatra. Ça les énerve pas, les Américains, que ce soit un Anglais qui chante mieux qu'eux-mêmes les chansons de leur idole?
1: They didn't know I was English.
2: Ils savaient pas que j'étais anglais.
1: The director of the show,
2: le réalisateur, le metteur en scène du spectacle et les gens qui étaient avec moi dans le spectacle savaient que j'étais anglais, mais le public ne le savait pas jusqu'à ce que ce soit annoncé. Bien plus tard, pendant la tournée, et surtout à Las Vegas d'ailleurs. J'étais interviewé, comme maintenant. Et je parlais comme ça.
0: Avec un petit accent.
2: Avec un petit accent américain.
1: And then by the end of the interview,
2: et puis à la fin de l'interview, je parlais plutôt avec cet accent très anglais.
1: Translate that one.
0: Il a réussi à traduire ça, Pierre-Edouard, pas de problème. Et en même temps, c'est drôle parce que ça fait comme une British Invasion, vous savez, comme dans les années 60, où les Beatles et les Rolling Stones sont allés envahir le marché du rock américain. Ben là, voilà, c'est Stephen Triffitt de Londres qui débarque aux États-Unis, mais aussi d'ailleurs partout en Europe, partout dans le monde, hein, vous chantez Sinatra. C'est un spectacle qui tourne absolument partout, Stephen.
1: Yes, I've done shows all over the world.
2: Oui, on a fait des concerts un peu partout dans le monde.
1: If people invite me, I will
2: si les gens m'invitent, j'y vais. C'est aussi simple que ça.
1: Sometimes with massive bands,
2: parfois avec des groupes gigantesques, et même dans un endroit comme la Turquie, où on se dirait que Franck n'aurait pas été très très grand. À Istanbul, par exemple, j'ai fait des shows, des concerts gigantesques, à l'époque où je pouvais aller à Moscou encore, d'ailleurs. Ça fait quelques années que je n'y suis pas allé maintenant. Mais on faisait le music hall à Moscou, qui est gigantesque, et le public russe adore cette musique, donc... Évidemment, c'est un phénomène mondial.
0: Et il paraît, Stephen, que vous avez chanté avec Mick Jagger à l'anniversaire de Bob Geldof. C'est vrai, ça?
1: That is true.
2: C'est vrai.
0: Wow. Yes. Mais quelle vie! What a life!
1: Bob Geldof, Brian
2: Bob
1: May,
2: Geldof,
1: Jules Holland.
0: Il y avait Brian May aussi, de Queen.
2: Brian May, ouais. Jules Holland également.
0: Yeah. Oh là là, incroyable. Yeah,
1: on his 50th birthday.
2: Pour son 50e anniversaire. Bob a maintenant peut-être 70 ans, quelque chose comme ça, donc ça fait une vingtaine d'années.
0: Alors, il y a un truc qui est quand même assez fou chez Frank Sinatra, c'est qu'il fumait comme un pompier, il buvait comme un trou, il enchaînait les nuits blanches et pourtant il gardait sa voix de crooner. Quel est votre régime, Stephen? Est-ce que comme Frank, vous fumez et vous buvez beaucoup, ou est-ce que vous êtes obligé de faire attention à votre voix?
1: I used to smoke.
2: Avant, je fumais.
1: Now I don't.
2: C'est plus le cas aujourd'hui.
1: Mais boire,
2: un petit peu.
1: But I don't like Jack Daniels.
2: Mais j'aime pas le Jack Daniels.
0: C'était ça l'alcool de choix de Frank Sinatra? C'était du Jack?
1: Jack Daniels and also
2: Jack
1: Chivas Regal.
2: Daniels et le Chivas Regal également.
1: Yeah. And a bit of vodka.
2: Et un petit peu de vodka.
0: Le petit déj des champions.
1: Yeah.
2: Oui, exactement.
0: Ça, c'est terrible. Avec, évidemment, avec modération, les amis, vous le savez. Mais c'est une vraie question.
1: Yes, in moderation.
2: Exactement, avec modération.
0: Comment entretenir cette voix qui, finalement, est votre outil de travail, Stephen?
1: Because I was in the West End in London.
2: Comme j'étais au West End à Londres pendant 4 ans et demi à faire 8 concerts par semaine, j'ai dû trouver une manière de garder ma voix.
1: And I've never been taught how to sing.
2: Et on m'a jamais appris comment chanter, donc c'est une technique que j'ai apprise au fur et à mesure des années et en faisant beaucoup de concerts. Que le pire que vous puissiez faire, c'est de trop parler.
1: And even whispering is not good.
2: Même murmurer, c'est mauvais.
1: But I hum.
2: Mais je hum beaucoup. Je fais ça au fur et à mesure de la journée. Je fais ça en permanence. Et c'est comme ça que j'échauffe ma voix et que je la garde chaude. Je ne fais pas les échauffements comme beaucoup de gens font comme ça. Je ne suis pas d'accord avec ça. Donc je hum au fur et à mesure de la journée. Ça garde ma voix fraîche et lâchée. Ça marche pour moi. Et beaucoup, beaucoup d'eau surtout.
0: Chanter Frank Sinatra, ça n'est pas juste chanter, c'est interpréter. Écoutons 3 chansons cultes de Sinatra qui demandent, il me semble, des talents un peu différents. Quand il chante « It was a very good year », là c'est carrément un acteur qui est en train de jouer.
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0: registre de Sinatra préférez-vous chanter, jouer, Steven?
1: Well, it's difficult because some
2: c'est difficile parce que certaines des chansons que tout le monde connaît, il a enregistré tard dans sa vie. Mais certaines des favorites chansons ont été enregistrées plus tôt dans sa vie. Donc, dans mes concerts, il y a un petit peu toutes les airs. Depuis que j'ai arrêté de fumer, mon amplitude de voix s'est agrandie. Donc ça me permet de faire le jeune Sinatra et le vieux Sinatra. Et en fonction de l'époque, j'essaie de reproduire ce style en particulier. Quand Frank était très vieux, il ne tenait plus ses notes aussi longues. Elles étaient beaucoup plus courtes. Donc ce que j'essaie de faire, c'est utiliser le style du jeune Sinatra pour les chansons du plus vieux Sinatra. Donc, j'espère que vous avez un peu le meilleur des deux mondes. Personne ne se plaint. On n'a pas reçu de plainte encore. Au contraire, ils disent, eh bien, j'ai entendu Frank enregistrer 4 différentes versions de My Way et maintenant j'ai entendu une 5e grâce à vous. Donc, je prends ça comme un compliment.
0: Alors, vous pouvez prendre ça comme un compliment puisque le fils de Frank Sinatra, un de ses enfants, Frank Sinatra Jr., qui a dit « Stephen Triffitt is the best, the greatest because he captures the soul of my father. Stephen Triffitt est le meilleur, le plus grand parce qu'il a capturé l'âme de mon père. » Quand on reçoit un tel compliment, ça doit donner des ailes de la part de la famille de Sinatra.
1: Yes.
2: Oui.
1: It's one of those things that now stays with me.
2: C'est une de ces choses qui reste avec moi en permanence maintenant, parce que dans ce milieu, ce métier, il y a des moments merveilleux et des moments plus bas. Donc les moments merveilleux sont vraiment extraordinaires et les moments difficiles sont vraiment très difficiles. Tout le monde traverse ça. Donc quand j'ai un moment difficile, je me rappelle des choses comme Frank Jr. qui dit ça à propos de moi. J'ai rencontré aussi Tina Sinatra, sa plus jeune fille, qui est venue voir un de mes concerts à Los Angeles. Donc je me rappelle de choses comme ça qui aident et qui me boostent.
0: Stephen Triffitt, c'est la voix, c'est The Voice. Écoutez-le chanter Fly Me to the Moon. C'est sur son album de 2014, The Definitive Rat Pack.
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The Voice is back, la voix est de retour. C'est donc Stephen Triffitt, notre invité de ce soir, qui est sur scène et qui interprète le répertoire de Sinatra d'une manière sublime. Écoutez Stephen chanter Strangers in the Night.

0: C'est génial de se dire qu'en 2025 et 2026, puisque les dates sont déjà annoncées, on peut aller à un concert et profiter avec un orchestre de tout ce répertoire de Sinatra qui nous a quittés donc en 1998. Vous vous souvenez, Steven, quand Sinatra est mort?
1: I do. Oui. I was working on a cruise ship.
2: Oui, je travaillais sur un bateau de croisière à l'époque.
1: Being a guest artist.
2: En tant que artiste invité.
1: I had all of a sudden.
2: Et tout d'un coup, beaucoup de gens sont venus me voir pour me dire, oh, on est tellement désolé. Et je dis, quoi, qu'est-ce qui s'est passé?
1: Oh, you know, Frank is done.
2: Et on me dit, oh, tu sais, Frank est mort. D'accord. Et on me disait, wow, je suis désolé. Comme s'il faisait partie de ma famille. Et on me disait, on est tellement désolé.
1: Ok.
0: Il a bien vécu, Frank Sinatra. Il est mort après 82 années d'une vie quand même assez folle. En première partie de votre spectacle, il y a un ami à vous qui s'appelle Mark Adams et qui lui chante du Dean Martin. Dean Martin était un des meilleurs amis de Sinatra. Ils étaient ensemble donc dans le Rat Pack. C'était cette bande de voyous, disons, de voyous showbiz hein, et de chanteurs. Il y avait aussi Sammy Davis Jr., etc. Vous avez recréé votre Rat Pack alors, c'est ça Steven?
1: Yeah, we do have a Rat Pack show.
2: Oui, on a un spectacle Rat Pack également. On était dans West End à Londres ensemble, c'est comme ça qu'on s'est rencontrés dans un spectacle qui s'appelait le Rat Pack Live de Las Vegas. C'était au Théâtre Savoy à Londres et dans beaucoup d'autres théâtres à Londres d'ailleurs. Et c'est là que j'ai rencontré Mark pour la première fois. Et on travaille ensemble maintenant depuis 23-24 ans. Donc moi je fais mes spectacles tout seul, il fait ses spectacles tout seul et puis on se retrouve pour faire des trucs ensemble et puis on fait aussi des spectacles du Rat Pack. Donc c'est un peu comme les vrais gars à l'époque.
0: Incroyable de pouvoir vivre ça de nos jours. Est-ce que Steven Triffitt chante New York, New York? Vous vous demandez depuis tout à l'heure. Bien sûr que oui.
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0: New York.
1: D'ailleurs, je ne vous ai pas demandé quel est votre préféré, votre chanson préférée de Sinatra, bien sûr.
0: I can quote Frank Sinatra.
2: Je peux citer Frank Sinatra. Là, il a dit qu'on lui demandait toujours quelle était sa chanson préférée, et il répondait, c'est comme vous demander quelle est votre nourriture préférée. Est-ce que c'est du steak ou est-ce que c'est des la glace? Mais on aime les deux, mais pas en même temps. Donc ça dépend de l'une, en quelque sorte. Donc je pense que parfois ça peut être une chanson comme All the Way.
0: And other times, all my tomorrows.
2: I bet all my tomorrows.
0: Don't you go away mad? That's another one. You
2: don't you go away mad? C'est une chanson qu'on n'entend pas assez, et je la chantais quand on était à Las Vegas. Ça, c'est vraiment de très très bonnes chansons.
0: Are emotive as well, in different ways.
2: Qui sont très émotives de plein de manières différentes. Et surtout, All the Way, ça fait pleurer les gens, vraiment.
1: J'imagine évidemment qu'avec toutes ces années à étudier, Frank Sinatra a chanté. Vous avez dû vraiment regarder toutes les vidéos disponibles, les concerts filmés, les interviews filmées, justement. D'après vous, c'était quel genre d'homme alors ? Il a une réputation un peu sulfureuse.
0: His reputation depends. Sa réputation dépend
2: d'à qui vous demandez.
1: Si on demande aux filles, c'est pas terrible, hein.
0: Yes. I've met a few of his women.
2: Quelques-unes de ses femmes.
0: They all had different things to say.
2: Dans ma vie, elles ont des choses très différentes à dire à son sujet. Certaines dont on ne pourrait pas les dire à la radio.
0: He was very, very generous to his friends.
2: Très généreux envers ses amis.
0: But very unforgiving if.
2: Mais par contre, il était impitoyable si vous le trahissiez de quelque manière que ce soit. La relation très célèbre qui a fini avant qu'il se remette et qu'il redevienne ami après 20 ans de rupture amicale, c'était Sammy Davis Jr. Sammy l'avait énervé, il avait dit quelque chose dans la presse, et Frank ne l'a pas pardonné avant de très nombreuses années. Je crois que c'était l'événement ultime, c'est ce qui les a rapprochés au final.
0: Mais
2: comme je disais, oui, il était très généreux, c'était un père très aimant. Oui, il avait ses relations.
1: Et le côté alors un peu bandit, bon, je suis sicilienne comme lui, donc je sais bien qu'on a très vite fait de nous cataloguer de mafieux, mais il y a des histoires de Sinatra. Était-il ou pas en cheville avec la mafia? Est-ce que le FBI le surveillait vraiment? C'est quand même des histoires légendaires. Vous avez étudié ça ou pas?
0: He was from Hoboken.
2: Eh bien, il était de Hoboken.
1: Dans New Jersey.
2: Et Hoboken, c'est de là que viennent c'est là qu'on envoyait les immigrants italiens. Et on les laissait là. Et le gouvernement américain ne faisait pas attention à eux. Donc il fallait qu'eux-mêmes fassent attention à eux. Donc les familles siciliennes, comme la mafia ou comme vous voulez les appeler, les gens allaient voir ces familles pour les aider, pour de l'argent, pour du travail, pour tout ça. Bien sûr, la manière dont ça fonctionnait, c'est qu'ils vous faisaient une faveur et vous leur deviez une faveur. Et donc la mère de Frank Sinatra était la mère de Hoboken pendant un petit moment, avec l'aide de la famille, bien sûr. Donc c'est comme ça que les rumeurs sont arrivées. Il connaissait ces gens, bien sûr. C'était le résultat de sa propre famille. De son enfance. Il a probablement rendu quelques services pour eux. Le fait de faire élire Kennedy président, c'était Frank qui a fait une faveur au Kennedy, qui parlait à tous ces gens de famille, et ces voyous, comme vous disiez. Et puis ça s'est mal passé, et puis ils ont voulu le tuer, et puis ils ont voulu voir un concert, et puis ils l'ont aimé à nouveau. Donc oui, il y avait une relation bizarre, mais c'était à cause de l'époque dans laquelle il est né, de où il vivait, de où il a été élevé. Je ne crois pas qu'il ait fait vraiment quoi que ce soit d'illégal pour la mafia. Mais oui, il avait ses connexions, tout simplement, à cause de son éducation et de là où il a grandi. Tout le monde, c'était le cas de tout le monde là-bas.
1: Merci beaucoup d'être venu nous voir, Stephen Triffitt. Sinatra, le 110e anniversaire, la tournée The Voice is Back. Merci à notre invité Stephen Triffitt et à Pierre-Édouard Bellanca qui a assuré la traduction.
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1: Bonsoir Alain Chamfort.
2: Bonsoir Émilie.
1: Bienvenue dans Décibel. Je ne peux que vous féliciter. Ce temps fort, Chamfort, ça m'a fait la semaine quand c'est sorti.
2: Ah oui, à ce point.
1: J'adore ce petit jeu de mots. C'est comme vous. C'est drôle et chic.
2: Bon, bah on a réussi notre coup. Alors c'est bien. C'est un petit peu l'idée qu'on voulait, c'est avoir quelque chose qui résume effectivement le contenu de cet album. Quoi.
1: C'est tellement mieux que Best of.
2: Oui, voilà, c'est un peu commun, c'est un peu réchauffé. Tout le monde, voilà, ça fait renouveler un petit peu la présentation de ce genre de disque. Quoi.
1: Exactement. On va parler de ces temps forts qui se déclinaient déjà en spectacle, qui sont donc maintenant sur disque et aussi en livre, richement illustré. C'est un bonheur. Temps fort, donc c'est un triple CD avec les hits.

0: dates des plus anciens ou plus récents d'ailleurs.
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0: C'est Whisky Glace avec Sébastien Tellier. Dans le CD 2, c'est votre sélection, vos chansons préférées. Et puis dans le CD 3, les inédits, les remixes et les duos. Donc c'est pour toujours, mais en fait, à la faveur d'un remix, on peut toujours un petit peu modifier sa chanson des années plus tard.
2: Si on veut refaire des nouvelles versions, on peut.
0: Voilà,
2: oui,
0: c'est possible.
2: Voilà. Enfin, en ce qui concerne les remix, là, ils sont. D'abord, ça a été confié. C'est pas moi qui les ai faits. C'est un garçon qui s'appelle Aéroplane.
0: Ouais.
2: Et il est parti des versions originales. Donc, de toute façon, c'est encore la version originale qui a lieu aujourd'hui d'être.
0: Ouais.
2: Voilà. Donc, ça n'enlève pas l'angoisse qu'on a quand on vient chanter pour la première fois sur un disque.
0: Allez, écoutons une chanson que vous connaissez par cœur, les amis. C'est Manureva qui est en version single dans les temps forts. C'est des triples compilations

0: On vous a entendu hein, chanter chez vous. Ça va, c'était pas mal. Manu Reva, Alain Chamfort, c'est le premier titre du premier CD de cette triple compilation qui en fait est comme une introduction au travail d'Alain Chamfort. Si vous l'avez suivi de loin ces années en disant ah, je l'aime bien, mais est-ce que je connais vraiment son travail? Là, en fait, il y a une très bonne sélection.
1: Alain. Voilà, c'est fait pour ça en réalité. Ouais. Parce que les gens qui me suivent depuis le début, ils connaissent toutes mes chansons. C'est plus une invitation à ceux qui ont une idée comme ça, qui ont été séduits par deux trois chansons, puis qui connaissent pas véritablement mon travail. Donc c'est un truc plus complet. Voilà, c'est de me suivre dans mon parcours pendant, je sais pas, ça a démarré autour de Manu Reva, un petit peu avant, je crois, et puis jusqu'à aujourd'hui, parce qu'il y a des extraits des derniers albums et même des inédits. Voilà, donc c'est une présentation plus globale de ce que j'ai fait, quoi.
0: Moi, ce que j'aime chez vous, j'aime plein de choses chez vous, Alain Chamfort, mais c'est à quel point on ne peut pas dire de quand date telle ou telle chanson. La Grâce, par exemple. La Grâce, ça pourrait être de l'année dernière, ce qui est le cas. Ça pourrait être une chanson des années 70. On ne sait pas, on ne sait pas.
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0: Ça tient à quoi l'intemporalité d'une chanson?
1: Je crois que c'est être en accord, en connexion avec son époque, quoi. C'est-à-dire d'avoir toujours une curiosité pour la façon dont on doit avancer dans son processus personnel, mais aussi intégrer les notions d'arrangement, de production qui évoluent constamment. Ouais. Le son bouge tout le temps. Enfin, il y a tout est en mutation constamment, mais la musique elle est en évolution constante. Alors, c'est des rencontres de styles différents qui viennent d'un seul coup se cohabiter, fusionner. Et puis ça emmène encore plus loin, et etc. Et la musique a toujours évolué comme ça, donc il n'y a pas de raison que ça s'arrête. Et si on est attentif à ces effets-là, à ces aspects, on s'inscrit toujours dans son époque, et on c'est ce qui fait un petit peu l'intérêt des choses. C'est pour ça aussi que je continue à travailler, parce que j'ai toujours aimé participer à ce qui se passe, quoi.
0: Oui.
1: Et pas être à la traîne ou revenir sur des vieilles recettes que j'ai utilisées il y a 20 ans ou 30 ans. Je pense que chaque moment doit tenir compte de l'environnement dans lequel il est produit, quoi.
0: Et c'est vrai que savoir se renouveler, c'est aussi une de vos qualités, on s'en rend compte, même en enchaînant les tubes. J'aime bien parce que je suis la seule à dire le mot tube. Alain ne dit pas le mot tube.
1: Moi
0: je pense
1: qu'il
0: n'a pas trouvé ça très élégant. Ça va?
1: Oui, bah non, bah on prend les mots qui ont été définis pour traduire certaines choses, quoi.
0: Enchaînons les hits.
1: Voilà. Même si

0: Il y a une chanson de vous que j'ai découverte, moi, dans ces temps forts, et pourtant, Dieu sait que j'ai écouté votre discographie, mais celle-là, j'étais passée à côté, c'est « Aime-moi », c'est une reprise d'Elvis, une adaptation de Love Me Tender.
1: Ah, mais elle est récente, hein, c'est-à-dire que on a fait ça avec Duval, Jacques Duval, pour une émission où on me demandait de faire une réinterprétation, une adaptation d'une chanson. J'ai pensé à celle-ci. Et puis bon, c'est avec Jacques ne fait pas que de la traduction.
0: Oui.
1: il a apporté son état d'esprit. Et donc c'est récent. Elle fait partie des inédits. Quoi,
0: oui, c'est ça. Les inédits remix et duo, c'est le dernier disque. Ouais. Et j'avoue que oui, voilà. Là, j'ai fait oh, c'est pas vrai. Et c'est ça. Et alors, pourquoi aviez-vous choisi Elvis Presley? C'est marrant.
1: Parce que c'était pour le cadre de je peux parler d'une émission de télé?
0: Oui, bien sûr.
1: C'était pour Taratata, parce que chaque fois Nagui demande à ce qu'on fasse une voilà un truc un peu original et tout ça. Et à force de faire l'émission, il faut bien trouver des nouveautés, des nouvelles idées. Et je sais pas pourquoi j'ai pensé à ça. Et en réalité, c'est une chanson extrêmement connue, évidemment incontournable, mais en même temps, c'était l'idée de la détourner justement et d'en faire quelque chose d'autre, quoi.
0: Ouais. Donc vous pensiez connaître Alain Chamfort et vous pensiez connaître Love Me Tender d'Elvis Presley, eh bien, oubliez tout ce que vous saviez, parce que là, c'est une version sur laquelle j'ai craqué. Je suis ravie de la partager avec vous. Elle fait partie, oui, des chansons inédites de ces temps forts d'Alain Chamfort qui viennent de sortir.

0: ce je t'aime final, Alain. Oh, waouh.
1: T'as essayé de trouver le ton, c'est pas toujours facile parce que je n'ai pas voulu le faire chanter, parce que sinon ça fait je t'aime. Donc
0: voilà, c'est trouvé. Ça c'est le rayon Lara. C'est Lara Fabian qui chante je t'aime. Voilà, non mais là le dire comme ça, c'était génial. C'est aussi un livre, un beau livre aux éditions GM. D'ailleurs, je crois qu'on peut faire un package entre les disques et le livre.
1: Absolument.
0: Ce sont des entretiens donc avec Maude Berthomier. Et je dois dire que c'est déjà c'est passionnant parce que pourtant Dieu sait que vous êtes généreux en interview et que vous racontez des anecdotes à qui vous en demande. Mais là, vraiment, dans le livre, on apprend des choses. Et puis il y a ces photos.
1: Ah oui, l'iconographie, oui, bien sûr. Alors ça, c'est un peu des choses que j'ai retrouvées chez moi, parce que le livre s'est fait assez rapidement quand même, indépendamment des entretiens avec Maude, on a passé plusieurs jours. Sinon, effectivement, comme il voulait l'illustrer, alors après, c'est compliqué d'aller au-devant des photographes qui ont fait des photos, leur demander, etc. Donc j'ai trouvé chez moi toutes ces photos qui existaient, et puis les photographes sont prévenus, mais si on n'avait pas le temps de les prévenir à l'avance, quoi.
0: J'aime bien parce que j'ouvre au hasard et par exemple page 70, on vous voit rigoler en studio avec Véronique Sanson par exemple. Il y a vraiment des photos perso qu'on n'a jamais vues, des photos prises sur scène, les pochettes d'albums, etc. Et ça m'amène à vous poser la question de l'image, parce que Alain Chamfort, vous avez quelque chose en commun avec beaucoup de chanteuses, mais pas beaucoup de chanteurs, c'est qu'on vous a beaucoup dit que vous étiez beau. On a beaucoup commenté votre apparence, votre élégance, votre physique. C'est vrai que c'est un trait d'habitude réservé aux chanteuses, à qui on fait des compliments, sollicités ou pas d'ailleurs. Comment vous avez vécu ça, vous ?
1: Écoutez, heureusement que quand on est soi-même concerné, on est toujours en doute beaucoup sur son physique. On est toujours, en tout cas, moi, j'étais toujours complexé, soit parce que je me trouvais trop maigre, soit trop grand, soit que j'avais les cheveux trop crépus. On a toujours quelque chose qui va pas. Donc bien heureusement. Et puis en revanche, c'est vrai que si j'avais pas eu ce visage-là, je pense que Claude François m'aurait pas proposé de chanter. C'est-à-dire que ça a été aussi un élément qui a contribué à ce que d'un seul coup il m'a demandé de chanter parce qu'il s'est dit il va peut-être plaire aux minettes. Enfin, en gros, c'était ça. Donc ça a été aussi un élément qui a contribué à me faire connaître et peut-être me faire apprécier aussi, pas dire le contraire. Mais après, ça peut être aussi un certain. On ne peut pas se reposer là-dessus, quoi. Parce que d'abord, ce qu'on appelle beau, c'est très relatif, c'est chacun sa notion. Et puis en plus, ça ne dure pas. Donc, c'est une chose qu'il faut savoir dès le départ et il faut réussir à sortir de ça et de trouver une autre manière d'intéresser les gens, plus par le contenu de ce qu'on fait, par la qualité éventuelle, et s'écarter de plus en plus de cette idée d'apparence, quoi, qui peut être aussi négative, enfin, parce qu'il y a des gens qui, justement, parce qu'ils vous trouvent peut-être trop avenant comme ça, sur un plan physique, peuvent aussi avoir un rejet en disant, ça fait trop... vous savez, des acteurs trop beaux, admettons, on les trouve un peu insipides.
0: On ne les prend pas pour tous les rôles.
1: Le cinéma a beaucoup démontré que le physique, finalement, qui comptait, c'était celui qui avait du caractère, celui qui pouvait intriguer, qui pouvait, produire une certaine méfiance. Enfin, je veux dire, il y a plus de rôles autour de gens qui ont des physiques un peu étranges que des gens beaux. Ça laisse un peu indifférent, quoi. Ça touche les très jeunes filles, mais au-delà de ça, on passe à autre chose. Vous voyez, on sait aussi que ça peut être quelque chose qui n'est pas forcément positif, quoi. Voilà, il faut faire attention à ça, quoi, effectivement.
0: Et c'est bien, parce qu'avec cette façon de penser, pas de lifting. Il y en a, en revanche, pour les chansons, on l'a dit, des petits liftings, des petits remixes sur... dans cette compilation, Temps Fort, il y a une version par Aéroplane de Manureva. Voici la version remixée.

0: Les remixes, les reprises, tout ça, c'est quelque chose qui vous plaît, qui vous amuse?
1: Je sais pas quoi vous dire, parce que ça dépend. Si on arrive à faire des reprises et les amener vers quelque chose de différent, les repersonnaliser, justement, leur donner une autre audience, enfin une autre écoute, oui, ça peut avoir de l'intérêt. Après, vous savez, si on parle de la chanson qui a été la plus reprise, c'est My Way, quoi, par
0: My
1: exemple.
0: Way. Évidemment, ouais, alors, comme d'habitude.
1: Quand ça lui permet d'avoir une résonance internationale, etc., etc., c'est formidable. Quand il s'agit de mettre un traitement de son juste un peu différent dessus, ça me suffit pas, quoi. C'est pas quelque chose que je trouve pas suffisamment d'intérêt dans ce genre de travail. Maintenant, ça permet peut-être d'être diffusé sur d'autres antennes, ça permet peut-être de toucher un public différent. Voilà. Alors, je peux pas être contre, j'en vois les limites, quoi.
0: Oui, ouais, voilà. Ouais. Vous parliez tout à l'heure, vous évoquiez vos débuts, donc avec Clo-Clo qui vous met sur le devant de la scène. Claude François, ça c'est le tout début de votre carrière. Souvent, on dit, c'était mieux avant. Moi, je me demande ce que vous pouvez faire maintenant avec le succès, avec la confiance en vous-même, j'imagine, même artistique, que vous avez eu au fil des années et que vous ne pouviez pas faire avant, justement. Qu'est-ce qui est mieux maintenant? Qu'est-ce qui est plus libre, voilà, libéré?
1: Moi, j'ai l'impression qu'on est toujours un peu sur la ligne de départ.
0: Hein. Ah,
1: c'est
0: vrai?
1: Oui. Disons que ce qui me rassure, c'est de, en tournant le dos à ce que j'ai fait, en regardant dans le rétroviseur, plutôt, c'est de constater qu'avec tout ce que j'ai fait, ça me dit que je suis capable de l'avoir fait. Ça me rassure sur les possibilités que j'ai, je dirais. Mais ça ne veut pas dire pour autant que ça me rassure sur mon avenir, parce que j'ai toujours cette angoisse de plus être capable. Dès qu'on doit redémarrer, on doit refaire ses preuves tout le temps. Enfin, c'est comme ça que j'ai entrepris mes albums. J'avais jamais l'impression de m'asseoir sur un divan extrêmement confortable avec tout un public qui était là à m'applaudir.
0: Ouais.
1: Non, à chaque fois, il faut reconquérir, il faut continuer à ne pas décevoir ceux qui vous ont suivi, qui vous ont apprécié. Et puis, soi-même, c'est aussi une remise en question. Je veux dire, c'est un challenge aussi par rapport à soi d'avoir un objectif comme ça, pouvoir se surprendre encore, de pouvoir sortir de soi des choses qu'on n'a pas encore entendues. Enfin, il y a quand même cette volonté-là. Moi, j'ai toujours eu ça en moi et je me suis jamais reposé sur mon acquis, parce que j'ai toujours l'impression qu'il était très fragile, quoi.
0: Alors que là, quand on l'a dans les mains, franchement, que ce soit le livre Temps fort, Alain Chamfort, les entretiens avec Maud Berthomier chez GM Éditions, ou ce triple CD Temps fort, on se dit quand même, waouh, quelle carrière!
1: Ouais, ça me fait plaisir de considérer que tout ça a pu avoir lieu, et je suis fier et je suis content de monter sur scène parce que j'ai un répertoire qui me plaît.
0: Ouais.
1: Mais j'ai envie de pas me décevoir et que ce répertoire il continue à m'apporter le même plaisir. Mais avec le temps, on devient de plus en plus exigeant, donc c'est j'attends de moi encore beaucoup plus et les gens qui travaillent avec moi. Mais c'est ça le challenge, c'est ça qui est beau, quoi, finalement.
0: Dans le CD numéro 2, la sélection d'Alain, sont vos chansons préférées, il y a une version symphonique de « En regardant la mer ». J'aimerais qu'on en écoute quand même quelques notes, parce que c'est une beauté. On dit ça.

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3: Bonjour la France, j'espère que tu vas bien la France. La France, je pense bien à toi, je pense bien à tous les pompiers qui sont mobilisés dans tous ces départements. J'espère que ça va aller mieux, je vous embrasse très fort les gars. Comment ça va Éric Bastien ?
4: Eh ben, j'ai les mêmes pensées également pour tout le monde, pour tout ce qui se passe. Ben, ça va Valérie, c'est la dernière semaine là. Hein.
3: C'est la dernière semaine les petits amis en direct, après ça sera du best-of et puis à la rentrée ça sera plus nous. Voilà. Alors pour cette dernière semaine, on vous fait un cadeau surprise mystère. Oui, ben c'est comme ça. Il y a des choses dans la vie, on n'a pas besoin de tout savoir. Tout ce que je peux vous dire, c'est que le gagnant vendredi de la finale, il gagne un séjour exceptionnel pour la 5e édition du Ici Live qui aura lieu en septembre.
4: Wow, là là.
3: Vous n'aurez pas un seul nom de la programmation musicale, c'est là la surprise. En revanche, ce que je peux vous dire, c'est que la ville et l'office du tourisme de la Ciotat, plus votre radio ici, vous offrent le voyage en train depuis une grande ville, les transferts, 3 nuits dans un hôtel magnifique, 2 invitations chaque soir pour le festival, une sortie en bateau avec l'association Les Carènes et évidemment une visite exclusive des coulisses. Voilà. Ça, c'est le premier prix pour vendredi. Qu'est-ce qu'on gagne si on ne gagne pas ça ?
4: Vous savez, ici, Provence m'a quand même communiqué quelques informations en ce qui concerne la programmation musicale. Évidemment, la star à la Ciotat, c'est Joe Malongo.
3: Ah oui, d'accord.
4: Non, mais Joe Malongo vient avec, en première partie, sa fille, Inès Malongo. Ça, c'est une espèce de blues note qui est à découvrir.
3: Je sens qu'on est parti pour 4 minutes de tunnel.
4: Oui, et Roger voilà. Et son Big Bang, le Roger Malongo et son Big Bang sera de la partie également.
3: D'accord.
4: Et tout le monde vient avec sa machine espresso. Bien sûr, 32 dosettes, 6 verres en verre.
3: C'est magnifique. Allez, on accueille nos deux premiers candidats de la semaine, Alban et Emmanuel. Comment ça va, les amis ?
4: Bonjour.
5: Bonjour.
3: Alors,
5: bonjour, enchanté. Au taquet.
3: Au taquet, bien sûr.
5: Et alors.
4: Il est bon, lui.
3: Alors, Alban, tu joues avec Isidro Mardèche. Tu habites les Vences, en Ardèche.
6: Tout à fait.
3: Ça va vers l'Ardèche, là ? C'est pas trop le bordel ?
6: Eh ben, un petit peu chaud, quand même. Petit peu chaud.
3: Mais, voilà. Mais les incendies, ça va en Ardèche ? On y est pas ?
6: Non, ça va. Okay. Ça va.
3: C'est déjà
6: pour
3: ça.
6: Pour le moment, c'est maîtrisé. Voilà.
3: Ok. Alors, tu es mariée à Victor, tu as une fille qui a 9 ans, qui s'appelle Gloria.
6: C'est ça.
3: Dis donc, tu as...
6: Que j'embrasse.
3: J'espère bien. Tu as un chat qui a 19 ans.
6: C'est ça. Céleste.
4: J'ai bien vécu. Hein.
3: Dis donc, 19 ans, c'est bien.
6: Mon chat fidèle, voilà. Alors, un peu sénile quand même.
3: Oh, pauvre, 19 ans.
6: Oui. C'est ça. Elle oublie qu'elle a mangé, donc elle réclame sans arrêt à manger.
3: Ah non, mais ça, c'est le truc des vieux, ça. Les vieux, ils ont tout le temps faim, comme les mômes. Mais si, les vieux chats comme les vieux hommes. Alors, on t'appelle Banette, Mélidon. Banette.
6: C'est vrai. C'était mon petit prénom enfant. Et voilà, j'ai des collègues qui m'appellent encore comme ça.
3: Ah bah d'accord.
4: Et on se lève tous pour elle.
6: Voilà.
4: Banette. Non, bon. Oh, écoutez, c'est
3: alors, je sais que c'est la dernière semaine de cette émission,
4: oui.
3: Mais va falloir se reprendre. Au niveau des vannes, j'aimerais pas partir sur un mauvais souvenir.
4: Assure d'échec.
3: Alors, tu es infirmière en EHPAD depuis toujours.
6: Depuis, on va dire ça.
3: Voilà, avant, tu étais en région parisienne, et c'est depuis 4 ans que tu t'es installée en Ardèche. Donc, du coup, tu es en infirmière dans quel EHPAD près de chez toi?
6: Oui, l'EHPAD de Chambonas, d'ailleurs, qui vous écoute tout le temps, surtout en cuisine.
4: Salut l'EHPAD.
3: Salut l'EHPAD de Chambonas.
6: On les embrasse très fort.
3: On les embrasse. Alors, nous allons tout de suite marquer le premier point, parce qu'il y a un moment donné, faut marquer.
6: Oui.
3: Allez, tiens, je te mets Véronique Sanson. Bien que de l'eau de l'eau, puis de l'eau de là-haut. Ouais, de l'eau de pluie, de l'eau de là-haut, il y a des endroits où ça serait bien qu'il pleuve. Alors, le premier distributeur automatique vendait de l'eau bénite. Est-ce que c'est vrai ou faux, top chrono? Le premier distributeur automatique vendait de l'eau bénite.
6: Ah ben, on va dire que c'est vrai.
3: T'as bien raison, c'est vrai. Au 1er siècle avant Jésus-Christ, en Égypte, Héron, en Alexandrie, imagine un mécanisme qui va distribuer automatiquement une petite quantité d'eau bénite lorsqu'une pièce est introduite dans la machine. Voilà. Magnifique. Premier point pour Alban.
4: Emmanuel, comment ça va, Emmanuel?
7: Oui, bonjour.
4: Ah là là, Emmanuel, ici, tout va. Tu sais, Emmanuel, Valérie l'a évoqué, c'est la dernière semaine en direct, on est en best-of jusqu'à fin août. C'est donc, pardonnez-moi, mais la dernière semaine pour moi de finir sur les honneurs. Hein, vous finissez dans les honneurs au niveau des sondages, vous, Valérie. Moi, je veux gagner cette semaine.
3: Ah oui, voilà. Oh bah ça on a de... Oui, bah tout le monde veut gagner, mon petit chat.
4: Emmanuel, je compte sur toi, s'il te plaît.
7: Oui,
4: alors,
7: oui.
4: Très très belle présentation qu'on va faire à poil, tout de suite. Parce que notre Emmanuel, d'ici Touraine, alors on vient de me communiquer cette info que j'avais pas sur ma fiche merveilleusement préparée.
7: Oui,
4: par...
7: tout à fait, je viens de jouer.
4: Ah non, Maître Kikandon qui est avec nous cette semaine.
7: C'est la canicule, donc voilà.
4: T'as posé nu ? Mais à quelle occasion ?
7: Alors, c'était une campagne pour Greenpeace au G7 en 2009.
4: Ouais.
7: À Suissé, dans un domaine où je travaille depuis 30 ans.
4: Ok.
7: Domaine viticole, où ils ont pris Greenpeace. C'est beau d'ailleurs, parce qu'en fait, on s'est remarqué que la canicule avance sur les vendanges.
4: Voilà, donc c'était pour parler du réchauffement climatique.
7: Ils ont pris les vendanges comme le vin. Comme aspect vraiment au changement climatique déjà en 2009.
3: On veut la photo.
4: Oui, mais c'est, bon, d'accord, c'est très bien. Mais nous, voilà, on veut te voir dans le petit appareil. Mais oui.
3: Pourquoi petit?
7: Mais vous l'avez direct, vous tapez Greenpeace et avec Spencer Tunick.
4: Ah oui, bah on va regarder.
3: Écoute bien.
4: Attends, on va regarder, on va en parler.
7: Du monde, à Mexico,
4: là.
7: À Madrid, je crois aussi. Il a fait venir 10 000 personnes. Où on a posé nu.
4: Bon, ben on va
7: rien. Nous, on était 750 dans les vignes.
4: Ouais, quand voilà. Même. Alors, Emmanuel, tu habites à Azé-sur-Cher, c'est en Indre-et-Loire, t'es célibataire. T'as un chien qui s'appelle Igloo, donc déjà, c'est rafraîchissant. Fait du bien. Et en ce moment, tu fais. T'es en reconversion, tu fais quoi?
7: Là, j'étais dans un stage, en fait, de présentation de podcast, en fait, de radio.
4: Ah, super, ça. Tu fais un atelier de création de podcast.
7: Pour remplacer Eric.
4: Bon, écoute, vas-y, de toute façon. On a trouvé la photo.
7: J'étais avec une association Culture du Cœur.
4: Ouais, j'ai vu parce qu'en fait tu interviews des groupes de musique.
7: Radio Béton surtout.
4: Voilà, et tu voudrais faire donc décrire. Enfin, t'es en train de travailler autour d'un podcast. On va reparler de tout ça parce que t'es un artiste, t'as fait plein de choses.
7: Mais
4: on va jouer bien sûr.
7: Voilà.
4: Ouais, on y va. T'as raison. C'est parti, petit extrait.
8: Mais j'entends siffler le train.
4: Courage à tous ceux qui sont en galère hein, d'ailleurs dans les trains en ce moment. Je vous critique pas, mais voilà, je sais que c'est quand même compliqué comme sujet. La Mauritanie dispose du réseau. Je pense à risotto, j'ai faim. La Mauritanie dispose du réseau ferroviaire le plus dense de toute l'Afrique. Top chrono, vrai ou faux?
7: Le plus dense?
4: Ouais, le plus important de toute l'Afrique. La Mauritanie.
7: Allez, je dirais.
4: Allez, c'est faux. Oui, tu as raison, la Mauritanie ne possède qu'une seule ligne ferroviaire. 704 km principalement utilisée pour transporter du minéral de fer. Donc, elle est loin d'être le plus gros réseau.
3: Alban, un point. Emmanuel, un point. Et là, tout de suite, vous écoutez ici. Je marche seul. Allez, je marche seul avec JJG et Jean-Jacques Goldman. On vous aime. À tout de suite, mes petits canards.

0: seul, Jean-Jacques Goldman. C'est de la bonne musique de début de semaine, ça, j'ai l'impression. Sur ici. Bah oui.
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2: Alors, ici, nous sommes avec Alban qui a un point, Emmanuel qui a un point. Emmanuel, écoute-moi bien. T'as répondu. Allez, on va dire une seconde après le gong. Donc, tu vas te reprendre, mon petit bouchon. Alors, Alban qui joue avec ici, Drôme Ardèche. Alban qui est infirmière. Mais alors, petite, tu voulais être coiffeuse avec ta sœur.
3: Ah oui, oui, carrément, bah oui.
2: Et que. Tu coupais les cheveux de ton frère. Vous coupiez les cheveux de votre frère.
3: Ah oui, pas moi parce que j'étais pas très douée, c'était plutôt ma sœur et franchement elle gérait bien.
2: Mais est-ce qu'elle est devenue coiffeuse ta sœur?
3: Pas du tout, pas du tout, elle est institutrice. Ah. Voilà.
2: Et ton frère il fait quoi?
3: Mon frère il est commercial.
2: Ah donc il a...
3: Je crois que ma sœur continue à lui couper les cheveux de temps en temps.
2: Ça j'adore l'idée que ta sœur coupe les cheveux de ton frère. Alors, ouais. Tu t'aimes bien un petit peu bon le sport, on est d'accord qu'à part du vélo, t'en fais pas.
3: Voilà, c'est oui, ça. Bah, je pédale pas mal en journée, mais sinon non.
2: T'aimes bien le vélo quoi?
3: Ouais, je me déplace à vélo, ouais, parce que c'est plus pratique.
0: T'as
3: voilà.
0: Bien raison. Tour de France, ça suit sur ici, hein, tout l'été. Là. Tour de France.
2: Dès qu'il peut, couper la parole.
0: Ah
2: ben
0: non, je fais un petit placement pour lui. Hein.
2: Mais on s'en fiche, laisse-moi parler.
0: On s'en fiche pas du Tour de France, on est partenaire.
2: Eh bien, tu en parleras.
0: Vous allez vous fâcher avec le partenaire.
2: Je m'en fous, tu parles de ça avec tes candidats. Laisse-moi tranquille. Oh là là, la relouterie du gars. Bien, alors.
3: On va discuter.
2: Mais oui, alors, mon petit chat, il paraît que tu cuisines. Tu as eu, pour tes 40 ans, une crêpière. Vendredi, tu fais des crêpes parce que t'es un peu,
3: oui.
2: Ouais, t'es bretonne d'origine.
3: C'est la tradition. Le vendredi, bah, c'est des crêpes, des crêpes et des galettes.
2: Oh
3: voilà.
2: mon dieu, ça on adore. Parce que tu es d'où en Bretagne?
3: Alors Finistère.
2: Ouais.
3: Du côté de Roscoff.
2: Ah d'accord, ok. Donc du coup,
3: voilà.
2: Rien à voir avec la Drôme Ardèche.
3: Rien à voir, mais voilà, j'aime les deux régions. Voilà.
2: Ok, bien. Alors, ma petite bretonne, on va marquer un deuxième point avec la deuxième question vrai ou faux. Tiens, je te mets un extrait de Sacha Guitry.
4: 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Nous verrons ça demain. 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Non, ne me dites rien.
2: Alors, bien on va sûr, parler là, de Sacha bien. Guitry, comédien français et metteur en scène et génie. Alors, il paraît que Sacha Guitry a redoublé 10 fois... la classe de 6e.
0: Oh.
2: Et il y fêta d'ailleurs ses 18 ans. Est-ce que c'est vrai ou faux? Top chrono, 5 secondes. Est-ce qu'il a vraiment redoublé 10 fois sa 6e? Vrai ou faux?
3: Faux.
2: Et non, c'est vrai. Il a redoublé 10 fois. Alors, pas du tout parce qu'il était mauvais élève, mais parce qu'il était indiscipliné. Il a été renvoyé de 11 écoles. Donc, bon, c'est quand même devenu l'un des plus grands auteurs du 20e siècle. Voilà, pas de point.
0: Emmanuel, qui a posé nu il y a quelques années, Emmanuel, qui est Azé sur Cher. Reconversion, tu l'as dit, tu prépares l'atelier de création de radio, tu fais de la photo aussi. Tu as été animateur, guide, accompagnateur, ouvrier viticole. Mais tu as fait combien de métiers dans ta vie, Emmanuel?
5: Je suis plus vieux que mon grand-père, comme on dirait, quoi.
0: Ah ouais? Bah non, mais t'as fait plein de trucs, c'est bien.
5: Oui, oui, j'ai eu la chance de pouvoir voyager et d'en profiter, quoi, et puis de me reconvertir par amour en Touraine. C'est une très belle région viticole, donc, voilà, quoi.
0: Tu fais du rugby aussi depuis plus jeune. Oh, attends. Ça rigole pas parce que t'as été vice-champion de France?
5: J'ai eu fait.
0: Ah, t'as eu, mais bon, t'as été vice-champion de France cadet, c'est pas rien comme titre, ça, Emmanuel.
5: Oui, c'est sûr, bah grave. Oui, grave. Sûr, et puis, l'équipe juste après où moi, comme on dit dans le métier, dans le jargon, je me suis fait péter le genou, donc après, j'ai pas été qualifié, mais bon, ils sont devenus quand même champions de France, lui et Tours. Voilà.
0: D'accord. Bah, non, bah, écoute, alors, félicitations.
5: Voilà, quand même, je tiens à signaler.
0: Non, mais voilà. Tu t'es remis à bricoler, d'ailleurs, tu peins, voilà. Tu as eu des félicitations d'un peintre professionnel il y a pas longtemps, comme quoi tu te débrouilles bien.
5: Oui, c'est ça, tout à fait.
0: Et puis, on écoute la musique de Louis Labrocante parce que tu rénoves les vieux objets.
5: Alors, je la rénove, je les répare et puis ben, je m'en sers, quoi.
0: Bah oui.
5: Oui, tout à fait, c'est cool. Oui, c'est bien.
0: Et là, tu travailles sur un porte-manteau des années 20. Non, mais c'est génial tout ce que tu fais, ça.
5: Oui.
0: On adore les brocantes.
5: Oui.
0: Alors,
5: oui.
0: Mon petit Emmanuel, à présent, il est temps de jouer. Tu parlais du genou que tu t'es pété, ça tombe bien, on va parler de médecine, d'urgence, avec cette question pour un point. Il est possible d'avoir une tendinite de la langue. Vrai ou faux? Top chrono, 5 secondes. Tu dis faux, c'est bien, t'es dans le chrono, impeccable. Et en plus, t'as raison, c'est faux, une tendinite, c'est une inflammation hein, d'un tendon. Mais la langue est un organe qui est essentiellement constitué de muscles, ne possède pas de tendon, donc il n'y a pas de tendinite de la langue. Bravo, Emmanuel.
2: Allez, un pour Alban, deux pour Emmanuel. Et là, maintenant, tout de suite, Clara Luciani, sous mon sein, la grenade. Vous écoutez ici, on vous aime. À tout de suite.

0: Allez, oui, prends garde. Clara Luciani sur Ici Midi 24.
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2: Nous sommes au taquet avec Alban qui a 1, Emmanuel qui a 2. Alban qui va tout cartonner maintenant parce qu'elle adore la musique. Il paraît que tu as été plusieurs fois voir l'enregistrement de Taratata.
3: Ah oui, oui.
2: Ah voilà, alors t'as vu qui en enregistrement?
3: Oh ben plein d'artistes, Zazie, Obispo, Ed Sheeran, et d'autres, Eddie Depreto, que j'adore, enfin voilà.
2: Eh ben voilà.
3: C'était fabuleux.
2: Bon, t'aimes le karaoké, t'aimes chanter, tu connais bien les chansons?
3: J'essaye, oui.
2: Bien, alors écoute-moi bien. Là, c'est un double mix de l'été, c'est-à-dire qu'il y a deux artistes qui vont s'enchaîner et un point par artiste que tu vas me trouver. Attention, écoute bien, c'est parti.

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1: C'est qui chante?
2: Alors, on a Jérémy Ferrand.
1: Ouais.
2: Et puis Paolo Conte.
1: Eh ben, c'est bien, bravo, oui. Les souvenirs s'emmènent. Et à Cannes, on adore cette chanson. Et bah ça fait 2 points, tu as 3.
3: Jérémy Frérot, c'est quoi? Frérot de la Vega.
1: Oui, bah c'est Jérémy Frérot qui chante.
3: Alors, deux, hein. Frérot et de la Vega.
1: Oui, oui, écoutez, c'est Jérémy Frérot qui chante. Voilà, laissez-moi tranquille.
3: Ça rattrape les 2 secondes de plus qu'il a pris.
1: Voilà, exactement.
3: On est bien d'accord. Bon, Emmanuel. Oui. Emmanuel, on va juste dire.
4: Il est passé il y a 15 jours à Saint-Avertin.
1: En
4: concert gratuit.
3: Ah bah alors c'est gratuit, alors c'est encore mieux. Dis donc, t'adores cuisiner les pâtes. Et alors, je découvre, c'est juste que ce qu'on va se dire, parce que là, voilà, tu t'es autoproclamé champion du monde de la tartiflette. Dis donc.
4: Mais c'est vraiment
3: champion du monde.
4: Mais oui.
3: Tu fais la meilleure tartiflette du monde. C'est pas très sommaire.
4: Ça, oui, je t'invite quand tu veux, Eric.
3: Oui, bah écoute, avec grand plaisir.
4: Valérie, tant qu'à faire, c'est présent le point.
1: Bien sûr, oui, écoutez, la tartiflette, c'est bien pour mon gros cucu.
4: Mais oui.
1: C'est très bon.
4: J'ai appris ça d'une recette lorsque j'étais animateur, même directeur de colo. Voilà, avec une cuisinière de montagne qui m'a dit les fondamentaux de la finale.
3: Eh ben c'est bien ça.
4: Bonne pâte.
3: Très bien.
1: Ben voilà.
3: Roi des pâtes aussi, hein. Puis des salades, fenouil, des courgettes, citron.
4: Magnifique.
3: Non mais ça donne faim. Alors qu'il a que 2 pauvres pieds de tomates quand même à la maison. Alors
4: ça oui.
3: Ah oui, il a 2 pauvres pieds de tomates, mais les pauvres, voilà, ils sont un peu fortement décédés.
4: La nature est belle, mais des fois, elle est belle.
3: Je sais. Voici ton quiz musique, mon petit Emmanuel. Tranquille, tu vas écouter 2 titres, tu vas devoir reconnaître qui sont les artistes. J'ai bien dit pas les titres de chansons, hein. Le nom des artistes, ou le groupe, ou le duo. Allez, on y va, c'est parti.

0: hein, t'as compris, top chrono.
1: Ah, la première c'est Shakira et Donna Summer peut-être la deuxième.
0: Aïe, mince. Alors, évidemment, c'est un clin d'œil. Alors, attends, c'est bien sûr, c'est un clin d'œil à la Coupe du Monde. Alors oui, c'est le Dai Dai qui est

0: à la rigueur Gloria Gaynor, je l'aurais pris. Là, c'est le groupe qui a repris la chanson de Gloria Gaynor, qui est le fameux Hermès House Band. Le carton 98, la descente des Champs-Élysées. Tu y étais, je crois, en plus.
1: Oui, j'étais sur les Champs.
2: Ok.
0: La première étoile.

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2: Et nous sommes au Taquet avec Alban et Emmanuel qui ont 3 points chacun. 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On reprend la compétition. Alors, ma petite Alban, il paraît que ton mari Victor est d'origine serbe et que c'est tu ça. Apprends à cuisiner des plats de la Serbie. Qu'est-ce que c'est les plats de la Serbie ?
3: Alors, qu'est-ce que c'est ? Je ne suis pas encore très douée, mais j'essaye de faire de mon mieux.
2: Alors, c'est quoi ? Par exemple, le plat typique ?
3: Alors, c'est du chou farci. Alors, ouais. Ça, c'est très, très bon.
2: Ah.
3: Après, il y a des sortes de chorba, c'est des soupes.
2: Ouais.
3: À base de haricots, de viande.
2: Mmh.
3: Et après, ce que j'adore faire, c'est la gibanica.
2: Qu'est-ce que c'est ?
3: C'est de la pâte feuilletée avec du fromage. Donc, c'est cuit au four, c'est croustillant, c'est... voilà.
2: On adore.
3: Très, très bon.
2: On adore.
3: Voilà.
2: Ah oui, on adore. Alors, tu as rencontré Victor alors que tu allais quitter la région parisienne.
3: C'est
2: et il y a eu une dernière soirée de travail. Une collègue a invité un de ses amis. Bon, elle pensait un petit peu vous caser, hein. Et devant le restaurant, t'as vu un homme, t'étais persuadée que c'était lui. Et bon, Alban. Et qu'est-ce qui s'est passé alors?
3: J'étais sûre que c'était lui, en fait. Et puis ma copine qui le connaissait, mais qui l'avait pas vu depuis longtemps, me dit non, je suis pas sûre. Et moi, j'ai eu comme un feeling. C'était lui, enfin voilà. Et mon regard, enfin, je l'ai pas quitté des yeux de toute la soirée. Et voilà, et tout s'est passé très vite, et voilà.
2: Mais tu
3: es depuis 14 ans, enfin 14 ans de mariage déjà, et voilà.
2: Oh mon Dieu! Et alors, attends, tu dis que tu avais l'impression qu'il avait un truc de spécial. C'était quoi? Tu sentais quoi? Il avait des yeux magnifiques, une voix extrêmement.
3: Oh, bah, il est très beau.
2: Ah.
3: Il est magnifique.
2: Ah, voilà!
3: Non, mais voilà. Il a un grand cœur, il est prévenant, il est. Voilà.
2: Okay.
3: C'est mon amoureux.
2: Oh là là, qu'est-ce que c'est beau. Bon, ma chérie, on va essayer de marquer 3 points de plus avec la question à choix multiples. Je pose la question, je te propose des réponses. Évidemment, tu auras 10 secondes pour me donner ton choix. Tiens, on écoute Mylène Farmer. Oh, à côté. Alors, à côté de tes idéaux, quel est le véritable nom de famille de Mylène Farmer? Est-ce qu'elle s'appelle Mylène Martin, Mylène Dubois, Mylène Gauthier, Mylène Damido? Top chrono, 10 secondes. Mylène Martin, Mylène Dubois, Mylène Gauthier, Mylène Gauthier.
3: Oui.
2: Eh bien, il s'agit évidemment... Une bonne réponse, oui, elle s'appelle Mylène Gauthier.
4: Oh, je savais pas.
2: Bravo. Allez, 3 points, ça te fait 6.
4: Ah, Emmanuel, bon, on va voir, hein, on va peut-être pouvoir marquer 3 points de plus également. Emmanuel qui est avec ici Touraine, qui habite à Azé-sur-Cher en Indre-et-Loire, qui a eu 15 000 vies, qui a fait 15 000 choses et qui a des petites particularités, on te découvre. Emmanuel, tu collectionnes l'eau des fleuves. Marrant ça, hein. Et des lacs d'ailleurs.
5: Excellent.
4: Ah, c'est-à-dire que t'as des fioles, des jerrycans. J'ai pas entendu, Emmanuel. Rapproche-toi bien près de ton téléphone pour nous parler.
5: Non, l'eau, c'est bien de l'entendre.
4: Ah oui, tu as raison, mais c'est bien d'entendre l'eau.
2: Comme dirait mon ami Phil, l'eau, c'est la vie.
4: Eh ben oui, alors donc, mais t'en as combien? Je sais pas,
5: j'ai un besoin d'éthique de l'eau de là.
4: Ouais. Et t'en as combien des fioles d'eau à la maison, si c'est une collection?
5: Une trentaine.
4: Une trentaine, c'est pas mal ça, c'est pas mal.
5: Oui,
4: tu ramènes ça de tes voyages, quoi, notamment du Mékong.
5: Moi, oui, mais aussi des amis qui ont la chance de pouvoir voyager, quoi.
4: Ouais, mais c'est top parce que t'as l'eau du Nil, du Gange, du Loch Ness, presque tous les océans, et t'as même l'eau de la forêt de Brocéliande. C'est génial.
5: Oui, c'est la plus belle, je crois.
4: Ah ben je sais pas, ben on va te faire confiance. C'est breton, donc on va pas te contredire, on va pas contredire les Bretons. Tu es un peu casse-cou, j'ai vu que t'avais sauté d'un pont dans les Alpes.
5: C'est ça, les Alpes mortelles.
4: D'accord, et c'était un pont combien de mètres de haut du coup?
5: 90 mètres.
4: Ah ouais, quand même. Ah non, mais c'est énorme. Avec 90 mètres, c'est... Ben Lyon, t'as pas eu peur?
5: Oui.
4: Ça fait peur, ça.
5: Non.
4: Bon, bah, écoute, tu ne poses pas de questions. T'as sauté à l'élastique et t'aimerais faire du parachute, mais t'as pas encore fait ça de parachute.
5: Non, malheureusement non.
4: Ok.
5: Non.
4: En revanche, tu as été en Corse et là, tu as écouté de la musique sous la mer.
5: Oui.
4: C'était bien. C'est-à-dire.
5: Et oui, c'est génial. C'est une super découverte. Je savais pas qu'on pouvait visiter comme ça.
4: Ouais, c'est-à-dire que t'es.
5: Une activité qu'un club faisait, moi j'étais adjoint de direction.
4: Ouais.
5: Et j'ai emmené les mômes, voilà, c'était une activité proposée et c'est vraiment impressionnant. Et c'est, je pourrais pas le décrire en fait.
4: Non, non, mais ça s'entend, hein, d'écouter la musique sous la mer, la chasse sous-marine, la pêche en mer, c'est une expérience unique. Allez, mon petit Emmanuel, oui, allons-y allez, avec cette question. Là. Ouais, c'est maintenant, elle vaut 3 points. T'aimes les chiffres, t'aimes les maths, t'aimes compter. Très bien. Le compte est bon, allons-y. Quel nom donne-t-on à un mot formé en changeant l'ordre des lettres d'un autre? Quel nom donne-t-on à un mot formé en changeant l'ordre des lettres d'un autre? Attends, est-ce que, attends, je te fais des propositions. Attends, je te fais des propositions. Un calligramme, une épigramme, une anagramme, une damidogramme. Top chrono.
5: L'anagramme.
4: Tu dis l'anagramme.
5: Oui.
4: On va pas laisser trop de suspense. Oui, c'est une bonne réponse. C'est l'anagramme, un mot ou une expression obtenue en réarrangeant toutes les lettres d'un autre mot sans en ajouter ni en supprimer. Donc chien, par exemple, c'est l'anagramme de niche.
2: Alors, ça fait 6 points pour Alban, 6 points pour Emmanuel. Vous êtes à égalité, les amis. Il restera la question cash pour vous départager et le bingo. Mais là, tout de suite, vous écoutez ici.
4: Ah, j'adore.
2: Et t'adores ?
4: Ça, j'aime bien, oui.
2: Eh ben oui, c'est quoi ? Voilà, allez, c'est Phil Collins.
4: Voilà, je l'avais, hein.
2: Ouais, vous écoutez ici, on vous aime, à tout de suite, mes petits poulets.

0: je la connais par cœur cette chanson.
1: Bien sûr, ouais.
0: Two Hearts, deux cœurs, Phil Collins, le mien.
1: Two Hearts.
0: Ouais. Eh ben oui, votre cœur, le mien, nos deux cœurs réunis.
1: Oui,
0: à jamais.
1: Oui, allez, jingle, oh, Diana. Vas-y.
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0: Vous aimez pas les déclarations d'amour, hein.
1: Oh,
2: c'est
1: alors, ouais.
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1: Allez. Nous sommes avec Alban et Emmanuel, ils ont 6 points chacun. Alors, Alban, il paraît que t'as un défaut, tu organises mal les choses. Ça veut dire quoi, ça? Je sais pas, est-ce que c'est un défaut?
3: Ben, j'oublie souvent, je suis peut-être en l'air, donc voilà.
1: Ouais,
3: j'oublie de. J'organise très mal les choses.
1: Mais est-ce que t'oublies des trucs graves, tu vois?
3: Oui, j'ai oublié.
1: J'oublie des trucs, voilà, bon, c'est pas grave, c'est pas...
3: Voilà, j'ai oublié, par exemple, de me présenter au bac. Donc,
1: ah
3: et ça, c'est
1: un petit acte manqué, ça.
3: C'était il y a très longtemps, oui. mais au bac de français, voilà, j'ai oublié de me présenter.
1: Eh ben voilà.
3: Donc, bon, voilà.
1: Pas bien grave. Alors, il paraît que si tu voudrais être...
0: C'est bien, ça, on aime bien.
1: Je cause très bien la France. Mm. Si tu pouvais, tu serais un petit chat.
4: Moi, vouloir être un chat.
1: T'aimes bien les chats, toi?
3: Bah oui, j'en ai deux, ouais.
0: Bah, y a le vieux, oui. Là, 19.
1: Bah, il y a le vieux et j'ai pas... y en a un autre? T'as un petit?
3: Oui, il y a un autre, un petit jeuneau, ouais, qu'on a ramené de Serbie, justement, lors de nos voyages, voilà. Ah, on a craqué, on l'a ramené.
1: Ah. Ok. Alors, il paraît que tu as un porte-bonheur, c'est un collier où il y a la première dent de ta fille qui a
3: c'est
1: été sertie comme un...
3: porte aujourd'hui, justement.
1: Ah, voilà.
3: Voilà.
1: Donc,
3: ouais.
1: Tu le tiens bien.
3: Une dent toute blanche. Hein,
1: ah.
3: C'est pas un chicot. Ou...
0: C'est dégueulasse.
1: Le vieux chicot.
3: Une dent parfaite.
1: Ok. Hein. Alors, si tu devais déjeuner avec quelqu'un, tu déjeunerais avec moi. Ça me fait bien plaisir. Alors, qu'est-ce qu'on mangerait?
3: Une entrecôte avec des frites, non?
0: Ah, ça va pas lui plaire, ça, Valérie.
1: Non, maman, elle va manger plutôt des salades ou du poisson.
0: Petite omelette, elle aime bien sa petite omelette.
1: Petite omelette, elle aime pas bien la. Elle est pas grosse friande de la, des frites.
3: Alors,
1: et de la...
0: Valérie, elle mange rien. Je sais pas comment elle fait, elle mange rien.
3: Une belle salade.
1: Allez, une belle salade, une belle omelette,
3: voilà.
1: Au mieux des lasagnes.
3: C'est
1: allez. En tout cas, on rigolerait bien. Bon, ma chérie, c'est le moment de marquer 5 points et de t'envoler vers les sommets de la gloire. Tiens, je te mets un petit truc.
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6: J'aime quand tu touches.
5: Fruit de la passion.
6: Oh, c'est super.
1: Fruit de la passion. Ah, bon, on va arrêter d'écouter Francky Vincent. Ça me donne mal à la tête. Alors, non.
0: C'est bien.
1: Oui, allez. On va parler de fruits. Alors, écoute bien. Quand on parle de Black Diamond, de pâte de loup ou de rubinette, de quel fruit parle-t-on? Black Diamond, pâte de loup et rubinette, on parle de quel fruit? Top chrono, 10 secondes.
3: Black
1: Diamond, pâte de loup, rubinette.
3: Les pommes.
1: Les pommes, oui. On parle des pommes, bien évidemment. La Black Diamond, c'est une variété rare du Tibet. La pâte de loup, c'est une variété française. Et la rubinette, c'est la Suisse. Bravo, 11 points.
0: Emmanuel, dis donc, c'est pas facile de vous départager tous les deux là depuis tout à l'heure, hein, donc Emmanuel, 6, peut-être 5 points de plus, on va voir. Alors on parlait des animaux, on a demandé à l'instant à Alban si c'était un animal, voilà, on a parlé des chats. Toi, si t'étais un animal, est-ce que tu te souviens de ce que tu nous as répondu, ce que tu aimerais être?
7: Moiseau, je crois.
0: Petit oiseau pour voler, un petit oiseau ou un genre l'aigle, un truc un peu majestueux.
7: Pas forcément. Un oiseau pour juste voler, quoi.
0: Ouais, voilà.
7: Libre comme Max.
0: Bah oui, voir le monde vu d'en haut, bien évidemment.
7: Voilà, c'est alors, ça, juste la chance de voler, quoi.
0: Je suis un peu rassuré parce que je sais que toi aussi t'as un porte-bonheur qui est un sac à dos et une serviette de bain, c'est ça?
7: Oui.
0: C'est bizarre comme porte-bonheur.
7: À chaque voyage, je m'en sépare pas.
1: Ah, d'accord. Voilà, tu l'as pas toute la journée sur le dos.
7: Oui, mon premier voyage, la première fois que j'ai pris l'avion, je me suis acheté une serviette de bain et j'avais un sac à dos aussi. Et depuis, ils sont avec moi.
0: Bon. Tu es passé dans le JT, alors faut que tu me racontes ça. Quelle occasion tu es passé à la télévision, surtout dans le journal télévisé?
7: Oui, et de Claire Chazal.
0: Dans le journal de Claire Chazal, d'accord. Mais c'était qu'est-ce qui se passait?
7: De Claire Chazal.
0: Ouais, bien sûr.
7: Et donc, c'était pour une mise sous enveloppe dans les élections, en fait, en 95.
0: Ah ouais, ok.
7: Voilà, donc j'ai été recruté, voilà, j'avais moins d'un an, bref. Et Donc on a mis la mise sous enveloppe et comme ils n'avaient pas le droit de questionner les
0: politiques, les candidats, d'autres
7: reportages et je suis passé un dimanche soir.
0: Oh, dis donc alors, c'est la classe à passer.
7: Dans le journal de Claire Chazal.
0: Ah ouais, dans le journal de Claire Chazal, c'est bien. Et puis Emmanuel, tu as aussi monté les marches du festival de Cannes, dis donc, avec Thierry Lhermitte.
7: Pas vrai.
0: Rien,
7: ça.
0: Grande classe, ça. Avec Patrick Timsit également. Enfin voilà, j'ai l'impression que tu as fait plein de choses, tu as vu plein de gens.
7: Oui. Là, bien pareil, dans le cadre de l'animation, Cannes Junior, en fait, était animateur pour le festival Cannes Junior.
0: Allez, mon petit Emmanuel, voici ta question. Cinq points. D'accord, on y va. Extrait. Enrouler, chanter Johnny Hallyday. On va parler de route. Tu vas comprendre tout de suite. Je te demande, en 10 secondes, quel est le nom de la mascotte de Michelin ? Top chrono. Le nom de la mascotte de Michelin.
7: Michelin, non ?
0: Je suis en train de réfléchir à Raph et Luigi qui préparent cette question. Ils disent, tiens, on va penser à Bastien. Et bim, il va me associer ça à Bibendum. Oui, c'est Bibendum, bien sûr. Ben oui, Bibendum, c'est les miches. Les bibes, comme on appelle à Clermont-Ferrand. Bravo.
1: Allez, Alban 11, Emmanuel 11, il ne restera que le bingo pour vous départager. Et tout de suite, on va partir avec la nouveauté de Céline Dion.
0: Ah, on adore le titre, surtout.
1: Bonjour, pardon, merci.
0: Oui. Joyeux bon appétit.
1: Joyeux Noël, bon appétit. À tout de suite, bien sûr.
0: C'est pas mal, ça. À tout de suite, bien sûr. On adore.
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0: Merci.
1: Merci.
0: Oui.
2: Merci.
0: Bonjour.
2: Joyeuse Pâques, à
0: Pardon.
2: Demain.
0: Et au revoir.
2: Joyeux Noël.
0: Et à bientôt, à Paris, en concert.
2: Quand voilà.
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2: Nous sommes au taquet avec Alban, qui a 13, non, 11. J'ai envie de te donner plus.
0: Oui, ça suffit. Là.
2: Elle est à la 11, Emmanuel à 11 aussi. Alban qui joue avec ici Drôme Ardèche. Alban qui est fan de Chantal Goya, qui a été voir, grâce à ici Drôme Ardèche, a été voir son spectacle à Montpellier. C'est Guignol. Hein, voilà. Et elle t'a dédicacé ton vinyle, d'ailleurs, de c'est Guignol.
4: J'ai pu la rencontrer dans sa loge.
2: Ah, c'est magnifique.
4: Alors, elle est trop mignonne.
2: C'est Guignol, Pandy Panda. J'ai pourtant
0: tout ça, quoi.
2: Voilà, tout ça.
0: David Croquette.
2: Ouais, David Croquette. Mais surtout...
0: Ce matin, un lapin, quoi.
2: Ce matin, un lapin a tué un chasseur.
0: Eh oui.
2: Magnifique, plus beau jour de ma vie. Oui, je le sais, pour ceux qui m'aiment, je déteste qu'on tue des animaux.
0: Et
2: donc, pour t'encourager à gagner ce bingo, je te fais écouter Zazie, tiens.
5: Je suis un homme de Cro-Magnon.
2: Je suis un homme de Cro-Magnon, mais moi, je suis une femme de Cro-Magnon aussi. Voici ton bingo, ma chérie. À mon top chrono, tu vas avoir 10 secondes pour me donner un maximum de plats, aliments, boissons typiques. Ça va pas être dur pour toi. Qui sont ou bretons ou normands ou les deux. Bref, un max de plats, aliments, boissons typiques de la Bretagne et de la Normandie. Top chrono, 10 secondes.
4: Alors, les petits cafards, les galettes, les crêpes, les frères bretons, les chouchènes,
2: C'est tout, c'est suffi. Et c'est fini. Tu m'en as donné 5. Il y avait le Queen Amman, évidemment, les sablés, la cotriade, les huîtres, l'andouille de vire, la turgoule, le calva, le cidre, les tripes, la motte de Caen, le livaro, le camembert. Bref, t'as 5.
0: Emmanuel, alors autant Alban a rencontré Chantal Goya, autant toi, c'est Johnny Hallyday. Voiturier, tu l'as vu de très près, tu l'as même ouvert la porte plusieurs fois, quoi.
6: Oui, plusieurs fois, oui.
0: Tu discutais un peu avec lui ou sympa?
6: Non, il m'a dit bonjour monsieur, déjà, ça a été énorme.
0: Ben ouais, mais c'est dommage, tu voulais un autographe, t'as jamais osé alors que
6: j'ai osé avec son garde du corps et tout, il m'avait dit ok, et puis quelque part, je dirais, j'ai mouillé dans ma culotte.
0: Oh, du ton, alors qu'il était super sympa. Tu aimes Led Zepp également?

0: Allez Emmanuel, je te demande en 10 secondes, écoute bien. Alors, tu as 10 secondes pour citer un maximum de plats, d'aliments, gastronomie typique du sud, sud-ouest. On est d'accord. Top chrono, 10 secondes.
1: La bouillabaisse, la ratatouille, l'aïoli, la daube provençale, oui. Les petits tartis,
2: Stop, ça fait 5, ils sont à égalité. Ça veut dire qu'on va vous poser une question pour vous départager.
0: Exactement,
2: pourcentage.
0: Voici cette question pourcentage. Il faudra se rapprocher le plus près de la bonne réponse sans la dépasser. Quel est le pourcentage de femmes, tu en as parlé, sapeurs-pompiers, ça tombe bien. Quel est le pourcentage de femmes dans les effectifs des sapeurs-pompiers civils en France? Alban, combien tu dis?
2: Combien de pourcentage de femmes pompiers?
1: 26.
0: Tu dis combien, Emmanuel? Il ne faut pas donner la même réponse, hein.
1: 34.
0: Tu dis 34. La personne qui est la plus près de la bonne réponse pour le pourcentage de femmes, et on les salue dans les effectifs des sapeurs-pompiers civils, la bonne réponse étant de 22%, c'est Alban qui gagne.
2: Alban, tu seras avec nous vendredi pour tenter de gagner le séjour pour le Ici Live de septembre à La Ciotat, avec 3 nuits d'hôtel, des croisières, le voyage en train, ou évidemment, tu gagneras peut-être la machine à café.
0: Bien sûr, mais non.
2: On ne sait pas, on ne sait jamais.
0: Non, elle va gagner.
2: On ne sait pas.
0: Je ne sais pas, je le sens bien.
3: J'embrasse Emmanuel.
2: Bravo,
0: Emmanuel.
1: Merci Alban. Je suis toujours disponible pour venir.
2: C'est super. Génial. Bon, Alban et Emmanuel, on vous remercie.
0: Merci à tous les deux. Bel été.
2: Voilà, on remercie évidemment Céline à la réalisation, Diana à la technique, professeur Kikandon, maître
0: Elle
2: Kikandon.
0: Est de retour, hein, vous avez vu.
2: She's back for the last week of Otake.
0: Mais oui.
2: Et la seule, l'unique, la belle Alex au standard. Évidemment, maître Chonchon.
0: Il était là.
2: Plus que jamais.
0: Plus que jamais jusqu'à vendredi.
2: Jusqu'à vendredi. Il espère que pour cette dernière semaine, il va gagner. Autant vous dire que.
0: Je pose des bougies tous les jours.
2: Voilà. Vendredi, il y aura une petite surprise. Ça ne sera pas un bingo, ça sera un vrai faux. Vous verrez, on va bien rigoler.
0: C'est la dernière. Hein.
2: Ouais, ça sera la dernière. Allez, je vous embrasse très fort. J'embrasse la France. À demain, la France. Prends soin de toi, la France. Et j'embrasse triplement les pompiers que j'aime infiniment.
4: Merci Valérie Damido et Éric Bastien. Dans un instant, Johan Rock pour Ici dès 5h. Quant à moi, je vous retrouve tout à l'heure à partir de midi pour les meilleurs moments d'Otake sur votre radio Ici.

0: petit souvenir des années 80. C'était Simple Minds à l'instant, ici.
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0: Bonjour, bon réveil. Ici, dès 5h, toute l'équipe des Leftos est réunie au grand complet pour vous accompagner dans les tout premiers instants de cette nouvelle journée. On espère que vous avez passé un bon week-end, que vous soyez en vacances ou que vous partiez travailler ce matin. Ici, on s'occupe de tout pour vous accompagner au mieux avec la musique. Et Michel Polnareff, Radio, c'est le titre de la chanson qui arrive. Ce sera juste après le journal présenté par Cyril Ardo-Redon. Bonjour Cyril.
2: Bonjour Johan, bonjour à tous.
0: Qu'est-ce qui fait l'actualité ce lundi ?
2: Eh bien écoutez Johan, je sais que vous avez du mal à vous remettre des deux défaites consécutives de la France, mais on va parler de la victoire de l'Espagne en Coupe du Monde hier soir.
0: Louer son jardin, l'idée peut sembler saugrenue comme ça, mais pourquoi pas après tout. Par ici les économies, vous en dit plus ce matin sur cette pratique qui devient de plus en plus répandue. Et puis venez nous débriefer votre week-end. Est-ce que vous l'avez passé ce dimanche devant la télé à soutenir une équipe ou une autre, la victorieuse ou l'autre? Venez nous raconter 0810 055 056. 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
0: Bon début de semaine à l'écoute de votre radio locale. Ici, 5h. Le journal présenté par Cyril Ardo-Redon. Et ce sont les deux images de cette finale de Coupe du Monde de foot.
2: Lionel Messi en pleurs après la défaite de l'Argentine et la fête dans les rues un peu partout en Espagne après leur deuxième étoile. Victoire en prolongation grâce à un but de Ferran Torres à la 106e minute. Et les supporters de la Roja comme Rosana sont au paradis.
3: Je suis trop ému, trop content d'être espagnol et d'avoir une telle équipe.
4: This is Spain. Vamos Espagne. I think that it was very difficult for them.
3: Ça a été super dur car l'Argentine a refusé de jouer. Nous, on a joué et l'équipe a produit un effort incroyable. On est trop contents, mais mon cœur a battu très très fort.
4: I can tell you that my heart is a little bit blah blah blah blah blah.
3: Ça fait 6 ans, mais maintenant qu'on est champion d'Europe et champion du monde, on est les meilleurs.
2: Et côté français, maigre réconfort pour Kylian Mbappé qui finit meilleur buteur de ce mondial avec 10 buts inscrits. Deux de plus que Lionel Messi, le capitaine des Bleus conserve la tête du classement historique avec un total de 22 buts en Coupe du Monde. L'Espagnol Rodri a été élu meilleur joueur de ce mondial. Vous retrouvez cette finale de Coupe du Monde sur notre site ici.fr.
0: Ce sont bien les ossements de Delphine Jubilard qui ont été retrouvés dans le Tarn.
2: Le procureur général de Toulouse l'a confirmé hier soir, 5 ans et demi après la disparition de l'infirmière. C'est son mari Cédric qui a désigné l'endroit, passant aux aveux après avoir nié son implication pendant des années. Xavier Demagny, on approche donc de l'épilogue de cette affaire.
5: Il y a tout juste 2 semaines, les avocats de Cédric Jubilard rendent public ses aveux. Le peintre plaquiste reconnaît sa culpabilité dans la disparition de son ex-femme après avoir sans cesse nié son implication. Des aveux renouvelés mercredi dernier devant une magistrate de la cour d'assises de Toulouse avant de conduire dès le lendemain les gendarmes sur ce terrain agricole à moins d'un quart d'heure en voiture du domicile familial. Un champ désigné comme l'endroit où le corps a été enseveli sous un monticule de terreau et où les enquêteurs ont bien retrouvé au moins 2 fémurs. Ce sont eux qui ont permis d'identifier formellement Delphine Ossagel au terme d'un travail de comparaison ADN qui aura duré plus de 2 jours. D'autres analyses vont désormais être menées pour tenter de préciser les causes de sa mort, mais ce travail s'annonce complexe et sans garantie de résultat. Il pourra être complété par de nouvelles auditions, voire des reconstitutions, mais avec le risque de retarder le procès en appel jusqu'ici prévu pour la fin septembre.
2: Explication de Xavier Demagny sur votre radio locale ici. Et le maire de Mayotte dans le Tarn a pris un arrêté municipal pour interdire l'accès au chemin où les ossements ont été découverts. Accès interdit jusqu'à fin juillet afin d'empêcher les intrusions de curieux. Le risque de feux de forêt, de nouveau à la une ce matin. 27 départements de la Vendée aux Pyrénées, en passant par le centre ou la Haute-Corse, sont placés en orange pour un risque élevé selon Météo France. Demain, le Var, les Bouches-du-Rhône, le Vaucluse et le Gard seront en rouge pour un risque très élevé. 200 hectares de végétation déjà parcourus par les flammes, dans le Var, sur les communes de Tarado et Les Arcs, près de Saint-Nazaire, à Trignac, en Loire-Atlantique. Le feu s'est propagé à un quartier résidentiel. Au moins 3 maisons brûlées et 50 personnes évacuées. C'est sur un texte controversé que les députés se prononcent aujourd'hui. Vote solennel sur la loi d'urgence agricole, texte promis par le Premier ministre suite aux manifestations des agriculteurs l'hiver dernier. Projet de loi largement amendé qui devrait faciliter la construction de retenues d'eau ou obliger les cantines scolaires à acheter des produits européens. Mais Édouard Marguier, l'article qui divise le plus, c'est la réintroduction d'un pesticide interdit, l'acétamipride.
6: Le texte prévoit le retour sous condition de ce puissant insecticide de la famille des néonicotinoïdes, ces produits phytosanitaires dits tueurs d'abeilles. L'acétamipride est interdite en France depuis 8 ans, mais toujours autorisée ailleurs en Europe. Les agriculteurs et notamment les producteurs de noisettes dénoncent régulièrement une concurrence déloyale. C'est d'ailleurs pourquoi le sénateur Laurent Duplomb l'a ajouté dans ce projet de loi d'urgence agricole après une première tentative l'été dernier, censurée par le Conseil constitutionnel. Une pétition avait recueilli la signature de plus de 2 millions d'opposants. Pour la ministre de la Transition écologique, le sujet crispe. Monique Barbu se dit contre le retour de l'acétamipride, ce qui n'est pas le cas de sa collègue à l'agriculture, Annie Genevard, qui appelle les députés à voter ce texte qui répond aux préoccupations des agriculteurs. Elle souligne que l'ANSES, l'Agence de sécurité sanitaire, aura le dernier mot. Pour elle, le débat sur les pesticides est devenu émotionnel.
2: Édouard Marguier.
0: Le deuxième du classement général du Tour de France jette l'éponge.
2: Et Jonas Vingegaard a lourdement chuté hier lors de la 15e étape. Le Danois souffre d'une fracture, une clavicule. C'est le Belge Remco Evenepoel qui a remporté cette étape au plateau de Solaison en Haute-Savoie. Aujourd'hui, jour de repos sur la grande boucle. On jette un coup d'œil sur le ciel pour aujourd'hui, Johan.
0: Globalement, c'est du beau temps ce lundi, avec des températures de saison sur la majeure partie du pays et des chaleurs intenses dans le sud, sur le pourtour méditerranéen et la vallée de la Garonne. En début de journée, on va noter des passages nuageux, mais un temps sec dans les Hauts-de-France, également la Normandie, l'Île-de-France et la Champagne-Ardenne. Puis sur le reste du pays, je vous le disais, ce sera du grand soleil, avec un soleil qui irradiera la région méditerranéenne et le Mistral qui va souffler. Des températures ce matin, 17 à Aurillac, 21 à Bordeaux, 9 à Charleville-Mézières et donc de la chaleur dans le sud, 24 à Perpignan, 25 à Nice, jusqu'à 26 ce matin à Marseille, et puis cet après-midi du soleil sur toute la France avec une large partie nord qui aura des températures tempérées, 25 à Orléans, ainsi qu'à Rennes, 23 à Lille, 25 à Strasbourg et puis la canicule qui va demeurer dans le sud, 37 à Toulouse ainsi qu'à Montpellier cet après-midi, les maximales. Et chez vous, comment ça se passe? On a l'habitude, le matin, de faire la météo ensemble. Vous nous postez un petit message, le nom de votre commune, une température, une photo, si le cœur vous en dit. On fait la météo ensemble ce lundi matin.
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0: Ça, c'est une chanson qui parle de nous, tous ces trucs qu'on ressent, vous et moi, ensemble, à côté de ce truc qu'on appelle la radio. Bah tiens, c'est le titre de cette chanson. Michel Polnareff, 5h07, bon début de journée.

0: ici, chaque matin, on écoute les chansons qui vous font du bien. Bon réveil, il est 5h10.
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0: À l'heure du petit déjeuner, est-ce que vous sentez cette odeur de pizza? Ce matin, direction une commune des Bouches-du-Rhône où l'un des habitants vient de faire son entrée dans le Guinness Book des records. Il s'appelle Emeric, son métier, formateur de pizzaïolo. Et il y a quelques jours, il est parti à Naples rejoindre une équipe internationale de pizzaïolo avec pour objectif tenter un défi qui dépasse l'entendement, produire 12 000 pizzas en moins de 12 heures. 12 000 étant le record à battre. Emeric s'était préparé depuis des mois à ce rendez-vous pizza. Le jour J, il était avec 8 autres pizzaïolos, entourés de 6 fours à bois, un four électrique, une équipe, la sienne, prête à en découdre. Et puis pendant des heures, donc, sous une chaleur harassante, on était en pleine canicule, le rythme était infernal. Pétrissage de pâtes, gestion des températures, pliage des boîtes en carton, un défi d'autant plus compliqué qu'au sein de cette équipe, personne ne parlait la même langue, mais... ils étaient motivés, ils y sont arrivés, il aura fallu 9 heures à Emeric et ses comparses pour sortir du four 12 800 pizzas pulvérisant le record. Un record, vous en conviendrez, un peu couillon, mais bon, après tout, c'est le lot de nombre de records et pour la bonne cause, puisque 12 800 pizzas ont fait le bonheur d'enfants malades à qui elles ont été offertes. Vous retrouvez les images de cet exploit estival sur le site d'ICI Provence. Il est 5h12, ce lundi 20 juillet. Dans l'info d'ICI, on fait le point sur la canicule.
2: Oui, on se souvient de la chaleur de ces dernières semaines, des difficultés aussi pour les enfants dans les écoles. Et bien justement, des rénovations sont menées dans certains établissements.
0: Ces prochaines minutes, tiens, on aura rendez-vous avec Coq Robin. Juste au coin du corner, je crois que c'est le quartier, dans un instant. Pour l'heure, on fait un petit point sur nos économies, on va booster notre pouvoir d'achat. Bonjour Valère Coréard, aujourd'hui vous nous proposez de louer notre jardin.
3: Oui, si vous avez la chance d'en avoir un, pourquoi ne pas le mettre à disposition pour un après-midi, afin qu'un anniversaire pour les 4 ans d'un enfant soit organisé, ou 24 heures pour un mariage, à la clé quelques centaines d'euros, assez facilement gagnés. C'est un business qui se développe et qui est encore une bonne idée de l'économie collaborative, la location de jardins entre particuliers pour une occasion, un repas en famille même par exemple. L'intérêt de louer un jardin à un particulier, il est évident, tout est équipé, c'est du clé en main, et si vous avez un espace vert sympa, c'est une source de revenus facile. Alors évidemment, il ne faut pas faire ça n'importe comment pour éviter les mauvaises surprises.
0: Le mieux étant de passer par un tiers de confiance pour organiser une location de jardin.
3: Moi, c'est ce que je vous conseille. Il y a des opérateurs comme Kiwiz, Allo Voisin ou encore Jardin Privé, qui est spécialisé pour Jardin Privé sur la location de jardins entre particuliers. Alors, j'ai pu trouver quelques témoignages d'utilisateurs qui font parfois appel à ce complément de revenus. Et côté prix, c'est par exemple un jardin avec piscine à 150 euros la journée, avec en option des cours d'aquagym sur demande. Alors là, on est vraiment en train de se professionnaliser. Parfois, c'est juste un espace vert pour un événement. On est à 200 euros la journée. Mais c'est aussi plus ciblé dans certains cas, comme ce bout de terrain à louer 60 euros par jour pour y faire du camping. Si vous voulez vous lancer, pensez bien sûr à demander une caution, prenez le temps de faire connaissance et de bien cerner le projet de vos locataires. Il ne faut pas hésiter à poser toutes les questions et surtout toutes les conditions en amont. Mais voilà, vous savez désormais comment gagner quelques centaines, voire quelques milliers d'euros en louant tout simplement votre jardin ponctuellement ou régulièrement. Et comme toujours, si vous aussi vous avez des bons plans budget, pouvoir d'achat à partager, pensez à m'écrire, comme ça je les partage et ça aide tout le monde. Mon mail c'est parici-les-économies@radiofrance.com.
0: Merci pour ces conseils Valère. Demain vous nous direz comment regarder notre consommation d'électricité les yeux dans les yeux. Ça promet d'être torride. En attendant, vous écoutez ici, il est 5h14.
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0: 5h15 dans l'info d'ici. Ce lundi, 6 départements du sud de la France sont ce matin en vigilance orange canicule.
2: De l'Hérault aux Alpes-Maritimes, auxquels s'ajoute la Corse. Du vert sur une très grande partie de la carte météo France. La troisième vague de chaleur est quasiment derrière nous, mais nul doute que nous connaîtrons de nouvelles canicules à l'avenir, cet été ou dans les prochaines années. Face au changement climatique, certains établissements scolaires s'adaptent. C'est le cas d'une école du 19e siècle à Vaison-la-Romaine dans le Vaucluse, avec de gros travaux d'isolation en ce moment pendant les vacances. Pensez à la base pour faire des économies après l'explosion du prix de l'énergie. Les élèves, finalement, Marion Bernard, auront aussi moins chaud l'été.
7: Dans la cour de récré, entre les platanes, plus d'enfants, mais des camions, des plaques d'isolant, des outils et le bruit de la disqueuse. Sous le préau, toutes bâchées, les tables et les chaises des 4 primaires et 4 maternelles. 8 classes totalement vidées dans cette école de 1888, rebâtie en 1952 après les bombardements de la Seconde Guerre mondiale. Un bâti ancien et donc une grosse passoire énergétique. Avant même la canicule et la nécessité de rafraîchir l'école, ce sont les factures de gaz et d'électricité qui ont poussé la mairie à prendre les devants. Marie-Elisabeth Michel est adjointe à l'éducation à Vaison-la-Romaine.
8: La problématique, elle est financière. Puisque bon, pour la recherche de subventions, il faut du temps pour instruire les dossiers. Après, les entreprises, ben, il faut les consulter. Il y a le temps de consultation, à préparer le dossier et à commencer les travaux.
7: L'an dernier, la mairie de Vaison avait commencé par changer toutes les fenêtres de l'école Jules Ferry. Résultat, 9% d'économie. Et ça va continuer cette année, nous dit Chou Krixal, qui surveille les travaux.
9: Du coup, en baissant le faux plafond et en mettant de l'isolation par intérieur, normalement, avec le scénario qu'on a fait, ça sera 45% d'économie d'énergie.
7: En revanche, c'est un chantier express, pas question de déborder.
9: Ah non, on n'a pas le droit à l'erreur. Alors, en plus de ça, je ne prends pas de congé. Du coup, ben, justement, pour rester au maximum près, le 22 août, il faut que tout soit nickel. Si la date n'est pas respectée, il y a à peu près 200 élèves qui restent sur le carreau.
7: Au final, 800 000 euros investis sur cette seule école, financée quasiment pour moitié par le gouvernement, la préfecture ou la région. Pour équiper les écoles de demain à Vaison, le maire Jean-François Périlloux assume un budget au cordeau.
10: C'est des charges en plus, mais je pense que personne n'est dupe. Il y a un réchauffement, il est ce qu'il est, qui en réalité est aussi une oscillation très forte entre le très chaud et le très froid, entre des événements majeurs aussi. Le lieu sur lequel on est en atteste, hein, puisqu'il y a quelques années de ça, il y a 30 ans, il y avait 2 mètres d'eau ici. Hein, donc on connaît ces sujets-là qui nécessitent aussi beaucoup d'investissement, beaucoup, pour préserver les gens d'ici le plus longtemps possible.
7: Après avoir voté ce chantier d'isolation l'an dernier, le maire de Vaison prépare maintenant la prochaine étape, évidemment soufflée par ces dernières semaines de canicule. Une enveloppe à voter pour mettre l'année prochaine la climatisation dans les 16 classes de la ville.
2: Un reportage de Marion Bernard, ici Vaucluse, sur votre radio ici.
0: Dans 3 minutes ici, on part pour les plaines du Grand Ouest américain. Un documentaire à voir en ce moment sur France Télévisions, dont le réalisateur est l'invité ce matin des coulisses télé. Eux aussi sont nos invités, le duo, un des duos des années 80, Cock Robin, Just Around the Corner, sur votre radio locale. Merci de nous faire confiance. Bon début de journée, 5h18.

0: Si vous venez d'ouvrir les yeux avec cette chanson dans les oreilles, soyez les bienvenus, vous êtes ici, il est 5h20, c'est en 20 juillet qu'ils sont nés, l'humoriste et youtubeuse Inès Reg, devenue célèbre grâce à cette seule et unique réplique, Kevin, c'est quand que tu vas mettre des paillettes dans ma vie? La gloire, c'est parfois un mystère que la raison ignore. On souhaite un bon anniversaire également à l'animatrice Enora Malagré, qui rejoindra ici à la rentrée tous les jours à la mi-journée pour une nouvelle émission, et puis un 20 juillet, naissait l'actrice américaine Rochelle Redfield, connue en France pour le rôle de Johanna, interprétée dans la sitcom Hélène et les garçons. Mais si,
1: ah oui, c'était elle.
0: Si, Johanna sortait avec Cricri dans la série. Bon, lui, vous le connaissez forcément. 79 ans ce lundi pour Santana. Le dernier guitar héros encore en vie aujourd'hui, célèbre pour ses célèbres solos à rallonge. En 69, il faisait partie des artistes présents à Woodstock. Depuis, il est considéré comme le créateur du rock latino. La chanteuse Kim Carnes, elle aussi, fête aujourd'hui son anniversaire. Elle a un seul tube, mais quel tube qu'on vous joue régulièrement, Bette Davis Eyes. Et puis, à la rubrique Carnet Noir, il y a 53 ans, jour pour jour, nous quittait Bruce Lee.
2: La fureur du dragon, le seul film mis en scène par Bruce Lee.
0: Pas beaucoup de dialogue à l'époque.
3: Surtout des baffes.
0: Ben, il y avait des baffes, il y avait des coups de poing, et puis il y avait Bruce qui nous quittait à 33 ans d'un accident cérébral. Il laisse quelques classiques du cinéma de baston où il fallait pas le chercher trop, Bruce Lee. Bon anniversaire à vous. Si c'est un 20 juillet que vous êtes né, on vous souhaite de profiter au maximum de cette journée. 5h22, qu'est-ce qu'il y a d'intéressant cet été sur les écrans? Ce lundi, dans les coulisses télé, on remonte le temps à l'époque du Far West et de ses cow-boys. Cet été, c'est le 250e anniversaire de l'indépendance des États-Unis. L'occasion pour le youtubeur Benjamin Brio, alias Nota Bene, de partir à la conquête de l'Ouest.
4: C'est ma première fois aux États-Unis et s'il y a une figure emblématique de l'Amérique, en tout cas telle que je l'imagine, c'est celle du cow-boy. Et c'est pour ça que je suis ici aujourd'hui à Fort Worth au Texas.
0: Depuis 12 ans maintenant, Nota Bene déconstruit dans ses vidéos YouTube les idées reçues qu'on a, vous et moi, sur tout un tas de trucs. Cet été, pour France 5, il s'attaque au mythe du cow-boy, archétype même du héros viril, made in America, bottes, Stetson vissé sur la tête, Colt à la ceinture, ce gars-là a-t-il vraiment existé, comme les westerns nous l'ont toujours montré au cinéma? Pour réaliser ce documentaire, c'est la première fois que le jeune homme posait le pied sur le sol américain. Et dès son arrivée, la réalité l'a pour le moins déstabilisé.
5: Ça a été un peu particulier. Il y a à la fois ces grands espaces qu'on imagine et qui sont absolument fabuleux, et en même temps des grands espaces qui ne sont pas forcément accessibles. Tout est clôturé. Donc on a été un petit peu surpris avec l'équipe là-bas d'avoir du mal en fait à rentrer dans les terres pour aller se perdre dans les paysages, puisque bah, c'est des propriétés privées. Et il existe des ranchers qui nous permettaient de rentrer sur leurs propriétés et là de profiter un petit peu plus de cette nature sauvage qu'on peut trouver aux États-Unis.
0: C'est une véritable enquête journalistique qu'a menée Nota Bene tout au long de ce documentaire. Au cours de son périple, il a croisé le chemin de cow-boys, des vrais, pas ceux qui les incarnent sur grand écran pour Hollywood. Il a donné aussi la parole aux historiens qui racontent comment les récits et les mythologies se créent pour finir par se substituer à la réalité. À l'issue de ce long voyage dans l'Ouest américain, je lui ai demandé quelle avait été la rencontre qui l'a le plus marqué.
5: Je veux dire que celle qui m'a peut-être le plus marqué, c'était celle avec Jason Baldes, qui est représentant de la communauté Shoshone. C'est quelqu'un qui œuvre depuis des années maintenant pour réintroduire le bison sur les terres de sa tribu. Et c'est vrai que c'était assez touchant d'écouter son histoire et de pouvoir marcher, je ne vais pas dire au milieu des bisons, mais juste à côté, parce qu'on avait quand même un peu peur. Un bison, ce n'est pas un petit animal. Donc, c'était assez impressionnant.
0: Un voyage dans le temps à travers les plaines du Grand Ouest américain. Un documentaire de la Case du siècle de France 5 intitulé « On les appelle cow-boys ». À voir cet été sur la plateforme France.tv. Et si vous veniez nous raconter ce que vous avez fait de votre week-end, un petit coup de fil à la radio, et vous repartez avec le pack été dans lequel cette semaine il y a les habituels de tout cet été, il y a une paire de lunettes pour observer, profiter de l'éclipse, vous en avez une déjà,
1: Cyril? J'ai deux même.
0: Vous en avez deux,
1: vous en revendez
0: une au marché noir, paraît-il. Un calepin pour noter vos souvenirs, et puis un roman, celui de Maxime Chattam, sorti aux éditions Pocket, 0810 055 056. On vous attend. Voici... Maintenant, Lisa, le petit pêcheur.
6: C'est l'histoire d'un...

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1: Merci d'avoir choisi ici pour commencer la journée. Avant 5h30, le retour de l'info ce lundi, on remonte le temps avec vous, Stéphane Bern. Aujourd'hui, on va voyager au temps où on n'était pas bien sûr qu'il était 5h27.
2: À un moment, il a fallu décider où placer le méridien zéro. Autrement dit, qui allait donner l'heure au monde entier. Au 19e siècle, chaque ville a sa propre heure. Un cauchemar pour les trains et les voyageurs. Mais où placer le méridien zéro, celui qui réglera toutes les horloges du monde ? Depuis que les horloges existent, chaque ville vit à son propre rythme. Midi sonne quand le soleil est au plus haut. Résultat, il y a autant d'heures que de clochers. Aux États-Unis, on finit par compter plus d'une centaine d'horaires différents. Un vrai casse-tête pour les premières compagnies ferroviaires, un cauchemar de logistique. Même les vaches ne savent plus quand rentrer à l'étable. Alors, on cherche une solution. Certains proposent un méridien neutre en pleine mer, aux Canaries. D'autres rêvent d'un symbole moral, Jérusalem ou Bethléem. Finalement, en 1884, 26 États se réunissent à Washington. Il y a deux finalistes, Paris et Greenwich, éternel duel entre la France et l'Angleterre. Sauf que là, on n'est pas au rugby, et comme 70% du commerce mondial navigue déjà à l'or anglaise, le match est plié. Le vote tombe, 22 voix pour Greenwich, une contre, 3 abstentions, dont la France, vexée comme un coq déplumé. Alors, pendant près de 30 ans, on boude et on garde officiellement notre méridien.
3: Et en plus, t'es susceptible.
2: Ce n'est qu'en 1911 qu'on finit par céder. Mais pour sauver l'honneur, la loi ne parle pas de Greenwich. Elle dit que l'heure française est le temps moyen de Paris, retardé de 9 minutes et 20 secondes. À la base, on imaginait un troc, donner aux Anglais le temps pour qu'ils adoptent le maître. C'est comme qui dirait « loupé ». Et je ne vous parle même pas de la conduite à gauche.
1: À demain, Stéphane Bern. Et puis, pour retrouver toute la collecte des voyages dans le temps, ici.fr, en podcast et en replay. Comment combattre les moustiques efficacement cet été? C'est une question cruciale. Un sujet qui tombe à pic tout à l'heure, 6h-10. On en parlera avec notre invité journaliste au magazine 60 millions de consommateurs. 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Pour l'heure, il est 5h30. 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
4: Et à la fin, c'est l'Espagne qui gagne. La Roja s'est imposée face à l'Argentine 1-0 en finale de la Coupe du Monde de foot. But après prolongation à la 106e minute. Le capitaine espagnol Rodri, sacré meilleur joueur du tournoi. Kylian Mbappé, lui, est sacré meilleur buteur et garde la tête du classement historique. Dans le Tarn, les ossements retrouvés la semaine dernière appartiennent bien à Delphine Jubilard. Ils ont été découverts suite aux aveux et aux indications de son mari Cédric Jubilard. 5 ans et demi après la disparition de l'infirmière, des analyses doivent être menées pour déterminer les causes de la mort. 27 départements de l'ouest et du sud du pays placés en orange par Météo France face à un risque élevé de feux de forêt. En Loire-Atlantique, à Trignac, près de Saint-Nazaire, un feu s'est propagé à un quartier résidentiel. Au moins 3 maisons brûlées et 50 personnes évacuées. Dans le Var, 200 hectares parcourus par les flammes aux Arcs et à Tarado. La canicule, 6 départements de l'Hérault aux Alpes-Maritimes plus la Corse sont ce matin en vigilance orange. Le vote solennel ce soir à l'Assemblée nationale sur la loi d'urgence agricole après l'accord trouvé entre députés et sénateurs la semaine dernière en commission mixte paritaire. Texte controversé voulu par le gouvernement qui doit faciliter la construction de retenues d'eau ou réautoriser un pesticide interdit. Et puis jour de repos sur le Tour de France, hier le Belge Remco Evenepoel a remporté la 15e étape, la deuxième du classement général. Le deuxième du classement général, le Danois Jonas Vingegaard abandonne après une chute et une fracture.
1: Vous écoutez ici, ce lundi, 5h31. Les Espagnols sont donc ce matin sur le toit du monde.
4: La Roja décroche sa deuxième étoile, 16 ans après la première. Match difficile. Il a fallu batailler, patienter pour s'imposer 1-0 sur l'Argentine. La délivrance est arrivée à la 106e minute avec un but de Ferran Torres. L'Espagne qui a éliminé la France mardi est championne du monde pendant 4 ans. Et Nicolas Perrone, ses supporters sont aux anges.
3: ils ont dû être patients avant de soulever le trophée, et pas seulement parce que la mi-temps a duré 27 minutes. Pour faire de la place à Madonna, Justin Bieber et Shakira, de la patience, surtout pour forcer le verrou argentin. 20 tirs à 2, mais le 20e, celui de Ferran Torres, a été le bon dans une prolongation suffocante.
5: L'histoire de ce but, c'est le cadet de mes soucis. C'est juste le rêve de 47 millions de personnes. On le mérite vraiment d'être champion, on a tout donné. C'était un marathon, pas un sprint. Et les bonnes choses arrivent toujours à ceux qui le méritent le plus.
3: Un marathon que l'Espagne a remporté sans vraiment trembler en patronne. Un but encaissé seulement en 8 matchs. Le Portugal, la Belgique, la France écartés avant de priver Léo Messi d'une deuxième étoile et toute l'Argentine d'une quatrième. La meilleure équipe du tournoi a fini par l'emporter, savoure Rafa, supporter aux Anges venu de Madrid.
6: On mérite cette victoire du début à la fin. Je vais vous dire mon sentiment, c'est juste que le football a gagné. Maintenant, on célèbre à New York, puis on part faire la fête en Espagne.
3: Célébré à la hauteur de l'attente, 16 ans que l'Espagne attendait ça.
4: Nicolas Perronet et dossier complet sur cette Coupe du Monde à retrouver sur ici.fr. Johan, le soleil domine sur une grande partie du pays ce matin.
1: Avec des températures de saison sur la majeure partie du pays et des chaleurs intenses toujours dans le sud, pourtour méditerranéen et vallée de la Garonne. En début de journée, on va noter des passages nuageux toutefois, avec un temps sec sur les Hauts-de-France, la Normandie, l'Île-de-France et la Champagne-Ardenne. Sur le reste du pays, grand soleil et un mistral qui va souffler en Méditerranée. Pour ce qui est des températures ce matin, on relèvera au lever du jour 17 à Aurillac, 21 à Bordeaux, 14 à Strasbourg et 25 à Nice ainsi qu'à Marseille. Cet après-midi, du soleil sur toute la France avec sur une large partie nord des températures tempérées. 25 à Orléans ainsi qu'à Rennes, 23 à Lille, 25 dans la capitale et puis la canicule qui demeure dans le sud, 37 à Toulouse et Montpellier pour les maximales cet après-midi. Et chez vous, comment ça se passe? Vous nous l'écrivez sur la page Facebook d'ici, comme l'a fait Marie-Pierre qui nous écrit de Corrèze, chez elle, ciel clair et étoilé, petit vent doux avec 15,2 degrés, ça c'est précis, au Breuil de Salon, La Tour. Merci Marie-Pierre pour votre petit message. Thierry, lui, vit à Barville en Gâtinais dans le Loiret, il a relevé 13 degrés ce matin. Et Stéphane, lui, qui vit à Mulhouse, 12 degrés. Merci pour vos messages. On continue tous les matins, on fait la météo ensemble sur la page Facebook d'ici.
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0: Il est mythique ce titre. Ce lundi matin, le jour se lève et c'est ici que vous écoutez Bon Réveil, il est 5h38.
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0: Et si vous nous êtes fidèles, et vous l'êtes, vous savez qu'à cette heure-ci, ici, on traque les arnaques en tout genre, et Dieu sait si elles sont nombreuses. Aujourd'hui, on évite de se connecter au Wi-Fi public, Cyril.
2: Oui, c'est ce que nous expliquera Aude Razo. Vous savez, c'est Wi-Fi gratuit dans les hôtels, les gares, les restaurants, les aéroports. Bien pratique, mais assez dangereux aussi.
0: Je suis très inquiet, parce que souvent je me...
2: Il ne faut pas. Vous allez écouter avec attention la chronique d'Aude Razo, vous allez voir, il ne faut pas.
0: Avant 6h ce matin, Lionel Richie sera de passage dans votre poste de radio. Je crois que Lionel se connecte au Wi-Fi public.
2: C'est pas vrai.
0: Il était hier soir à Atlanta en concert. Voilà, je sais pas s'il y a du Wi-Fi public à Atlanta,
2: a priori.
0: Il y en a.
2: Le Wi-Fi public.
0: Bonjour Véronique.
2: Bonjour Véronique.
3: Bonjour Johan.
0: Vous connectez, vous, au Wi-Fi public?
3: Et oui, je vais écouter avec attention.
2: Ah oui, non.
3: C'est vrai,
2: attention.
3: Que je me connecte très régulièrement.
2: Il y a des risques.
0: Vous nous appelez d'où ce matin, Véro?
3: Eh bien, je suis à Bourges, où on a un petit peu moins de chaleur. J'ai 15 ce matin.
0: On commence à respirer, enfin, cette semaine.
3: Super.
0: C'est plutôt une bonne chose. Qu'est-ce que vous avez fait de ce week-end du mois de juillet, Véronique?
3: Eh bien, écoutez, moi, hier, je suis partie me promener au Marais. On a un gros poumon vert presque dans le centre de Bourges. Ce sont des marais qui sont classés avec des petites parcelles. Théoriquement, ce sont des jardins un petit peu, disons, ouvriers, si vous voulez, sur l'eau. Le problème, c'est qu'il a fait tellement chaud qu'il n'y a presque plus d'eau.
0: Alors, vous êtes plutôt randonneuse dans l'âme? Vous partez toute seule, par exemple, ou accompagnée?
3: Ah oui, je pars toute seule avec un podcast et me balade.
0: D'accord, très bien. Prenez des photos ou les photos, finalement, c'est votre cerveau qui les enregistre?
3: Puis... c'est mon photo qui dit, c'est mon cerveau. Mais bon, je me balade très très souvent dans les marais, donc mon cerveau connaît bien les marais.
0: Bon, une idée, balade donc, si vous êtes du côté de chez Véronique cet été, pour aller vous balader intelligemment et profiter de cette météo un peu plus clémente. Il y a quoi de prévu aujourd'hui, Véronique?
3: Bah écoutez, pas grand-chose.
0: Écoutez, il faut savoir profiter à un moment donné, ne pas savoir trop en faire. Faut savoir ménager un peu la monture. On vous envoie le pack été qui va arriver chez vous d'ici quelques jours. 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Je vous souhaite une belle journée en attendant.
3: Vous aussi, merci beaucoup, au revoir.
0: Ça se passe comme ça tous les matins. Ici, on joue ensemble. Il est 5h41.
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0: Ce lundi à 5h42, on vous espère en forme. Vous le savez, ici, on part en guerre contre les arnaques en tout genre. Ce matin, Aude Razo, vous nous expliquez pourquoi il vaut mieux éviter de se connecter au Wi-Fi public dans les hôtels, les gares et même les restaurants.
6: Oui, je vais vous raconter une histoire. Un Australien vient d'être condamné à de la prison. Il avait installé des faux réseaux Wi-Fi dans des aéroports australiens. Les voyageurs avaient l'impression de se connecter au Wi-Fi de l'aéroport ou de leur compagnie aérienne. Mais en fait, pas du tout. Et notre pirate a récupéré comme ça les mails et les mots de passe de tout un tas de gens et même, plus grave, des photos et des vidéos intimes. Quand un réseau Wi-Fi s'affiche là comme ça sur votre smartphone, même s'il porte le nom de l'aéroport, la gare, le restaurant où vous vous trouver, rien ne vous prouve qu'un escroc n'est pas derrière en train de vous piéger.
0: Mais alors Aude, quand c'est vraiment le Wi-Fi de l'aéroport, est-ce qu'on peut s'y connecter en toute sécurité?
6: Mais là, pareil, la réponse est non. Posez-vous la question, qui vous dit que le réseau sur lequel vous êtes en train de relier un objet aussi sensible et personnel que votre téléphone, qui vous dit qu'il est sécurisé? Si vous pouvez vous connecter, l'escroc peut aussi. Et pour peu qu'il s'y connaisse en informatique, que le Wi-Fi soit mal configuré, pas crypté, le malfrat arrivera sans trop de problèmes à intercepter ce que vous êtes en train de faire. Mon conseil, quand vous achetez quelque chose sur Internet ou que vous consultez l'application de votre banque, ne faites jamais ça depuis le Wi-Fi de votre chambre d'hôtel. Faites-le chez vous, depuis votre Wi-Fi, ou sinon faites-le depuis votre réseau 4G ou 5G. Concernant le Wi-Fi public, mon conseil en fait c'est non, non. D'ailleurs tous les opérateurs téléphoniques vous le diront, même Google a encore alerté à ce sujet il y a quelques semaines.
0: Merci Aude Razo, et à demain. Et puis pour retrouver tous les liens utiles de cette chronique, c'est pas vrai, rendez-vous sur le site ici.fr à la page arnaque. Si vous ignorez la différence qu'il y a entre frontières humaines et frontières vivantes, restez avec nous. Si vous savez aussi, restez avec nous, il y aura d'autres choses. C'est le monde merveilleux du vivant qui arrive juste après Stilto. Elle est en tournée partout en festival cet été. La voici ici, Stilto. Il est 5h44.

0: moi.
1: La journée commence bien. Forcément, vous êtes ici à 5h46. C'est le moment de rejoindre le monde merveilleux du vivant. Et bonjour Benoît Prospero, aujourd'hui avec vous, trois choses à savoir sur la frontière. Mais vous êtes sûr que c'est vraiment un être vivant ça, Benoît ?
2: Ben oui, les frontières ne sont pas que des créations humaines, elles existent également dans le vivant. Bonjour à toutes et tous. Vous allez voir, c'est pas exactement hein, quand même comme nos frontières. Aujourd'hui, on va parler de cellules, forêts et conséquences. Et donc, première chose à savoir, les frontières du vivant ne sont pas des lieux de confrontation, où on fait front, hein, mais plutôt des lieux de rencontre et de passage d'informations, de matière, d'énergie. Par exemple, la membrane d'une cellule est en permanence traversée d'ions et de molécules qui sont à la base de toutes les grandes fonctions vitales, comme la digestion, la sécrétion ou encore la défense immunitaire.
1: Et si les membranes des neurones n'étaient pas perméables ?
2: Eh bien, les neurones ne pourraient tout simplement pas fonctionner. Pas de message nerveux, pas de motricité, pas d'intelligence, rien. Un autre exemple, deuxième chose à savoir sur les frontières du vivant, à une autre échelle, hein, avec l'exemple des lisières forestières entre les forêts et les champs, avec d'un côté l'ombre des grands arbres et toute la faune, comme les pivers ou épêches, par exemple, et de l'autre côté, les espèces de lumière, comme les alouettes et les criquets. Les frontières sont des milieux à part entière traversés en permanence par des espèces, notamment animales, qui entrent et sortent au gré de leur recherche de nutrition, d'un abri, d'un congénère, etc. Certains sortent de la forêt pour se nourrir dans les champs et les jachères, d'autres entrent dans la forêt pour y trouver un refuge ou un îlot de fraîcheur par exemple.
1: Donc ce sont des lieux de passage et non d'opposition.
2: Ah ben vous avez tout compris. Et alors troisième chose à savoir, les frontières créées par les humains peuvent fortement impacter les espèces. D'un côté, alors elles peuvent parfois servir de refuge, hein, et c'est très bien, comme dans les Pyrénées entre la France et l'Espagne, où l'absence d'humains favorise la vie, mais elles sont aussi souvent des obstacles de la vie, comme ben, le mur entre les États-Unis et le Mexique par exemple. Et à plus petite échelle, routes, barrages, clôtures ou lignes à haute tension fragmentent aussi les habitats et limitent les déplacements du vivant. Bref, les frontières naturelles structurelles les écosystèmes tout en restant poreuses. Pourquoi ne pas s'en inspirer ? Dis-moi que je suis un écureuil trader qui fait des crises d'angoisse dès que le cours de la noisette fluctue, le monde vivant est merveilleux. Et pour tout son savoir, merci au formidable Jérôme Sueur, professeur au Muséum National d'Histoire Naturelle et auteur du très beau livre « Frontières vivantes » publié aux éditions Actes Sud.
1: Merci Benoît et saluez les écureuils Benoît Prospero à retrouver en podcast et en replay dans la collection « Le monde merveilleux du vivant » sur ici.fr.
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1: 6h-10, à la une de la presse ce lundi, combattre les moustiques, mode d'emploi.
4: Oui, combattre les moustiques efficacement et éviter qu'ils ne colonisent votre chambre à coucher. C'est le dossier du magazine 60 millions de consommateurs que signe notre invité.
1: Bonjour Adélaïde Robert.
5: Bonjour.
1: Au-delà de la gêne occasionnée, la prolifération des moustiques est devenue un enjeu de santé publique, écrivez-vous dans votre enquête. Quels sont ceux dont on doit le plus se méfier en ce moment ?
5: Ce sont les moustiques tigres qui vont poser le plus de problèmes en France parce que ce sont eux qui sont vecteurs de maladies dites vectorielles, justement, parce qu'elles peuvent se transmettre par le biais de la piqûre de moustiques.
1: Alors pour cette enquête, Adélaïde, vous avez passé en revue les différents répulsifs proposés sur le marché. Qu'est-ce qu'on doit regarder en priorité sur l'étiquette pour choisir le bon et être le plus efficace possible?
5: Alors, une des premières choses à vérifier, c'est qu'on est face à un vrai répulsif de type biocide avec une substance active qui est marquée sur l'étiquette. En général, ces produits-là, d'ailleurs, il y a très peu d'ingrédients notés. Il n'y a pratiquement que les substances actives et les allergènes. Donc, les substances actives qui fonctionnent et qui sont bien prouvées, il y a l'IR3535, il y a le DET, l'icaridine. Et après, on a des

0: Voilà, il y en a quand même un certain nombre. Nous, il y en a au moins 5 dans nos tests qui couvrent les 8 heures.
1: Vous avez passé au crible également les lampes à UV. Ça marche bien, ça?
0: En fait, on a passé au crible les produits. On s'est mis vraiment dans la peau d'un acheteur. On a trouvé des choses sur Internet. Donc, une lampe UV qui, en fait, n'a en réalité rien à faire sur le marché. Donc, on ne va pas en faire la promotion. Mais en réalité, on a été un petit peu étonnés parce qu'on pensait que c'était vraiment du gadget. Si on les met à 50 cm de soi, ça fonctionne vraiment bien, en fait. Donc, c'est presque étrange à dire. Mais oui, ça fonctionne pas mal. Donc, oui, il y a des petites choses comme ça, des petits gadgets qui peuvent être complémentaire d'un répulsif corporel.
1: Combattre les moustiques, mode d'emploi, le dossier complet à retrouver dans 60 millions de consommateurs actuellement en kiosque. Merci d'avoir été des nôtres, Adélaïde.
0: Merci, bonne journée.
1: Vous avez des moustiques, vous, Cyril ?
2: Bah, pas en ce moment, mais j'en ai eu et c'est vrai que c'est horrible, hein, c'est la plaie.
1: 5h52, c'est tendance lundi. Non pas les moustiques, mais votre chien. On s'y intéresse dans la chronique qui arrive avec Muriel Jordan. Je vous ai choisi en attendant une chanson qui a plus de 40 ans et ça s'entend pas. Elle est signée Lionel Richie, 7700 cet été. Et ça sent.
2: Si,
1: ça
2: sent. Joyeux anniversaire.
1: Oui, joyeux anniversaire. Enfin, c'est pas aujourd'hui, mais il est là.
2: Hein, oui.
1: C'est notre Lionel.
2: C'est ça.
1: All night long. Pour vous réveiller ce matin sur votre radio locale. Bon début de journée, bon début de semaine. Il est 5h53.

Vous écoutez ici ce lundi matin, avant le retour de l'info locale, je vous présente celle qui est notre radar des tendances, Muriel Jordan, qui décrypte pour nous chaque matin un phénomène de société. Aujourd'hui, Muriel, vous avez décidé de vous intéresser à la vie sociale.

0: de nos compagnons à quatre pattes.
1: Oui, vous avez vu ça? Il existe des applis de rencontres pour les chiens. Alors attention, hein, la finalité, c'est pas de finir à poil, mais plutôt au poil. Les toutous, dorénavant, ont leur Tinder et ils vont faire comme nous. Médor, le petit teckel, va trafiquer sa photo. Médor va se faire passer pour un beau berger allemand australien, alors que Médor n'a presque plus un poil sur le caillou. Puis il enverra à Nala, petite cocker belle gosse qui habite Montpellier, un message bourré de fautes d'orthographe, en espérant que ça matche, mais Nala ne lui répondra jamais. Parce que Nala a matché avec Snoopy, un golden retriever prof de tennis qui aime comme elle les croquettes sans gluten. Non, mais ces applis de rencontre pour nos compagnons à quatre pattes sont idéales pour celles et ceux qui ont un caractère de chien. Ça leur permet de trouver un congénère poilu avec un caractère similaire et d'en finir avec les rencontres aléatoires. Vous savez, quand on promène son petit bichon maltais et qu'on tombe sur un grand berger allemand, bah là, ça ne matche pas forcément entre eux.
0: Donc, si j'ai bien compris, Muriel, on indique la race de son chien, son caractère. S'il coche toutes les cases, on peut alors organiser des rencontres n'importe où.
1: C'est ça, et ça répond à de vrais besoins pour l'animal, un besoin de socialiser. Passons un coup de fil à Gwendal, 25 ans, créateur de l'appli Nos Chiens et Nous. Originaire de Lyon, c'est un proche qui lui a inspiré la création de cette appli.
2: Alors l'idée m'est venue moi de ma mère, enfin, je me suis plutôt inspiré de ma mère, de sa problématique. Ma mère elle a un chien qui s'appelle Mouchou, et qui est un petit peu hargneux avec les autres chiens ou avec même l'humain. Moi j'ai l'idée de créer une application qui permettait justement de répondre à son besoin, en permettant de socialiser donc Mouchou, son chien, avec d'autres chiens de la région ou avec ma mère, et aussi de pouvoir faire garder donc Mouchou par les auxiliaires proches de chez moi, sans avoir besoin d'avoir plusieurs applications pour faire tout ça.
1: Et, comme sur Tinder, il faut swiper pour matcher.
2: Exactement, c'est le même principe. Si on veut par exemple matcher avec le chien d'en face, par exemple avec le profil qu'on a sur notre écran, et qu'on dit « Ah bah c'est top, il ressemble vraiment à mon chien, en tout cas il va pouvoir bien s'entendre avec mon chien », là effectivement on va swiper à droite. Par contre, si le chien, j'ai une bêtise, il correspond pas du tout aux critères que vous attendez d'un autre congénère, vous allez swiper vers la gauche, et en fait, tout simplement, le match va disparaître.
1: Mais alors Gwendal, il peut y avoir aussi des matchs entre les maîtres et les maîtresses ?
2: C'est l'idée première, non, c'est pas du tout des matchs entre les maîtres et les maîtresses. Après, si ça va plus loin, bah tant mieux pour ces personnes-là, mais l'idée première n'est pas là, non.
1: Et parce qu'on dit souvent que les chiens ressemblent à leurs maîtres.
2: Hein. Ça c'est vrai. Et puis moi j'ai un chien, enfin j'ai une chienne qui s'appelle Vaya, une chienne créole, et c'est vrai que pour le coup elle nous ressemble vraiment.
1: C'est une super appli aussi pour s'échanger des bonnes adresses de lieux qui acceptent les animaux, par exemple. T'en penses quoi, Médor ?
3: Je sens que ce soir, je vais conclure.
1: Oui, bon, ça va, t'emballes pas trop non plus.
0: À demain, Muriel Jourdan, pour un nouveau C'est Tendance. Tiens, c'est l'un des rendez-vous de cet été. Chaque soir, les artistes qui font l'actualité musique sont dans les essentiels de Décibel. Ce soir, Salvatore Adamo et Gilbert Montagnier à partir de 20h. On vous souhaite une excellente journée. Ce matin, toute l'équipe d'Ici Matin à vos côtés. Bonne journée.
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6: Bonne journée à tous les deux, Johan. Aïe, une nouvelle semaine commence. La joie, la bonne humeur, des températures plus supportables. C'est la bonne nouvelle du jour.
7: Sous le soleil, exactement.
6: La team Ici Saint-Étienne-Loire et Arnaud qui réalise Ici Matin. L'info d'ici avec vous, David Valverde. Salut à tous les deux, les gars.
8: Bonjour, Carole. Bonjour, tout le monde.
6: Ça va ?
8: Bah ouais.
6: Comment s'est passé votre week-end ?
8: Oui. Un peu chaud, c'était bien.
6: Un peu chaud, c'était bien, juste bien.
8: Juste ce qu'il faut.
6: Et vous, comment s'est passé votre week-end ? Dites-le nous sur la page Facebook Ici Saint-Étienne-Loire, Ici Matin. C'est parti.
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6: Lundi 20 juillet 2026. Bon réveil, bonjour, 6h. Et à la une de votre journal, David, la Coupe du Monde est terminée avec la victoire hier soir de l'Espagne.
8: 1-0 après prolongation contre des Argentins totalement dépassés, eux aussi, par la maîtrise de la Roja. Clap de fin donc pour cette compétition qui nous aura fait vibrer. À Saint-Étienne, la mairie avait choisi de ne pas installer d'écran géant durant toute cette Coupe du Monde pour faire vivre le centre-ville et notamment permettre aux bars et aux restaurants de la place Jean Jaurès de faire le plein. A priori, Tiffany Ankoviak, c'était le bon choix.
9: Carton plein pour la commune Mazra pendant ce mondial de football, surtout les soirs des matchs de l'équipe de France. Manon Raya, la directrice d'exploitation.
10: On attendait vraiment du monde avec nos 7 écrans surtout. Sans les tables et tout, on a une capacité de 900. On les a fait à chaque fois.
9: En face de la commune, sur la place Valdecrousseau, la Coupe du Monde a été très suivie aussi au bar-restaurant Boca, ouvert fin avril par Grégory Desco.
11: Les gens étaient présents et on a senti l'envie de communier. Il y avait des matchs un peu tard, mais dès que les matchs ont été à 21h ou à 20h, c'était noir de monde.
9: Ou plutôt bleu de monde, hein, comme chaque soir de match de l'équipe de France sur les terrasses de la place Jean Jaurès.
12: Non, on voit plus grand chose autour du stand.
9: Oran et ses collègues bibliothèque du café Jean Jaurès sont tout réorganisés pour ces soirées.
12: On a rentré toute la terrasse, les tables, les chaises et on a sorti les écrans dehors. On a installé 3 tireuses et on servait essentiellement de la bière. Ça fait beaucoup de manutention pour sortir les stands, tout ça, mais le jeu en vaut la chandelle.
9: Même sans terrasse, Gladys Forté a savouré ce mondial. Elle tient le bureau de tabac à l'angle de la place Jean Jaurès et de la rue d'Arcole.
13: Il y avait vraiment une très bonne ambiance, notamment France-Maroc, où les gens se sont associés. Voilà, ils ont regardé le match ensemble. C'était chouette.
9: Seul petit regret pour la buraliste, elle aurait aimé encore plus de déco dans les commerces de la place.
8: Et avec ce mondial qui se termine, vous le savez, c'est aussi la fin de l'ère Didier Deschamps à la tête de l'équipe de France. Et c'est bien Zinedine Zidane qui va reprendre le poste de sélectionneur après avoir refusé toutes les propositions imaginables depuis son départ du Real Madrid en 2021, Julien Froment.
14: Le calendrier s'annonce chargé pour Zinedine Zidane. Son staff technique à peine constitué, l'ex-meneur de jeu des Bleus, va entrer dans le vif du sujet mi-septembre avec sa toute première liste. On pourra déjà voir dans quelle direction il veut mener l'équipe de France. Et puis, en l'espace de 15 jours, à la fin du mois, 4 tests, 4 matchs de Ligue des Nations, avec pour sa grande première, le 25 septembre, un déplacement compliqué en Turquie, dans la banlieue lointaine d'Istanbul, à Izmit. Ça, c'est pour son premier match. 3 jours plus tard, nouveau déplacement en Belgique. Cette fois-ci, mais la date à retenir, c'est celle du 2 octobre. Les retrouvailles avec le public français, avec le Stade de France, face à une vieille connaissance, l'Italie, qui lui aura causé tant de bonheur et tant de tourments dans sa carrière de joueur. La finale de l'Euro 2000 pour les bons souvenirs, la finale de la Coupe du Monde 2006 pour les moins bons. Et déjà, un objectif clair, gagner, tel est son destin et celui de l'équipe de France.
8: Et ce matin, on ira dans un stade qui a porté chance à Zizou en 2002, champion d'Europe là-bas avec le Real. Un stade qui a beaucoup moins aidé l'AS Saint-Etienne. En 1976, vous avez reconnu Hampden Park à Glasgow, théâtre de la désillusion des poteaux carrés il y a 50 ans. Et comme les Verts vont jouer à Glasgow en amical en milieu de semaine, votre radio vous fera vivre l'héritage de cette finale, pas comme les autres, directement en Écosse.
6: Ici Saint-Etienne-Loire, il est presque 6h04. L'enquête se poursuit, David, après le terrible accident de la route de Nervieux samedi soir.
8: 2 morts, 2 blessés. Une voiture a fait une violente sortie de route sur la départementale 211 vers 22h30. En contrebas, elle a percuté une maison. Elle a fini dans le salon de cette maison. Les propriétaires étaient dans la chambre. Ils ne sont pas blessés, raconte le maire de Nervieux, Jérôme Bruel.
15: La voiture est arrivée donc du côté du hameau de Grigneux, en direction du village. Ils ont coupé la route et puis ils ont directement été descendus en contrebas, où la maison est en contrebas, à peu près 5-6 mètres par rapport à la route. Et ils sont arrivés directement dans le salon de ces propriétaires. Quoi. Heureusement, ils étaient dans leur chambre et pas dans le salon. Ce qui fait que, forcément, comme tout véhicule qui peut rentrer dans une maison, il y a un bruit exceptionnel. Donc c'est là qu'ils ont vérifié ce qui s'est passé et appelé tout de suite les secours. Et monsieur était à une époque dans les SAMU au niveau 1 de l'Allemagne, parce que c'est un Allemand. Donc il a eu l'occasion même de sortir déjà en priorité le conducteur. Donc il a essayé de faire les premiers secours.
8: Et les propriétaires de cette maison vivent pour l'instant dans un van aménagé en attendant de savoir s'ils peuvent regagner leur logement. Une sortie de route aussi hier matin avant 8h à Saint-Laurent-la-Conche sur la départementale 1082. On reste dans la Loire. C'est un jeune conducteur de 17 ans qui est blessé. Il est allé percuter un arbre. Apparemment, il se serait endormi au volant. Les différents dépistages se sont révélés négatifs. Si vous prenez le tramway à Saint-Etienne, des travaux débutent aujourd'hui entre l'hôpital Nord et la terrasse, mais aussi entre Bellevue et Solor sur les lignes T1 et T3. Il n'y aura donc plus de tramway dans ces portions-là, mais des bus relais. Ça va durer jusqu'au 21 août. Et vous avez sur ici.fr toutes les infos sur ces traditionnels chantiers estivaux.
6: Alors c'est aussi une habitude pendant l'été. Il faut penser un peu à la rentrée scolaire et déjà remplir le cartable.
8: Oui, les cahiers, la colle, les crayons, les copies doubles grand carreau. Les copies doubles petits carreaux, une réjouissance pour les parents dont certains se débarrassent dès le début de l'été. Et souvent, Margot Longeroche, ce sont les mamans qui s'en occupent.
16: Il n'y a qu'un papa dans le rayon fourniture scolaire. Julien est venu avec ses 2 filles et surtout, très important, sa femme.
17: C'est elle qui gère, c'est très bien. Chacun son truc. Moi, je gère d'autres choses, elle gère, on se partage les choses. Dans une équipe, on partage le travail.
16: Bizarrement, tous les couples sont organisés pareil. Tenez, Héloïse, par exemple. Elle cherche un agenda thème foot pour son petit garçon de 7 ans. Elle n'est pas fan des courses de rentrée, mais bon.
18: Faut le faire, on n'a pas le choix.
19: Et le papa, il s'en occupe pas de ça.
18: Ah non, c'est les mamans. Ça serait trop facile si c'était les papas. C'est que je suis plus efficace, je pense.
16: Sarah est aussi venue seule. Le papa ne se sent pas très concerné.
20: Je suis même pas sûre qu'il ait vu qu'il y avait une liste, donc...
19: Non, mais enfin, je me doute bien que c'est qu'il y a une liste. Mais non, c'est moi qui le fais parce que en plus je travaille dans la galerie, donc voilà, c'est pour ça.
16: Et elle ne vient surtout pas avec ses enfants non plus.
19: Parce que sinon, je veux ça et ils veulent des choses qui servent à rien. Donc voilà.
16: Les fournitures scolaires toujours réservées aux femmes. Paul Barrière, qui gère le rayon à Auchan-Villard, confirme.
20: C'est essentiellement les mamans. Ah oui, elles ont encore malheureusement cette charge sur le dos, s'occuper de la rentrée des classes des enfants.
16: Alors pour que cette charge mentale soit moins pénible et pour pouvoir râler contre ces hommes qui ne font pas beaucoup d'efforts, certaines mamans font leurs courses de rentrée entre copines.
8: Et messieurs, si vous habitez dans le Rouennais, c'est le moment de montrer que vous pouvez organiser quelque chose. La billetterie pour Rouennes Table Ouverte est ouverte. C'est au mois d'octobre que ça se passe. C'est pas interdit d'anticiper. Une centaine de rendez-vous pour découvrir la gastronomie rouennaise dans un cadre différent. À 6h07, Carole, on passe à la météo de ce début de semaine.
6: Et un soleil qui brille généreusement, David, température mini, 3,16 degrés, 9 degrés peut-être même sur les monts du Ferret. Un peu plus frais en Haute-Loire, 10 à 13 degrés pour les maxis, 29 à 31 degrés, 31 degrés attendus à Feur, 23 à 26 degrés sur les reliefs et sur les routes. Je suis plutôt tranquille ce matin.
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6: Bon réveil avec ici Saint-Étienne-Loire, nous sommes lundi. Bonnes vacances pour les lève-tôt si vous bossez. Bon courage. Et pour tous, pour vous mettre le sourire, et évidemment les négresses vertes. Le voilà l'été qu'on attend. Celui qui nous fait respirer, où on est bien. Il est 6h08.

0: Kiki.
1: Ah, vous étiez sûr, vous l'avez remarquablement fait, David. Les négresses vertes, voilà l'été.
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1: Nous sommes les amis le 20 juillet 2026, le temps passe vite, hein. Il n'y a plus qu'un mois et quelques pour les vacances. Aujourd'hui en fait les Marina, les Marines, les Marguerites, le 20 juillet 73, c'était le décès de l'acteur américain Bruce Lee. Là aussi vous savez faire un... Non. Ah, parfait. Le cycliste français en 2019, Thibaut Pinot, triomphe au sommet du Tourmalet du Tour de France. Compliqué hein, pour un Français de gagner une étape du Tour de France cette année. Paul, mon petit Polo, qui a perdu son maillot blanc. Il reste une semaine à lui. Et puis ses repos aujourd'hui, on verra ça à 7h50 avec Christian Prudhomme. Avant 6h30, Catherine Viguet, son horoscope du lundi. Nous partirons à votre rencontre pour partager ensemble les petits plaisirs de l'été. Il paraît que les jeux vidéo, c'est un petit plaisir de l'été, on verra ça avec vos auditeurs d'ici Saint-Étienne-Loire. Et puis à suivre le conseil de santé du Doc Kierzek. Truc, astuce pour bien cicatriser en cas de bobo de l'été.
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1: Alors, il y a des trucs, des astuces de grand-mère, hein, du genre, vous avez un coup de soleil, vous tartinez de tomates, vous coupez vos petites tomates, et puis vous les mettez sur vous. Mais bon, on a préféré prendre un professionnel, le Doc Kierzek, comme chaque matin. Évidemment, vos conseils, comment bien cicatriser cet été. Et on parle pas de peine de cœur, hein, Doc.
5: Bonjour à toutes et à tous. Aujourd'hui, on parle de ce petit désagrément estival qui arrive toujours au pire moment, une petite blessure, un coup de soleil qui pèle, une éraflure en faisant du vélo. Et là, on se demande comment on va faire pour bien cicatriser. Parce que c'est vrai qu'en été, entre le soleil, la chaleur, le chlore, le sable, la peau, elle a du mal en fait à faire son travail de réparation. La cicatrisation, c'est une véritable chorégraphie biologique. Trois actes. L'inflammation, c'est pour ça que c'est rouge et c'est chaud au début. Ensuite, la prolifération, la peau se reconstruit. Et ensuite, le remodelage, c'est la cicatrice qui va se renformer. Mais en état, en fait, il y a des troubles faits. Les UV, bah oui, le soleil, ça ralentit la cicatrisation. Et puis, ça peut même la colorer, cette cicatrice. La transpiration, ça macère, ça favorise les infections. Et puis, l'eau de mer ou de piscine, bah, avec le sel ou le chlore, ça va assécher. Résultat, une simple éraflure peut mettre trois fois plus de temps à guérir qu'en hiver et laisser une tache brune disgracieuse. C'est ce qu'on appelle l'hyperpigmentation. Alors les signes, il faut surveiller une plaie qui reste rouge, chaude, douloureuse après 48 heures. Il faut surveiller l'apparition de pus, voire une pigmentation, des points noirs à la surface. Ça signe qu'une croûte s'est infectée en dessous. Et puis une lenteur à se refermer. Tout ça, ce sont des signes de cicatrisation qui ne se passent pas très bien.
1: Bon, alors quels sont les bons gestes à adopter dès la blessure et ensuite, pendant tout l'été, pour que ça cicatrise nickel, sans passer peut-être par la case dermato, Doc.
5: Dès la blessure, dès les premières heures, on nettoie doucement mais sérieusement de l'eau tiède et du savon ou du sérum physiologique, pas d'eau oxygénée, ça risque de brûler. On rince abondamment, on enlève toutes les saletés. Ensuite, on désinfecte sans excès. Une application de chlorhexidine, par exemple de la diseptine, de l'ibiscrub. Attention, la bétadine peut colorer la peau, mais c'est temporaire. Et on évite justement tout ce qui colore. Troisième conseil, on protège par un pansement adapté, une petite plaie propre, un pansement hydrocolloïde par exemple, ou un pansement simple. Là, vous allez demander conseil à votre pharmacien ou pharmacienne préférée. Et puis pendant l'été et les semaines suivantes, en fait, l'ennemi, c'est le soleil. Parce qu'une cicatrice exposée aux UV, elle va foncer et elle va se colorer de manière définitive. Donc il faut vraiment la protéger, mettre une crème solaire indice 50+, ou même la protéger physiquement avec un chapeau, un pansement, ce que vous voulez. Et puis l'autre conseil, c'est d'hydrater, de masser sans irriter. Et si vous avez des antécédents de cicatrices kéloïdes, vous savez, qui sont hypertrophiques, prévenez votre médecin, allez consulter. Il pourra vous prescrire des pansements adaptés à porter quelques heures par jour pour aplatir la cicatrice. Allez, bon été, bonne santé, à l'écoute d'ici, bien sûr.
1: Les remèdes de Gérald Kierzek, même l'été, bonne journée Gérald, bonne semaine évidemment. Et pour les cicatrisations du mal d'amour, restez avec nous pour un matin tout en sensualité avec Josh McRae, c'est Rock You Baby.

0: George McRae avec Rock You Baby. Oh, Rock, c'est pas très joli. Rock You Baby. À presque 6h20, nous sommes lundi, le 20 juillet. Bienvenue, vous venez de vous lever, pas beau réveil. Une bonne glace, un livre sur un banc, un sourire à un inconnu, peut-être un bonjour simplement à quelqu'un que vous croisez dans la rue. C'est un petit plaisir de l'été, un petit plaisir à partager chaque matin. Et pour vous, ce matin justement, sont les jeux vidéo Confidence.
1: C'est le moment où je peux jouer aux jeux vidéo tranquillement. Bonjour, c'est Vixen.
2: Quel est votre petit plaisir de l'été, Vixen ?
1: Durant l'été, vu que c'est une période où on a terminé notre année scolaire en général, pour certains, pour la plupart, bah, c'est une période où on peut se permettre de un peu se reposer. Donc moi, je sais que c'est le moment où je peux jouer aux jeux vidéo tranquillement. Je joue un peu aux jeux solo, peux bien rester chez soi pour profiter. J'aime bien chiller après travail, jouer, me poser devant ma console.
2: C'est quoi ton rituel quand tu rentres à la maison, justement?
1: Alors, le rituel, très important, faut toujours se laver les mains, enlever les chaussures. Et ensuite, je scrolle pendant de longues minutes. J'analyse les programmes, les différents épisodes de mes séries que j'ai ratés. Et je mange. Très important, faut manger, faut s'hydrater en été. C'est très, très important. Il y a beaucoup de gens qui aiment bien les fruits qui rafraîchissent, comme la pastèque, etc. Mais moi, je suis pas vraiment fan. Je suis team melon. Et la pastèque, je trouve ça un peu surcoté. Quitte à prendre un fruit qui contient que de l'eau, moi je trouve que c'est beaucoup mieux de prendre un fruit que de prendre une tomate. Pour moi, c'est mieux de prendre une tomate bien fraîche et la croquer.
2: Qu'est-ce qu'on peut souhaiter aux auditeurs d'ici ?
1: De passer un bon été, faut pas oublier de profiter de chaque instant.
0: Tout simplement, profiter de chaque instant. Bon réveil, bonjour, merci Priscilla. Plaisir de partager justement ce passeport de l'été. 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

0: Mondaine avec Oria à la radio, ça donne envie d'avoir une jupe à volant pour danser avec elle à 6h et presque 26 minutes. Dans quelques instants, l'horoscope de Catherine Viguier, toute l'actu dans moins de 4 minutes. Il fait déjà 15 degrés dans le centre-ville de Saint-Étienne chez Alexis. Alexis qui nous dit waouh, ciel dégagé, bon lundi, bisous verts et bravo à l'Espagne. Mais évidemment, il la mérite cette Coupe du Monde. Bonjour à tous, nous dit Antoine, 16 degrés à 5h dans le quartier Foriel à Saint-Étienne. Cette petite fraîcheur et ça fait plaisir pour la première balade du roi chien. Et après, 6h30. Macumba, elle danse tous les soirs. Ce sera Jean-Pierre Madère. Bon réveil, bonjour.
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0: Votre radio, 12 mois, 12 signes, l'horoscope, Catherine Viguier. Et une météo astrale sous quels auspices, Catherine ?
6: Ah, il y a des oppositions.
7: Bélier, vous êtes partagé entre aller de l'avant et patienter. En août, vous saurez.
8: Taureau,
7: vous vous refaites une santé morale, physique et tout sera réussi.
8: Gémeaux, on vous suit ou pas, peu importe, vous voulez vivre comme vous le sentez.
7: Cancer, de très bonnes choses au sujet de la famille ou de votre lieu de vie, il ne faut rien lâcher.
8: Lion, jolie journée, vous sentez que la vie est belle en vous baladant, en changeant quelque chose à votre quotidien.
7: Vierge, prenez des initiatives, surtout aujourd'hui côté finances, cela vous rassurera.
8: Balance, vous pourriez ressentir des blocages, mais il ne faut pas s'arrêter, il faut persévérer.
7: Scorpion, il faudra canaliser des pensées sombres à un léger vague à l'âme, vous savez faire.
8: Sagittaire, vous menez si bien les équipes et aujourd'hui vous organisez, vous gérez, on compte sur vous.
7: Capricorne, et si vous receviez une annonce au sujet de votre avenir professionnel aujourd'hui, c'est possible.
8: Verseau, en pleine remise en question, vous passez plutôt une bonne journée, douce, bien entourée.
7: Poisson, vous avez envie, besoin d'aimer fort, sensuellement, et c'est possible aujourd'hui. Et pour nous tous, la Dolce Vita, on se la crée.
0: La Dolce Vita, vaste programme pour nous, pour vous, David. Ça se résumera à quoi, la Dolce Vita ?
9: La Dolce Vita, les vacances en bout de semaine.
0: Allez, déjà. Les vacances en bout de semaine, elles arrivent.
9: Je dis ça, je dis rien. Ça sent les écuries.
0: Ça sent. Donc, vous savez que c'est l'heure de promener son chien aussi.
9: Ah oui.
0: C'est vraiment à la fraîche.
9: Vraiment, je fais tout le temps ça à 6h29.
0: Ouais. C'est vrai. Oui. C'est un petit moment très agréable à partager avec son chien. C'est ce que fait Antoine. Alors, si je vous parle de ça, c'est que collier ou harnais, c'est quoi le meilleur ? Le collier ou le harnais ? On en parlera. Et je parle bien de chien, attention, oui. Les amis. Hein. Évidemment, on en parlera avec notre vétérinaire juste après l'info pour l'heure.
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0: À suivre dans l'info d'ici, alors que les vacances scolaires battent leur plein David, certains ont déjà la tête à la rentrée.
9: Oui, chacun a sa propre stratégie. Il y a ceux qui attendent jusqu'au dernier moment pour faire les fournitures scolaires. Et puis il y a ceux qui s'y prennent très, très, très en avance pour ne plus avoir à y penser. C'est avec cela qu'on sera dans l'info d'ici dans 90 secondes. Après l'actu en France et dans le monde avec Cyril Ardo et bien sûr le foot.
10: Les champions du monde de foot pour les 4 prochaines années, ce sont eux, les Espagnols. L'Aurora s'est imposée face à l'Argentine 1-0. Deux images à retenir de cette finale. La fête dans les rues en Espagne et Lionel Messi en pleurs. Maigre réconfort pour Kylian Mbappé, sacré meilleur buteur du tournoi. Il garde la tête du classement historique. Et des analyses vont être menées sur les ossements de Delphine Jubilar pour déterminer les causes de sa mort. 5 ans et demi après sa disparition, le parquet a confirmé hier soir savoir que les os découverts la semaine dernière appartiennent bien à l'infirmière. Ils ont été retrouvés suite aux aveux et aux indications de son mari Cédric. Une piétonne tuée à Paris, projetée sur 20 mètres, percutée au niveau d'un passage piéton par une voiture qui roulait à plus de 100 km/h. Deux personnes ont été interpellées quelques minutes après. Le véhicule était immatriculé en Pologne. Du cannabis a été retrouvé à l'intérieur. Une enquête pour homicide routier est ouverte. Les députés votent une dernière fois ce soir sur la loi d'urgence agricole après l'accord trouvé avec les sénateurs la semaine dernière. Texte controversé qui prévoit notamment de réautoriser un pesticide interdit. Trois maisons brûlées et 50 personnes évacuées à Trignac, près de Saint-Nazaire, en Loire-Atlantique. Dans le Var, 200 hectares parcourus par les flammes aux Arcs et à Tarado. Ce matin, 27 départements sont placés par Météo France face au risque en orange, face au risque élevé de feux de forêt. Et puis, plus que 6 départements du Sud en vigilance orange canicule ce matin. Il s'agit de l'Hérault, du Gard, des Bouches-du-Rhône, du Var et de la Corse.
9: C'est l'info d'ici Saint-Étienne-Loire et les enfants ne sont jamais tranquilles alors que la troisième semaine de vacances scolaires débute. Les fournitures sont déjà en rayon. Margot Langeroche, vous êtes allée rencontrer ceux qui, en l'espace de quelques heures, ont troqué les maillots et les seaux pour les blancos et les stylos.
11: Et certains enfants sont les premiers à se précipiter dans le rayon rentrée, Faustine par exemple.
12: Moi j'ai cherché un cartable, aussi l'agenda.
13: L'agenda c'est un choix qui est important.
12: Bah c'est pour écrire ses devoirs donc oui.
11: Serpil est venue avec ses deux filles de 7 et 10 ans et elles passent un bon moment, toutes les trois.
13: Nous déjà c'est une partie de plaisir, faut dire la vérité, on adore faire ça, que ce soit les filles ou moi.
14: C'est amusant, après tu les tries, t'as des nouvelles affaires.
11: C'est encore mieux tôt dans l'été.
13: Dès qu'on avait la possibilité de le faire, on l'a fait. En août c'est pas supportable, rien que le matin il y a du monde, donc on a choisi une après-midi où il fait chaud. Et voilà, après on est tranquille pour le reste des vacances.
11: C'est sûr qu'à cette époque, il y a moins de monde et les rayons sont pleins. Noémie en profite tranquillement, elle est venue seule.
13: On complète juste avec ce qui nous manque par rapport à ce qu'il leur reste de l'année dernière. Pas d'excès, on prend juste ce qu'on a besoin. Okay. Et on emmène surtout pas les enfants. Comme ça, on est tranquille. On les emmène juste choisir leur agenda et le reste, c'est nous qui choisissons et on prend que ce qu'on a besoin. C'est fait avant les vacances, comme ça, on prend nos vacances et après, on est tranquille.
11: Pour Siam, s'y prendre au début de l'été, ça laisse aussi le temps de trouver les bonnes affaires.
15: Je peux réfléchir et acheter tranquille, ouais. Je repère par rapport à ce que j'ai vu ailleurs et aussi les catalogues.
13: Et vous avez fait combien d'enseignes différentes pour trouver toutes les fournitures au total?
15: J'ai dû en faire 4, mais là j'arrive à la fin, ça y est. J'ai des enfants qui n'ont pas besoin de beaucoup de choses encore, c'est en primaire. 50 euros, j'ai fait tout le monde, ouais. Donc ça va.
11: Et si vous avez l'impression que les cahiers et crayons sont sortis chaque année un peu plus tôt, eh bien pas du tout, répond Paul Barrière, c'est le chef du rayon fourniture scolaire d'Auchan-Villars.
16: C'est toujours la même période, c'est tout le temps depuis très longtemps, fin juin.
11: En revanche, la fréquentation change, selon lui.
16: J'ai l'impression qu'il y a du monde en début de saison cette année. Alors est-ce que c'est parce qu'ils ont une mauvaise expérience l'année passée ou les années antérieures? Parce qu'effectivement, quand on vient un peu plus tard, bah, on trouve plus tout. Le choix n'est plus aussi vaste parce que y a des produits qui sont en rupture, qu'on a reçu en quantité conséquente ou tout simplement on a vendu beaucoup plus que ce qui était prévu.
11: Du changement, mais pas de quoi renverser la tendance habituelle non plus. Les deux dernières semaines d'août restent la période la plus chargée pour la vente de fournitures.
9: Et puis à la rentrée, ce qui va faire un tabac, forcément, ce sera la vente de maillots de foot, forcément avec le rouge de l'Espagne, championne du monde hier soir en battant l'Argentine 1-0, ou le bleu de la France également à Saint-Étienne. C'est la fin de cette période de Coupe du Monde qui fait beaucoup, beaucoup de bien au cafetier de la place Jean Jaurès.
17: On va se replonger petit à petit dans la SS, là. Oui. On avait fait une parenthèse enchantée avec l'équipe de France et puis on va revenir au labeur quotidien de nos petits.
9: Retour aux valeurs sûres avec les Verts qui jouent d'ailleurs en amical ce mercredi à Glasgow, la ville des poteaux carrés. On sera toute la semaine avec l'AS Saint-Etienne pour ce match, même si c'est un match de préparation, un match pas comme les autres. Il est 6h35, les températures sont vraiment estivales mais agréables aujourd'hui.
0: Agréable, jusqu'à 31 degrés peut-être attendu à Phare. 29-30 degrés en moyenne sur la région, 23-26 sur les reliefs. Il fait actuellement 15 à 16 degrés à Saint-Étienne, 17 degrés à Artin chez Ghislaine où une légère brise nous fait la bise et le soleil brille généreusement. Il est 6h35.
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0: Nous sommes poètes ce matin pour vous réveiller de bonne heure, de bonne humeur. Soyez les bienvenus en ce lundi matin. Comme le disait David, ça fait un bien fou ces températures. Limite, on a froid et qu'est-ce que c'est bon cette sensation. Allez, Jean-Pierre Madère, Macumba, vous réveille. Bonjour, il est presque 6h36.

0: Macumba, Jean-Pierre Madère, 6h39.
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0: Et Séverine qui vous accueille au 04 77 10 00 10. Le petit coucou de reine d'Angleterre, un peu, ou de Miss France, ou de Miss Saint-Étienne, ou de Miss de votre rue, ou de Miss de votre maison, Séverine. C'est déjà pas mal, vous savez, ce titre-là. Allez, nous sommes déjà le 20 juillet, faut profiter de chaque moment, car oui, ça passe trop vite. Alors vous êtes en vacances. Eh ben, bonnes vacances au boulot. On s'occupe de tout aussi, de vous faire rire, par exemple. Avant 7 heures, Fred Ballard, ses humoristes nous diront comment se marrer au supermarché. Ben, nous, on a trouvé avec mon mari. On se casse dans les rayons. Dans un instant, Pierre Fabin, une question. Collier ou harnais, que choisir? Mais je vous rappelle, les amis, parce que je vois votre petit œil qui frétille. Pierre Fabin est bien vétérinaire. Et que collier ou harnais, c'est pour les chiens. Dès aujourd'hui, Camille Principiano va nous faire découvrir la Via Fluvia à vélo. Et c'est magnifique. Entre Loire, Haute-Loire, Ardèche, de l'aventure douce, mais vraiment accessible à tous. Pour de très jolies rencontres, Camille. 10 étapes entre la voûte sur Loire et Bourg-Argental.
3: Bonjour, c'est Camille. Tout l'été, je vous fais découvrir la Via Fluvia à vélo. La Via Fluvia, c'est une voie verte magnifique entre Haute-Loire, Loire et Ardèche, un itinéraire parfait pour une aventure douce, accessible à tous. Alors, tout l'été, je vous propose d'embarquer avec moi à vélo pour 10 étapes. Je pars de la Voûte-sur-Loire jusqu'à Bourg-Argental, en traversant de magnifiques paysages. Volcans, vallées, forêts, viaducs et petits villages perchés. Alors, prêt pour l'aventure ? Ma première étape, c'est à la Voûte-sur-Loire. Nous sommes à 15 km du Puy-en-Velay. J'ai rendez-vous avec Clarisse Desolmes, qui est donc animatrice de la Via Fluvia. Bonjour.
4: Bonjour.
3: Alors Clarisse, on s'est donné rendez-vous à la gare de la Voûte-sur-Loire. Mais alors, commençons par parler du commencement, c'est la longueur du parcours.
4: Oui, alors du coup, de fleuve à fleuve, on a 120 km. Et à ce jour, on en a à peu près 95 qui sont totalement terminés et aménagés. Et puis au niveau du dénivelé, du coup, on est en moyenne sur 1 ou 2% de pente.
3: Alors Clarisse, vous avez une idée pour nous pour sillonner la Via Fluvia de manière ludique?
4: Oui, c'est ça. On a un livret jeu par portion. On a découpé des portions d'à peu près 20 km à vélo et 5 à pied. Et l'idée, c'est de pouvoir sillonner la voie verte en tout ou partie, en prenant en compte le patrimoine bâti, paysager et culturel qu'on a autour de la voie verte, son histoire aussi. L'idée, c'est de trouver les ingrédients d'une potion magique. Et puis à la fin, il y a un petit diplôme. Et puis on peut aussi se rendre en office de tourisme pour récupérer un petit cadeau.
3: Clarisse, justement, vous avez parlé de portions. On n'est pas obligé de faire la Via Fluvia en entier. On peut par exemple faire une portion. On peut faire une balade d'une demi-journée, par exemple.
4: C'est ça. C'est d'ailleurs ce que font la plupart des gens. La petite balade du dimanche après-midi en famille. On sort les rollers, les trottinettes et les draisiennes. Et puis on va profiter un petit peu en pleine nature.
3: Avant de vous élancer sur votre vélo le long de la Via, je vous conseille de vous attarder à la voûte pour aller visiter un magnifique château. Je le découvre en compagnie de Clémence Damian, de l'Office du tourisme du Puy-en-Velay.
5: Ce fameux château, il s'appelle en fait le château de la voûte Polignac. Il domine la Loire à peu près de 45 mètres de haut. Il est vraiment construit effectivement sur un éperon rocheux. Il tient son nom du méandre de la Loire qui l'entoure. Le méandre forme une boucle qu'on appelle Volta en latin, d'où le nom de la voûte.
3: Cet été, tous les jours, vous pouvez faire des visites guidées avec le duc du château lui-même, qui vous fera découvrir ses secrets ainsi que son jardin d'esprit médiéval et renaissance. Aussi, si vous voulez vous rafraîchir, sachez que vous avez une piscine à la Voûte-sur-Loire. Enfin, pour une petite pause déjeuner en terrasse par exemple, je vous conseille le restaurant et gîte d'étape La Galoche, qui propose une cuisine généreuse et abordable. C'est midi et soir et il y a des super menus. Voilà, il est temps pour moi de repartir sur la Via Fluvia. Pour notre prochaine étape, je vous propose deux curiosités. L'une géologique et l'autre patrimoniale à Rosières et Saint-Julien-du-Pinay. D'ici là, bonne balade!
0: Bonne balade Camille, la Voûte-sur-Loire où il fera 28 degrés aujourd'hui. Soleil et nuages attendus, 6h43.
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0: Ne serait-ce pas l'heure, les amis, de votre consultation, de notre consultation chez le Veto, Pierre Fabin, Pierre Collier-Warnet, quand on promène son chien, évidemment, c'est souvent la grande question.
8: Au final, c'est surtout une question de bon sens et surtout de morphologie. En gros, le bon choix, c'est celui qui respecte l'anatomie et le comportement de votre chien. Un collier classique, c'est simple, pratique, facile à enfiler et on peut le laisser en place. Mais il a ses limites. Sur un chien calme, qui marche tranquillement au pied, aucun souci. Mais si votre chien tire comme un forcené, là, ça se complique. La pression se fait directement sur la trachée. Ça peut provoquer de la toux, voire des lésions chez les plus sensibles. Il faut être très vigilant, surtout chez les chiens de petite taille avec une trachée fragile. Pour eux, c'est non direct. Le harnais, lui, répartit les forces sur le poitrail et le dos. C'est beaucoup plus confortable et physiologique, surtout pour les chiens dynamiques et ceux qui ont des problèmes de cervicales. Les chiens âgés, un peu arthrosiques, les molosses ou les teckels, par exemple.
0: Bon, bah, on entend surtout, Pierre, que parfois, le harnais ferait tirer davantage le chien, c'est vrai ?
8: C'est ce qu'on entend, oui, mais en réalité, c'est souvent faux. Ce qu'on observe, c'est quand on change de matériel, le chien teste. Il sent que ça n'est pas pareil, que la pression a changé, et il cherche parfois à se dégager. C'est juste une phase d'adaptation. D'ailleurs, beaucoup de chiens qui tirent avec un harnais tirent aussi avec le collier. Simplement, avec un collier, comme la traction se fait sur la gorge, il risque de tousser, de s'étrangler, donc il tire un peu moins. Mais ce n'est pas de la magie, c'est juste qu'ils se font mal. Il existe aujourd'hui des harnais dits anti-traction avec une attache frontale au niveau du poitrail qui permet de désamorcer la poussée. Mais harnais au collier, le seul levier, c'est l'éducation.
0: Bon, bah si on résume, c'est harnais pour tout le monde alors ?
8: Pas forcément. Le collier reste très bien pour les promenades de tous les jours, surtout avec un chien calme et bien éduqué qui marche au pied. C'est simple, facile à enfiler, parfait pour une petite sortie tranquille. Mais dès que la balade devient plus sportive, plus longue ou qu'on veut trotter un peu ensemble, là c'est harnais direct. Et dans tous les cas, on oublie les colliers étrangleurs à pointe ou à décharge électrique. Ça n'apprend rien et ça fait juste mal.
0: Ah bah oui. On n'a pas envie d'avoir mal, nos chiens non plus. Merci Pierre, on se retrouve demain avec grand plaisir. Bon réveil. Avec Ici Saint-Étienne-Loire, R-M, R-E-M, trois lettres pour les années 80. Ah ouais, celle qu'on a tous aimée, évidemment, les années 80 que vous retrouvez sur notre web, Radio 100% années 80 sur l'appli ici ou ici.fr. Ça s'appelle Shiny Happy People. Hey!

0: Shiny Happy People, à presque 7h10, nous sommes lundi, petit réveil tranquille, voix pour Catherine. Catherine, elle est à Riorges, c'est ce qu'elle nous dit sur la page Facebook ici, Saint-Étienne-Loire. Il fait 17 degrés ce matin, ça lui fait du bien, cette fraîcheur. Avec un petit plaisir de l'été, son petit déj sur la terrasse, avec la radio en fond sonore. Bonne journée à tous, belle journée à vous Catherine. N'hésitez pas à vous rendre sur la page Facebook ici, Saint-Étienne-Loire, pour nous partager vos températures, bien évidemment. J'ai pas dit votre température, car cela ne nous regarde pas. En revanche, la température qu'il fait chez vous, oui, comme Catherine par exemple, comme Magali. Oh, notre Magali, vous savez, elle est vraiment très très fidèle à ici Saint-Étienne-Loire. Elle est en direct de Castlebar en Irlande, où il fera a priori 20 degrés cet après-midi, et ils vont filer vers terre brûlée au son des nanans de pierre. Je parle bien sûr du
1: lac de Connemara.
0: Évidemment. Eh bien, elle y sera cet après-midi. L'ami Magali, on l'embrasse fort. À Tizy-les-Bourgs, chez Lina, il fait ce matin 13 degrés, dites donc. Joyeux anniversaire. Oula, dis donc.
1: Qu'est-ce qui est?
0: Et
1: pourquoi faire?
0: Joyeux anniversaire à mon cop Magic Fan 91. C'est le 20 juillet que tout a commencé. Et tu n'as jamais cessé d'encourager Saint-Étienne. Depuis 35 ans, tu es fait notre fierté. Par cette mentalité, pour cette mentalité magique à tout jamais. Allez, allez, allez, allez. Lina, on vous embrasse. En tout cas, merci pour ce joli poème du matin et bon anniversaire au Magic Fan 91. Dites donc, et vous êtes fan de quoi ce matin? Si vous étiez fan de, d'infos, tout simplement d'infos, parce que ici, Saint-Étienne-Loire est à vos côtés pendant les vacances aussi. Si vous venez à Saint-Étienne faire les courses, prendre un verre, sachez que les transports en commun ont repris leur rythme de croisière d'été depuis vendredi après la fin de la canicule. Tous les horaires sur stas.fr. Vous y verrez aussi les travaux qui ont lieu par exemple à l'arrêt terrasse, mais des navettes sont mises en place. Puisqu'on parle de rentrée scolaire, et nous y reviendrons dans vos différents journaux, David, sur ce site, vous trouverez également les tarifs pour les étudiants, les jeunes de moins de 26 ans. Et oui, désolé, on pense déjà à la rentrée. Si vous avez moins de 26 ans, Saint-Étienne Métropole propose l'abonnement mensuel à 10 euros, l'annuel à 110 euros. N'hésitez pas à vous rendre dans les espaces transports Stas, place d'Orient par exemple, à Saint-Étienne. C'est ouvert du lundi au vendredi, de 8h à 17h30.

et elle chante Babacar. Et la seule parole qu'elle retienne, c'est « Où es-tu ? Où es-tu ?» Et Géraldine Nakache est à mourir de rire. Allez passer un agréable moment avec Babacar, France Gall, et vous aussi, vous allez faire « Où es-tu ? Où es-tu ? Où êtes-vous ce matin » Dites-le nous sur la page Facebook, ici, Saint-Étienne-Loire.

0: Allez, son Babacar, rions un peu les amis, parce que rire, c'est bon pour la santé. Avec Fred Ballard, ces humoristes, elle arrive évidemment chaque jour avant 7h. Comment rendre rigolotes les courses au supermarché? Bah oui, comment les rendre rigolotes? C'est à suivre. Et bien évidemment, toute l'actu dans moins de 3 minutes.
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3: Ah, écoutez, j'ai faim. L'heure du petit déjeuner, plancha, barbecue, chips, chipo. Qu'est-ce qu'on peut mettre sur un barbecue? Des ribs aussi. Qu'est-ce qui vous ferait plaisir?
4: Des petits légumes quand même.
3: Évidemment. Ben, attendez,
4: voyez-vous,
3: j'avais oublié.
4: Un petit poivron, une petite courgette.
3: Délicieux. Sur la plancha.
4: Ah oui.
3: Très bien. Les petites pommes, la petite patate avec la petite sauce qui va
4: vous
3: bien.
4: Vous n'avez pas pensé, hein, aux
3: non, légumes. Non, pas pensé.
4: On était viande-viande quand même.
3: On était un peu viandard. C'est-à-dire que j'en mange pas depuis 15 jours. Allez, pour avoir des trucs à faire griller sur le barbecue cette semaine, le supermarché, passage obligé. Et pour que cette épreuve ne soit pas trop éprouvante, Fred Ballard a embarqué quelques rigolos dans son caddie.
5: Maintenant, dans les supermarchés, ils mettent des petites télés en tête de gondole qui diffusent des petits films tout merdiques pour vendre des produits juste en dessous, des produits tout merdiques aussi.
6: Ah bah oui, la grande distribution est toujours à la pointe de l'innovation quand il s'agit de nous faire acheter des trucs dont on n'a pas besoin. Céline n'y a pas échappé, hein, lui qui aime bien se gondoler en tête de gondole.
5: L'autre fois, donc, on était à Carrefour, on faisait les courses avec ma femme, elle m'avait posé devant une petite télé comme ça. Ouais, parce que nous, les mecs, on sert à rien quand on fait les courses, tu vois. Sauf pour pousser le cahier ou on fout n'importe quoi dedans, donc tu vois. Donc elle me laisse devant une petite télé comme ça. Et puis là j'étais content parce qu'elle m'avait laissé au bricolage. Alors ouais, d'habitude elle m'aimait au linge, mais je m'emmerde au linge, tu vois. Ouais.
6: Voilà, si vous aussi vous avez un conjoint encombrant et peu motivé, vous savez où le déposer pour pouvoir faire vos courses peinardes. Il se fera sûrement plus de copains au rayon bricolage qu'au rayon eau minérale. Au pire, il vous ramène un chiffon magique que vous dégagerez quand vous ferez la queue à la caisse, parce que ça aussi c'est un petit plaisir du supermarché. Être juste derrière un gars qui vide son gros caddie.
7: Toi tu vois, t'es derrière, t'attends, et là tu vois un petit bout de tapis. Là tu te dis, je vais commencer à décharger mon panier. Mais dès que tu prends le premier article et que tu effleures le tapis, le mec devant toi, il se retourne, se saisit du panneau client suivant, il le prend et il le pose violemment sur le tapis. Et souvent après, le mec, il te jette un regard et te dire « Hé, on me baisse pas la gueule, moi. »
6: Ah bah oui, il y a des codes barres à ne pas respecter et des limites à dépasser, hein, si on veut se marrer au supermarché. Surtout si le client suivant s'appelle Baptiste Le Caplin. Avec lui, à la caisse, on bippe les codes barres de rire. Et tout de suite, on se sent mieux.
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3: Good morning la Loire, la Haute-Loire, bonjour, bienvenue, 7h. Et le journal, c'est avec vous, David Valverde. Bonjour David.
8: Bonjour Carole, bonjour tout le monde.
3: Dans le Roannais, la commune de Nervieux, sous le choc d'un terrible accident de la route.
8: C'était samedi soir avec cette voiture, avec quatre personnes à son bord, qui a brusquement quitté la départementale 211 pour aller s'encastrer dans une maison en contrebas. Deux passagers sont décédés, Tiffany Kovéac.
9: Vitesse s'est limitée à 80 km/h sur le tronçon de la départementale 211 où l'accident s'est produit. Le maire de Nervieux, rapidement sur place samedi soir, pense à une vitesse excessive, mais seule l'enquête menée par la brigade de gendarmerie de Feurs permettra de comprendre comment le véhicule a pu quitter la route et se retrouver 5-6 mètres plus bas, encastré dans une maison. Les deux passagers arrière, âgés de 27 et 32 ans, n'ont pas survécu au choc. La passagère avant, une jeune fille de 18 ans, est grièvement blessée. Elle a dû être héliportée vers le CHU de Saint-Étienne. Le conducteur, 21 ans, a lui été emmené à l'hôpital de Roanne. Les deux blessés n'ont pas encore pu être auditionnés. Seuls les témoins ont été entendus. Les propriétaires de la maison vivent pour l'instant dans un van aménagé en attendant de savoir s'ils peuvent regagner leur logement. Miraculeusement, ils n'ont pas été blessés. Ils se trouvaient dans une autre partie de la maison au moment du choc.
8: Et l'enquête pour déterminer les circonstances de cet accident est menée en ce moment par la gendarmerie de Feurs. Sur la route encore, une autre sortie de route. C'était hier matin, a priori moins dramatique. Un conducteur de 17 ans a tout de même été héliporté au CHU de Saint-Étienne. Il avait percuté un arbre sur la départementale 1082 à Saint-Laurent-la-Conche. Il s'était peut-être endormi au volant. Les dépistages alcoolémie et stupéfiants se sont révélés négatifs. C'est sans doute le dénouement de l'affaire Jubilard. Les ossements retrouvés jeudi dans le Tarn sont bien ceux de Delphine. C'est Cédric Jubilard qui avait guidé les gendarmes vers le lieu où il avait enterré le corps. Restait encore à confirmer qu'il s'agissait bien de son ex-femme, Margot Sivin.
10: Oui, il aura fallu un peu plus de 48 heures aux experts de l'Institut criminel de la gendarmerie pour en avoir le cœur net. Des analyses génétiques pratiquées en urgence à partir de vendredi midi, quand les ossements sont arrivés par hélicoptère depuis le Tarn jusqu'en région parisienne à Pontoise. C'est là que les outils de pointe de l'IRCGN ont permis de confirmer que ces ossements sont bien ceux de Delphine Ossaguel. Confirmer aussi que Cédric Jubilard a amené jeudi les gendarmes au bon endroit, ce terrain agricole en jachère où il disait avoir enterrer le corps sous un monticule de terreau. Les analyses doivent désormais se poursuivre pour tenter cette fois de déterminer les causes de la mort. Un travail qui s'annonce très complexe si les ossements ont bien passé 5 ans et demi sur ce champ à la merci des éléments.
8: Des précisions signées Margot Steve. La question désormais sera de savoir si le procès en appel de Cédric Jubilard aura bien lieu comme prévu en septembre.
3: Ici Saint-Étienne-Loire, il est 7h03. La loi d'urgence agricole va-t-elle obtenir le feu vert du Parlement ?
8: On aura la première partie de la réponse aujourd'hui avec le vote des députés, avant celui des sénateurs demain. Un texte très controversé qui reprend les mesures les plus critiquées de la loi portée par Laurent Duplomb. Maxime Kézac est le co-directeur de SOS Loire Vivante, cette association Ponote, mobilisée depuis des mois contre le sénateur Les Républicains de Haute-Loire. Il n'en revient pas de devoir encore se mobiliser en plein été.
11: On a l'impression déjà que l'an dernier on n'a pas été entendu, pourtant ça a remetté des millions de personnes à pétition, et puis ben, là c'est plutôt en mode, ben voilà, l'an dernier on n'a pas réussi, on va essayer de faire passer ça à nouveau pendant les grandes vacances cette année, avec quelques petits bonus en plus pour les enjeux environnementaux. Ça doit laisser un sentiment d'injustice, et pour nous cette loi va à l'encontre du contexte actuel, que ce soit pour la Haute-Loire mais pour l'échelle nationale aussi, hein, dans un contexte de réchauffement climatique, de diminution de la ressource en eau. Donc, par défaut également une diminution quantitative et qualitative. On avait avancé grâce aux lois sur l'eau, grâce à l'Europe. Bah, c'est un grand pas en arrière.
8: Et une nouvelle pétition est en ligne sur le site de l'Assemblée nationale contre le projet de loi d'urgence agricole intitulé « La loi du plomb via la loi d'urgence agricole, c'est toujours non ». Et cette pétition cumule ce matin 113 000 signatures. Les vacances se poursuivent pour les enfants, mais la rentrée scolaire n'est jamais très loin parce que vous êtes nombreux à déjà défiler dans les rayons des magasins, une liste à la main à la recherche des fournitures, le bon stylo, le bon crayon de papier, le bon paquet de copie double avec la bonne taille de carreau. Et s'y mettre en ce moment, c'est plutôt futé, explique Paul Barrière. Il gère le rayon fournitures scolaires à Auchan-Villars.
12: Juillet, c'est un bon mois pour acheter ses fournitures. Là, c'est fluide. On peut circuler. C'est plus agréable d'ailleurs, hein, parce que souvent, c'est un petit peu une corvée pour les parents. Pas pour les enfants, hein, parce que les enfants, ils sont contents comme tout. Ils s'éclatent. Ils choisissent un peu tout ce qu'ils veulent. Et puis après, c'est maman ou papa qui arbitre. Souvent maman. Et là, c'est quand même plus agréable. C'est plus confortable. Parce qu'après, quand on arrive sur la fin de la saison, des fois, il manque des produits. Le choix n'est plus aussi vaste. Parce que, y a des produits qui sont en rupture, qu'on n'a pas reçu en quantité conséquente, ou le fournisseur n'a pas pu approvisionner convenablement. Tout simplement, on a vendu beaucoup plus que ce qui était prévu. La plus grosse semaine, c'est la semaine 34 et 35. C'est les deux dernières semaines du mois d'août. C'est beaucoup plus important en termes de volume et de quantité de produits vendus et de flux clients.
8: Et dans le journal de 8h, vous entendrez effectivement que ces courses de fournitures scolaires sont avant tout une affaire de maman plutôt que de papa.
3: Ça sent le vécu, le foot maintenant, David, avec les Magic Fans qui fêtent leurs 35 ans d'existence.
8: Oui, les Ultras du Cop Nord dans le Chaudron, créés en ce 20 juillet 1991. Bon anniversaire à eux, on a hâte de les retrouver à Geoffroy Guichard. En attendant, c'est la préparation de l'AS Saint-Etienne qui se poursuit avec un amical mercredi dans une ville qui a forgé la légende stéphanoise. C'est Glasgow, ici Saint-Etienne. Étienne Noir vous propose toute la semaine une série spéciale à l'occasion de ce match amical. Dans une demi-heure, on ira à Hampden Park, le stade de la finale perdue de 76, le stade des poteaux carrés aussi forcément, une enceinte maudite longtemps pour le foot français, sauf pour Zinedine Zidane. Les amateurs de foot se rappellent de ce but légendaire en étant 2002 en finale de la Ligue des Champions entre le Real et le Bayer Leverkusen.
13: Avec la montée de Roberto Carlos que demandait Paga tout à l'heure, Zidane en reprise. Zidane, El Señor Zidane, monstrueux cette reprise devant les pieds gauches. Le voilà, le geste décisif du génie. Zinedine Zidane a marqué à Glasgow. Et quel but!
8: L'immense Thierry Gilardi au commentaire de cet immense but de Zinedine Zidane. Zizou qui sera, vous le savez, le prochain sélectionneur de l'équipe de France. Ce sera officiel dans les tout prochains jours. C'est un secret de polichinelle, comme on dit. Prise de fonction au 1er septembre avec 4 matchs de Ligue des Nations quelques semaines plus tard. Et puis repos aujourd'hui sur le Tour de France après une journée mouvementée hier. Étape marquée par l'abandon de Jonas Vingegaard, deuxième au classement général. Il s'est fracturé la clavicule en chutant à un rond-point. C'est le Belge Evenepoel qui s'est imposé le classement général, toujours dominé par Tadej Pogacar. Paul Sexas a perdu son maillot blanc de meilleur jeune. Il a bien résisté dans l'ascension finale. Il est quatrième au classement général. Et c'est déjà pas mal pour un premier Tour de France. Ça, c'est la météo de ce lundi, Carole.
3: Loire, Haute-Loire et un soleil qui brille généreusement. Le soleil donne la même couleur aux gens gentiment. Température minime voisine de 13-16 degrés actuellement sur la région. 9 degrés dans les monts du Forêt. Un peu plus frais en Haute-Loire avec 10 à 13 degrés pour les max. 29 à 31 degrés. 23-26 sur les reliefs. Il fait actuellement 16 degrés à Issingeaux. 17 à Saint-Chamond. 17 à Montbrison.
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3: Et à Tombrison, il fait combien? Oui, oh, ça va.
8: Elle est bien celle-là. Est bien, celle-ci. On va la garder aussi.
3: Le lundi au soleil, c'est une chose qu'on n'aura jamais. Même si le soleil est là, il ne chauffe pas trop non plus. Donc ça, c'est bien parce que ça nous rendait tellement dingue. Assez ouf, on atterrit et on se réveille tranquille avec Joe Dassin dans les yeux d'Emilie.
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0: En cœur dans les vestiaires de rugby, en cœur ce matin chez vous, et une phase aller des championnats des nations qui se termine bien pour nos bleus du rugby, avec une phase aller donc remportée et un match face aux Japonais qui nous a bien fait plaisir. Allez, Joe Dassin dans les yeux d'Émilie, il est 7h12.
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0: Hello, hello, c'est lundi, il faut aller bosser avant peut-être de laisser les enfants à la garderie ou son mari aussi. Ce serait bien une garderie pour Marie. Votre week-end sympa, partagez vos photos sur la page Facebook ici Saint-Étienne-Loire comme vos températures. Avant 7h30, nous jouerons ensemble une question, un premier cadeau à gagner ce matin. On vous réserve les fous rires au château de Saint-Victor-sur-Loire avec le spectacle Jumeaux magiciens dans double jeu. Ce sera mercredi à 18h. Et puis on vous réserve aussi vos lunettes pour l'éclipse. Dans la foulée, un troisième cadeau, je vous explique tout dans un instant. Boire un petit coup, c'est agréable. Le matin, pourquoi pas? Surtout que Martin, ce matin, teste pour nous une boisson de l'été. Et c'est à suivre. À suivre aussi, mon œil dans le rétro, David, avec Gérald Roux. Et on va oublier la sécheresse quelques instants.
3: Oui, effectivement, la sécheresse qui nous marque depuis plusieurs jours. On va essayer de se replonger donc dans l'un des événements marquants de l'année 2026, en l'occurrence les inondations. Du mois de février, c'était dans l'ouest de la France.
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0: 7h13 et 30 secondes, c'est l'heure de mon œil dans le rétro, David avec Gérald Roux.
3: Et tout cet été, on se retourne sur ce qui nous a marqué dans l'actu depuis le début de l'année. Ce matin, Gérald, vous revenez sur les crues du mois de février.
5: Ça a duré des semaines cet hiver. Aux infos, à la radio, à la télé, des centaines de reportages nous ont raconté le quotidien d'une France sous l'eau, particulièrement sur une large bande à l'ouest. Des Pays de Loire jusque dans le Lot-et-Garonne, en passant par la Charente-Maritime, des images de fleuves, de rivières qui débordent, qui submergent les champs, les villages, les routes qui disparaissent et les habitants coincés dans leurs maisons qui tentent de se déplacer en zodiac et parfois évacués par hélicoptère. Au moment des bilans, on s'aperçoit que février 2026 a été le mois le plus pluvieux depuis le début des mesures à la fin des années 50. Ça a commencé en janvier, quand la pluie est pratiquement tombée tous les jours sur la France jusqu'au 18 février. Et comme les gouttes sont arrivées sur des sols saturés d'eau, cela a provoqué des inondations. Le pays a connu 49 jours de vigilance crue, rouge ou orange, pendant cet hiver. À l'origine de ces intempéries, une succession de perturbations et de tempêtes sur l'ouest, et aussi le pourtour de la Méditerranée. Il y a eu les tempêtes Goretti, Nils et Pedro, des pluies provoquées par des températures trop douces. En février, souvenez-vous, on a connu des pics à plus de 20 degrés. En moyenne, il faisait 3,5 degrés de plus que d'habitude sur la France. Et quand on sait que 1 degré supplémentaire provoque 7% d'humidité en plus, je vous laisse faire le calcul, les hivers trop doux, c'est la pluie garantie. Ces hivers trop arrosés sont devenus un marronnier pour les journalistes. Un marronnier, c'est une info qui revient régulièrement et dont on parle à chaque fois. Quelques exemples, souvenez-vous, des crues du Pas-de-Calais en novembre 2023, en janvier 2024. En 2021, les pluies et les inondations frappaient le sud-ouest et les Pays de Loire. Pour l'avenir, pas de miracle, c'est ce qui nous attend régulièrement. Ça s'appelle le dérèglement climatique.
0: Merci Gérald. À 7h16, en ce lundi, c'est Summerson, Texas. Bon réveil avec ici Saint-Étienne-Loire.

Texas avec Summer Sun à presque 7h20 ce lundi matin. Comme la température, le temps qu'il fait chez vous, on échange, on partage sur nos réseaux sociaux. Alors je me branche sur ma page Facebook ici Saint-Étienne-Loire sur mon petit téléphone portatif. Et il fait 13 degrés à Feur. Enfin, il y a une heure, il faisait 13 degrés chez Elisabeth à Feur. Et 47 minutes plus tard, Sophie nous dit qu'il fait 17 degrés à côté de Feur. Ah oui, pas tout à fait pareil. Quelle belle photo, Sophie. Merci en tout cas de ce partage. Claude est toujours dans le 43-150, 12 degrés actuellement dans le 43-150. Bonne journée, Claude. Ben, n'hésitez pas à nous partager vos photos. Elles sont jolies, vos photos. D'ailleurs, Ghislaine nous a partagé une photo d'un animal que je ne reconnais pas. Enfin, c'est un insecte bleu avec des pusuites, avec des, comment on appelle ça, des ailes. Ben oui, l'insecte. Je vous promets que j'ai pas bu, monsieur le juge. Cet été, on se désaltère avec ici Saint-Étienne-Loire, Martin Mouly en barista et en chanson. À vous de deviner la boisson du jour. Jeu de mots, maître Capello.

0: consommer sans modération.
1: Le kombucha, une boisson à base de thé qu'on découvre avec Takube et Muriel. Bonjour Muriel.
2: Bonjour.
1: À base de thé vert, de thé noir, un peu tout ?
2: Oui, tous les thés fonctionnent, ça c'est vraiment une question de goût.
1: Et en revanche, il y a une dominante, c'est que c'est fait à base de levure et de bactéries.
2: Ça, c'est la base, c'est le ferment, donc on a besoin de ça, sinon il n'y a pas de kombucha.
1: Ouais. Et de sucre.
2: Et du sucre, bien sûr, pour que ces petits micro-organismes justement puissent puiser leur énergie et travailler.
1: Et là, parmi vos 7 parfums, il y en a un que vous m'avez recommandé par-dessus tout, le Tropilocal. D'ailleurs, vous le faites tourner dans le verre comme du vin.
2: Ouais, ça peut, parce que ça exalte les parfums. Donc, pour le nez, c'est intéressant de secouer le verre.
1: Pour le nez, oui, mais pour les papilles aussi. On y va ? C'est parti. Alors, au nez, justement, on sent l'odeur sucrée du fruit de la passion à fond. C'est ça qui est dingue. Et alors qu'on pourrait s'attendre à un goût sucré, bah non. Le SCOBY a presque tout assimilé. Donc, c'est une boisson saine.
2: Et oui, il y a un côté santé, plaisir dans cette boisson qui est hyper intéressante. Parce que c'est peu sucré, c'est source de bactéries lactiques aussi. Puis c'est tout à fait délicieux.
1: La rétro-olfaction, elle est dingue parce que ça remonte dans le nez. On sent vraiment tout cet arôme-là.
2: Oui, il y a une longueur en bouche et qui fait qu'effectivement, les arômes continuent à remonter dans le nez.
1: Et c'est pas du fruit de la passion, c'est de la tagette passion.
2: C'est de la tagette passion.
1: C'est une cousine de la verveine.
2: Voilà, donc c'est assez bluffant, mais effectivement, on arrive à avoir des parfums assez tropicaux, finalement, avec une plante qu'on fait pousser à côté.
1: Et que vous faites infuser en même temps que le thé, avant fermentation. Vous travaillez avec des feuilles sèches, j'imagine.
2: Oui, ouais. On travaille sur des produits secs.
1: Et derrière, ça donne ce kombucha. Kombucha qui donne ce côté très tropical qu'on va pouvoir revisiter. C'est parti.
2: Allons-y.
1: Alors, une idée. Est-ce qu'il y a un monde, Muriel, où ce kombucha, on peut le mettre dans un bac à glaçons au congélateur et le revisiter comme ça ou en glace pilée ?
2: Mais c'est une super idée. Je n'y avais jamais pensé, mais c'est super.
1: Bah, merci. Voilà. Et vous, comment vous le faites ? Vous nous conseilleriez de le twister, ce kombucha-là ?
2: Alors, soit tout simplement comme il est, très frais, avec des petits glaçons, qu'on sirote avec une paille, voilà. Ou alors, on peut aussi le mélanger avec du gin, pourquoi pas faire une espèce de petit tonique, mais avec des côtés plus parfumés.
1: Parce qu'on le rappelle, mais c'est pétillant, hein, le
2: kombucha. C'est gazeux, bien sûr, ouais. On est sur un pétillant naturel qui peut très bien se marier aussi avec une autre boisson gazeuse, comme un petit cava ou un petit prosecco. Voilà.
1: Le kombucha tropilocal de Takube à découvrir du côté de Roche-Taillé. Merci Muriel.
2: Avec plaisir.
3: Un trésor naturel, le kombucha, j'adore. Merci Martin. 04 77 10 00 10. Vous avez envie de rire, vous avez envie d'aller à un spectacle. Mercredi, nous vous emmenons au château de Saint-Victor-sur-Loire pour les fous rires du château avec les jumeaux magiciens dans double jeu. C'est Pâques pour les enfants, ce sera 18h pour cela. Eh bien, la voilà. Jeudi dernier, le 16 juillet, est devenue la journée la plus foudroyée de l'année avec 20 000 éclairs en France. Mais combien dans la région Auvergne-Rhône-Alpes ? 3512 ou 7507. On vous en a parlé tout le week-end. Ici, Saint-Étienne-Loire, jeudi est devenue la journée la plus foudroyée de l'année avec, en région Rhône-Alpes, 7507 coups de foudre ou 3512. 04 77 10 00 10 pour vous. Les jumeaux magiciens dans double jeu, ce sera mercredi 18h au château de Saint-Victor-sur-Loire et c'est Pâques pour les enfants. On y rajoute les lunettes, évidemment, pour l'éclipse et un troisième cadeau, je ne vous en dis pas plus.

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0: Bernard Lavillier, Nicoletta, je veux m'enfuir avec Idée Noire. À suivre toute l'actu dans moins de 3 minutes, absolument. Et après 7h30, la musique de la terre, du vent et du feu. Ça va trouver, les amis. Réponse à la question, c'est à suivre aussi. Il est 7h28.
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0: Ah oui, j'espère que l'été se passe bien. En tout cas, il se passe remarquablement bien pour Martine à Saint-Chamond. C'est elle qui repart avec les lunettes, le cadeau, jumeaux magiciens dans double jeu. Ce sera mercredi à 18h à Saint-Victor-sur-Loire. Des lunettes éclipses du 12 août. Des lunettes Ici Saint-Étienne-Loire. Bien évidemment, on rejoue ensemble tout à l'heure pour le grand jeu de l'été. Vers 8h20, vous serez réveillés, évidemment.
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0: Et dans un instant, David, on débute notre série sur l'un des stades de foot les plus mythiques du monde.
8: Hampden Park, en Écosse, à Glasgow, c'est là où les Verts ont perdu leur finale de Coupe d'Europe en 76, alors que l'ASS, justement, joue en amical mercredi à Glasgow. On va plonger dans ce stade qui a participé à la légende des Verts dans 90 secondes, juste après l'actu en français dans le monde en 90 secondes avec Cyril Ardo à la Coupe du Monde, la meilleure équipe à gagner.
9: L'Espagne sur le toit du monde ce matin, victorieuse de l'Argentine 1-0 en finale de la Coupe du Monde de foot. But après prolongation à la 116e minute, le capitaine espagnol Rodri, sacré meilleur joueur du tournoi. Kylian Mbappé, lui, est sacré meilleur buteur et garde la tête du classement historique. Un arrêté municipal à Mayoc dans le Tarn pour interdire jusqu'à fin juillet l'accès au chemin où les ossements de Delphine Jubilar ont été découverts sur les indications de son mari Cédric. Les analyses doivent être désormais menées pour déterminer les causes de la mort. Le feu qui a parcouru 200 hectares et brûlé 10 maisons dans le Var sur les communes de Tarado et Les Arcs évolue favorablement mais n'est toujours pas fixé selon la préfecture. Ce matin, 27 départements de l'ouest et du sud du pays sont placés en orange par Météo France face à un risque élevé de feux de forêt. Face à la canicule, plus que 6 départements du sud en vigilance orange ce matin. Il s'agit de l'Hérault, du Gard, des Bouches-du-Rhône, du Var et de la Corse. Le vote solennel ce soir à l'Assemblée nationale sur la loi d'urgence agricole. Après l'accord trouvé entre députés et sénateurs la semaine dernière en commission mixte paritaire. Texte controversé voulu par le gouvernement qui doit faciliter la construction de retenues d'eau ou réautoriser un pesticide interdit. Et puis les coureurs du Tour de France se reposent aujourd'hui. Hier, le Belge Remco Evenepoel a remporté la 15e étape. Le deuxième du classement général, le Danois Jonas Vingegaard a lui abandonné après une chute et une fracture.
8: L'AS Saint-Étienne est en Écosse cette semaine pour un match amical, mais pas n'importe où, à Glasgow, là où la légende des Verts s'est construite, des Verts s'est construite, décidément. Pour l'occasion, ici, Saint-Étienne Noir vous propose une série spéciale Verts à Glasgow. Premier épisode aujourd'hui, on est à Hampden Park. C'est ce stade écossais qui a accueilli la fameuse défaite en finale face au Bayern Munich. Un lieu finalement maudit pour le foot français, Margot Longeroche.
10: Hampden Park, c'est le plus grand stade du monde à sa construction en 1903. Et logiquement, c'est là que les Bleus vont jouer devant le plus gros public de leur histoire, plus de 125 000 spectateurs. C'est pour un match amical face à l'Écosse en avril 49. Pour vous donner une idée, les micros de l'époque ont du mal à capter le rugissement du stade, qui a même un nom, dit Hampden Park Roar en anglais. Et cette première fois dans le stade national écossais finit mal pour l'équipe de France. En 1951, à nouveau, les Bleus perdent 1-0. Et la malédiction tombe aussi sur l'ASS 25 ans plus tard, dans cette finale qu'on connaît tous, en Coupe d'Europe face au Bayern Munich le 12 mai 76.
11: Bastet qui monte et qui tire de très loin. Oh là là, sur le poteau, le tir terrible de Bastet. Eh bien là, on peut dire que Saint-Étienne mériterait de mener par 1-0.
10: Vous entendez la frustration de Pierre Candioni, les commentateurs sportifs pour TF1 à l'époque.
11: Un petit problème quand même, que je voudrais soulever, c'est que les barres, contrairement à celles qui se font par ailleurs maintenant, sont carrées. Mais si les balles étaient rondes, il aurait pu peut-être avoir but sur ces deux occasions, parce qu'elles ont la balle à frapper chaque fois pratiquement l'angle intérieur.
10: Après cette terrible défaite des Verts, l'équipe de France ne fera pas mieux en 89, puisque là, les joueurs de Michel Platini encaissent 2 buts écossais. Et il faut attendre 2000 pour enfin voir une victoire française. Les Bleus, champions du monde, s'imposent face à l'Écosse.
12: C'est appliqué et il l'a mis dans le petit filet.
10: Et puis, comment ne pas parler de ce but magnifique de Zinedine Zidane? Là, on est en 2002, il joue avec le Real Madrid en finale de la Ligue des Champions face au Bayer Leverkusen.
13: Zidane a reprise! Oh, monstrueux cette reprise devant les pieds gauches! Zinedine Zidane a marqué à Glasgow! Et quel but!
10: Zizou marque. Mais la malédiction revient. Les qualifications à l'Euro 2008, à nouveau un échec pour les Français. Ils sont battus 1-0 par les Écossais. Alors cette fois, les Stéphanois ne vont pas tenter le diable pour leur match amical, puisqu'ils ne jouent pas à Anden, mais à Ibrox Park. Il n'y a plus qu'à espérer que ça leur réussisse.
8: Voilà qui est futé de la part de l'AS Saint-Etienne de ne pas retourner du côté d'Anden Park. On va donc vous faire vivre ce match et ce déplacement très particulier, même si c'est un match amical. On a décidé de mettre les petits plats dans les grands pour ce rendez-vous foot du milieu de semaine. Dans l'actu politique de ce lundi, au milieu de l'été, les députés se prononcent aujourd'hui sur le projet de loi d'urgence agricole, texte qui reprend les très grandes lignes de la loi Duplomb 2, largement décriée.
14: Ça doit laisser un sentiment d'injustice. Et on avait avancé grâce aux lois sur l'eau, grâce à l'Europe. Bah, c'est un grand pas en arrière.
8: Et demain, ce sera aux sénateurs de voter, même si ça passe. De très nombreux recours juridiques ont d'ores et déjà été annoncés. On vous annonce ce lundi matin, 7h35, c'est une belle journée.
0: Une belle journée ensoleillée, David. Le soleil brille généreusement sur la Loire, sur la Haute-Loire, avec des températures tellement agréables ce matin. Oh, et un frais de Nicolas qui rentre parce qu'il vous accompagnera tout à l'heure entre 9h et midi. Il est tout bien après ces semaines de vacances bien méritées. Peut-être qu'il en reprendra d'autres d'ailleurs. En tout cas, le soleil brille, 7 degrés à Beaulieu en Haute-Loire chez Lionel. Quelle jolie photo de la Loire, Lionel. Merci en tout cas pour ce moment. 16 degrés au Puy-en-Velette, 17 à Monistrol, 18, 19 à Roanne ou Saint-Étienne, 17 degrés à
8: Montbrison,
0: s'il te plaît. Allez, hello, bienvenue à tous.
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0: Hello tout le monde, bienvenue. Si vous passez vos vacances dans le coin, vous faites une halte fraîcheur sur le Pilal, Forêt, bonne idée. Et pour groover. Pour groover aussi, c'est le moment. Bon réveil avec Earth, Wind & Fire.

0: Earth, Wind & Fire avec Let's Groove. Il est presque 8h20.
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0: Mais une Carole Mico, pas toute seule. David Velverde pour l'info d'ici jusqu'à 9h au moins. Arnaud réalise ici matin. Ça va mon Arnaud? Oui. Et un petit lever de pouce. Ouh, elle a dû aller se repoudrer le nez. C'est Séverine au 04 77 10 00 10.
4: Vous avez regardé? Ah bah, il n'y a personne. Elle va revenir, elle n'est jamais très loin.
0: Elle a son casque sur la tête pour vous accueillir au 04 77 10 00 10. Jolie journée estivale qui s'annonce. Avant 8h, nous voyagerons au temps. Du temps, mystère derrière ces quelques mots avec Stéphane Bern. C'est repos pour les coureurs du Tour de France aujourd'hui, repos bien mérité pour notre Paul Sexas. Polo, s'il te plaît, gars, reprends ton maillot blanc et sois troisième sur le podium, ce serait tellement bon pour nous, amateurs ou non de cyclisme. Pas de repos pour Christian Prudhomme et Emmanuel Collardet, on les retrouvera avant 8h. À suivre aussi vos vacances d'ici, nous irons dans le nord avec un cap sur les caps, mais à 8h20 on chausse les pattes au gaz et on randonne sur le sentier de l'eau.
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6: Et si on mélangeait balade, histoire, patrimoine, c'est ce qu'on va faire avec Pascal Arnaud, responsable technique du parc naturel régional du Pilat. Bonjour Pascal.
7: Bonjour.
6: Vous nous emmenez à la Ricamari, mais pourquoi faire exactement?
7: À la Ricamari, il existe le sentier de l'eau. Donc ce sentier de l'eau qui fait quelques 9,5 km, il faut compter à peu près quand même 3 heures pour le faire. Donc il nous invite à faire un petit peu le tour de tout le passé historique et hydraulique de la commune. Donc on part déjà du lavoir de la verrerie, c'est le seul de lavoir de la Ricamari qui a été conservé. Donc le lavoir, c'est l'endroit où dans le temps on venait laver son linge. Finalement, en plus, le lavoir c'était quand même un lieu de vie, parce que il y avait de nombreuses discussions, commérages, il pouvait même y avoir des chants. Et paraît-il que ce lavoir, il était conservé jusque dans les années 50-60, parce qu'on avait encore des mineurs, donc des familles pas forcément très très très riches qui avaient des moyens de s'équiper. Et puis voilà, c'était aussi dans les habitudes quoi. Donc on part de ce lavoir, on traverse la Ricamari, on passe au-dessus de la nationale 88, et tout de suite on va prendre un petit peu d'altitude pour monter sur le Bessy. Donc sur le Bessy, on retrouve donc deux réservoirs qui ont été construits, c'est récent, c'est en 2006. Donc ces réservoirs, eux, ils stockent l'eau du barrage du Cotaté qui est juste au-dessus. Deux années plus tard, on a fait aussi une table d'orientation, parce que du coup voilà, on est juste au-dessus de la Ricamari et on a un petit point de vue sur l'ensemble de la vallée, mais la vue porte plus loin, donc on peut voir jusque Chambles, Chalmazel, les monts de la Madeleine, les monts du Forez. Donc ensuite le sentier poursuit et on va redescendre au pied du barrage. Donc là, le barrage de Londonon, pareil, 2-3 panneaux thématiques, donc ils donnent l'information sur le barrage que je vous ai dit tout à l'heure, sur les lavoirs. Ensuite on redescend dans la vallée, il y a un petit chemin qui est parallèle à la vallée que je vous invite à prendre, il est juste au-dessus des maisons. C'est voilà, on est à la fois à la frange entre la ville et la campagne. Et quand ce petit chemin redescend dans la rue, il faut remonter légèrement la rue pour aller voir là. Donc il y a un petit panneau qui vous explique le réservoir des fontaines. Donc c'était un réservoir qui servait à stocker de l'eau. Alors là on était dans les années 1880, qui n'est plus en fonction maintenant, et là où a enterré et alimenté l'ensemble des fontaines de la commune, dont le lavoir. On poursuit donc la balade, on revient un petit peu dans la ville et on n'oubliera pas de passer devant les anciens bains douches.
6: C'est une balade souvenir, une balade qui nous a on apprend plus sur l'histoire de notre territoire et c'est aussi l'avantage. Merci Pascal pour cette balade à la Ricamari, donc le sentier de l'eau à découvrir cet été.
0: Merci Olivier. La Ricamari où il fera 27 degrés cet après-midi sous le soleil, 17 actuellement chez Germaine qui nous a laissé un message Facebook. Des lieux incroyables qui vous font rêver. 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Et c'est vous qui nous en parlez, évidemment, de ce passeport tellement bien.
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0: À 8h moins le quart, votre radio Vive les vacances. Ici, on vous emmène en balade dans toute la France à la découverte de lieux connus, moins connus, peut-être montagne, campagne, bord de mer. Et aujourd'hui, les amis, cap sur la Côte d'Opale, dans le Pas-de-Calais. Vous avez sûrement entendu parler de Calais, du porte-pêche de Boulogne, des plages du Touquet. Mais connaissez-vous les deux caps? C'est un pic, c'est un roche. Le cap Griné à Audingan et le cap Blanc à Écalle, à 12 km, séparent les deux, tout simplement. Charlotte Schumacher nous emmène ce matin en balade entre ces deux caps, joyeux du Pas-de-Calais, accompagné évidemment d'une guide touristique.
12: Bonjour, je suis Caroline Génaud et je suis guide nature sur le merveilleux site des deux caps.
13: Donc c'est vous qu'on suit aujourd'hui pour la balade.
12: Avec grand plaisir.
14: Et avant de partir, petite question, d'où vient le nom de ces deux caps ?
12: Il y en a un qui est gris, c'est celui qui a été formé au Jurassique avec du grès gris, et l'autre blanc, ce sont ces merveilleuses falaises blanches de craie, 100% du calcaire, de la belle craie blanche.
14: Après quelques minutes de marche, on voit déjà le cap Blanc-Nez à l'horizon.
12: Le cap Blanc-Nez en haut, ça n'est pas un phare.
14: Et non, c'est une obélisque.
12: Pour se souvenir de la Première Guerre mondiale, la collaboration entre les Français et les Anglais, la patrouille de Douvres, qui a réuni tous les bateaux français et anglais pour faire une grande chaîne dans le détroit, pour tendre un filet. Et le but, c'était d'empêcher les sous-marins allemands de passer dans le détroit du Pas-de-Calais.
14: Sur le cap Griné, c'est un phare.
12: C'est plus qu'un phare ici, c'est un cross. Centre régional opérationnel de surveillance et de sauvetage en mer.
13: Donc là, on passe un petit pont pour rejoindre
12: L'effet un peu waouh de la vue sur la mer. Enfin, nous arrivons à la mer avec la vue sur les caps. On va voir les deux caps. Mmh. Et là, on va expliquer comment s'est formé le détroit du Pas-de-Calais. Et on va se situer pile au milieu, là, entre les caps, 6 km du Blanc-Nez, 6 km du Griné. Et on les voit bien.
13: Ah oui, je vois l'effet waouh.
12: Alors, ce qui nous manque aujourd'hui, avec une petite brume, c'est l'Angleterre juste en face.
13: Là, on a une vue somptueuse sur la mer, c'est magnifique. Hein.
12: Alors, sur la mer, avec donc la plage de sable, et juste après, un peu de dune, il reste encore un peu de dune, et ce fameux marais d'eau douce. Hein. Donc, richesse, une zone humide, en termes de biodiversité, c'est le top. Hein.
14: Et on n'est pas les seuls à être conquises tout là-haut.
15: Très joli paysage. Oui, oui, on a découvert ce petit coin joli entre les deux caps, plus avec la fraîcheur de la mer, là, on est très bien. Non, c'est un joli endroit.
16: Vraiment magnifique. On vient de temps en temps. Voilà, et on ne se lasse pas de faire les balades, et soit dans les terres, soit sur la plage.
17: Une très, très, très belle vue. Vraiment un paysage sublime.
14: Les promeneurs en profitent pour poser quelques questions géologie à Caroline.
12: Le grès a été formé à la période où il y avait les dinosaures. On le sait, on retrouve des squelettes, des ossements.
14: Et le cap Blanc-Nez,
12: beaucoup plus jeune, qui s'est formé donc à la période du Crétacé, en moyenne 80 millions d'années.
14: Un cas d'école, ces deux caps, disent les scientifiques.
12: En termes de géologie, oui, c'est un cas d'école, parce qu'il y a quand même 100 millions d'années qui séparent nos deux caps. Le Griné et le Blanc-Nez, distants de 12 km, et qui sont séparés par une aire géologique. On passe du Jurassique au Crétacé. Si ça, c'est pas un cas d'école.
14: Un cas d'école qui continue de fasciner Caroline Génaud et tous les amoureux de la nature.
0: En tout cas, vous nous avez donné envie, Charlotte. Bonnes vacances, ici ou ailleurs, à retrouver sur l'appli ici.

0: La symphonie des éclairs, ça me donne envie de danser presque nu comme ça, sous la pluie. Quel temps fait-il chez vous? Quelle nuit avez-vous passé? Tour et détour sur la page Facebook ici Saint-Étienne-Loire. Je vois que vous devinez.
1: C'est le presque nu qui me... Faut choisir. Hein,

0: autant dire que cette journée de repos, elle va être très utile.
1: Alors, elle va être très utile pour la grande majorité des coureurs du Tour qui vont vraiment pouvoir se reposer. La journée de repos et puis aussi le contre-la-montre individuel qui, lorsqu'on n'est pas l'un des leaders du classement général, n'est pas perçu du tout de la même manière. Donc, ça la fera presque 48 heures où ils seront relativement tranquilles. En revanche, pour les champions, c'est évidemment complètement différent. C'est même l'exact opposé, puisque eux seront déjà concentrés sur l'étape du lendemain, déviant à Thonon-les-Bains, où là, évidemment, ils sont tous attendus et ils pourront gagner ou perdre de précieuses secondes, voire une minute trente ou deux minutes. Donc, il faut à la fois bien se reposer et pour les favoris, rester mentalement complètement dans la course.
0: Une veille de contre-la-montre, il y a une préparation particulière. On peut encore aller reconnaître le parcours ?
1: Alors oui, bien sûr, même si le parcours ne sera fermé qu'au matin du contre-la-montre, demain et non pas aujourd'hui. Mais oui, bien sûr, j'imagine mal que les champions, les favoris du Tour de France n'aillent pas reconnaître une nouvelle fois le parcours.
0: Est-ce que c'est aussi l'occasion aujourd'hui pour le public de croiser les coureurs dans un contexte un peu différent ?
1: Oui, bien sûr, même si les hôtels sont relativement éclatés, mais naturellement, c'est un moment où on peut tomber, si j'ose dire, sur les plus grands champions. Et évidemment que je me souviens notamment d'une étape à Orléans, où les champions du Tour de différentes équipes s'étaient attablés sur différents cafés. Et évidemment que les gens, les amoureux du Tour, les fans étaient très heureux de les voir là totalement détendus.
0: Très belle journée à vous, très belle journée de repos à vous, Christian Prudhomme. Merci. Sur la route du Tour.
2: Détendu, évidemment, merci à vous. À suivre Stéphane Bern, sa leçon d'histoire et de temps. Et juste avant l'info, dans moins de 5 minutes, tiens.

ville de lumière, Gold, ici Saint-Étienne-Loire, c'est une demi-ville lumière, comme Paris, comme Roubaix. Et bonjour Stéphane Bern. Stéphane, ce matin, à 6h50, à 7h58, on voyage au temps où on n'était pas bien sûr qu'il

0: C'était bien, 7h58.
1: À un moment, il a fallu décider où placer le méridien zéro. Autrement dit, qui allait donner l'heure au monde entier. Au 19e siècle, chaque ville a sa propre heure. Un cauchemar pour les trains et les voyageurs. Mais où placer le méridien zéro, celui qui réglera toutes les horloges du monde ? Depuis que les horloges existent, chaque ville vit à son propre rythme. Midi sonne quand le soleil est au plus haut. Résultat, il y a autant d'heures que de clochers. Aux États-Unis, on finit par compter plus d'une centaine d'horaires différents. Un vrai casse-tête pour les premières compagnies ferroviaires, un cauchemar de logistique. Même les vaches ne savent plus quand rentrer à l'étable. Alors, on cherche une solution. Certains proposent un méridien neutre en pleine mer, aux Canaries. D'autres rêvent d'un symbole moral, Jérusalem ou Bethléem. Finalement, en 1884, 26 États se réunissent à Washington. Il y a deux finalistes, Paris et Greenwich, éternel duel entre la France et l'Angleterre. Sauf que là, on n'est pas au rugby, et comme 70% du commerce mondial navigue déjà à l'heure anglaise, le match est plié. Le vote tombe, 22 voix pour Greenwich, une contre, 3 abstentions, dont la France, vexée comme un coq déplumé. Alors, pendant près de 30 ans, on boude et on garde officiellement notre méridien.
2: Et en plus, t'es susceptible.
1: Ce n'est qu'en 1911 qu'on finit par céder. Mais pour sauver l'honneur, la loi ne parle pas de Greenwich. Elle dit que l'heure française est le temps moyen de Paris, retardé de 9 minutes et 20 secondes. À la base, on imaginait un troc, donner aux Anglais le temps pour qu'ils adoptent le maître. C'est comme qui dirait louper. Et je ne vous parle même pas de la conduite à gauche.
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0: Ici Matin, ici Saint-Étienne-Loire, le 20 juillet, nous sommes lundi, il est 8h. Et c'est votre journal, David Valverde, à la une de ce journal. Justement, la Coupe du Monde de foot est terminée avec la victoire hier soir de l'Espagne.
4: 1-0 après prolongation contre des Argentins totalement dépassés, eux aussi, par la maîtrise de la Roja. Clap de fin donc pour cette compétition qui nous aura fait vibrer. À Saint-Etienne, la mairie avait choisi de ne pas installer d'écran géant pour faire vivre le centre-ville et notamment les bars et les restaurants de la place Jean Jaurès. A priori, Tiffany Jankowiak, c'était le bon choix.
5: Carton plein pour la commune Mazra pendant ce mondial de football, surtout les soirs des matchs de l'équipe de France. Manon Raya, la directrice d'exploitation.
6: On attendait vraiment du monde avec nos 7 écrans surtout. Sans les tables et tout, on a une capacité de 900. On les a fait à chaque fois.
5: En face de la commune, sur la place Valdecrousseau, la Coupe du Monde a été très suivie aussi au bar-restaurant Boca, ouvert fin avril par Grégory Desco.
7: Les gens étaient présents et on a senti l'envie de communier. Il y avait des matchs un peu tard, mais dès que les matchs ont été à 21h ou à 20h, c'était noir de monde.
5: Ou plutôt bleu de monde, hein, comme chaque soir de match de l'équipe de France sur les terrasses de la place Jean Jaurès.
8: Non, on ne voit plus grand-chose autour du stand.
5: Oran et ses collègues du café Jean Jaurès sont tout réorganisés pour ces soirées.
8: On a rentré toute la terrasse, les tables, les chaises et on a sorti les écrans dehors. On a installé 3 tireuses et on servait essentiellement de la bière. Ça fait beaucoup de manutention pour sortir les stands, tout ça, mais le jeu en vaut la chandelle.
5: Même sans terrasse, Gladys Forté a savouré ce mondial. Elle tient le bureau de tabac à l'angle de la place Jean Jaurès et de la rue d'Arcole.
9: Il y avait vraiment une très bonne ambiance, notamment France-Maroc, où les gens se sont associés. Voilà, ils ont regardé le match ensemble. C'était chouette.
5: Seul petit regret pour la buraliste, elle aurait aimé encore plus de déco dans les commerces de la place.
4: Et avec ce mondial qui se termine, vous le savez, c'est aussi la fin de l'ère Didier Deschamps à la tête de l'équipe de France. C'est bien Zinedine Zidane qui va reprendre le poste de sélectionneur après avoir refusé toutes les propositions imaginables depuis son départ du Real Madrid en 2021, Julien Froment.
10: Le calendrier s'annonce chargé pour Zinedine Zidane. Son staff technique à peine constitué, l'ex-meneur de jeu des Bleus, va entrer dans le vif du sujet mi-septembre avec sa toute première liste. On pourra déjà voir dans quelle direction il veut mener l'équipe de France. Et puis, en l'espace de 15 jours, à la fin du mois, 4 tests, 4 matchs de Ligue des Nations, avec pour sa grande première hier, le 25 septembre, un déplacement compliqué en Turquie, dans la banlieue lointaine d'Istanbul, à Izmit. Ça, c'est pour son premier match. Trois jours plus tard, nouveau déplacement en Belgique. Cette fois-ci, mais la date à retenir, c'est celle du 2 octobre. Les retrouvailles avec le public français, avec le Stade de France, face à une vieille connaissance, l'Italie, qui lui aura causé tant de bonheur et tant de tourments dans sa carrière de joueur. La finale de l'Euro 2000 pour les bons souvenirs, la finale de la Coupe du Monde 2006 pour les moins bons. Et déjà, un objectif clair, gagner, tel est son destin et celui de l'équipe de France.
4: Et ce matin, on est dans un stade qui a porté chance à Zizou en 2002, champion d'Europe là-bas avec le Real. Ça a beaucoup moins porté chance à l'AS Saint-Etienne en 76, on s'en rappelle. Et vous avez reconnu Hampden Park, le théâtre de la désillusion des poteaux carrés il y a 50 ans à Glasgow. Et comme les Verts vont jouer en match amical à Glasgow en milieu de semaine, eh bien votre radio va vous faire vivre durant toute cette semaine l'héritage de cette finale, pas comme les autres, directement là-bas en Écosse.
0: Ici Saint-Etienne-Loire, il est 8h04. L'enquête se poursuit après le terrible accident de la route de Nervieux samedi soir.
4: Deux morts et deux blessés. Une voiture a fait une violente sortie de route sur la départementale 211 vers 22h30. Elle a fini en contrebas, en percutant une maison et en finissant dans le salon. Les propriétaires étaient dans la chambre. Ils ne sont pas blessés, raconte le maire de Nervieux, Jérôme Bruel.
2: La voiture est arrivée donc du côté du hameau de Grigneux en direction du village. Ils ont coupé la route et puis ils ont directement été descendus en contrebas où la maison est en contrebas de près 5-6 mètres par rapport à la route. Et ils sont arrivés directement dans le salon de ces propriétaires. Heureusement, ils étaient dans leur chambre et pas dans le salon. Ce qui fait que bon, bah forcément, comme tout véhicule qui peut rentrer dans une maison, il y a un bruit exceptionnel. Donc c'est là qu'ils ont vérifié ce qui s'est passé et appelé tout de suite les secours. Et monsieur était à une époque dans les SAMU au niveau 1 de l'Allemagne, parce que c'est un Allemand. Donc il a eu l'occasion même de sortir déjà en priorité le conducteur. Donc il a essayé de faire les premiers secours.
4: Et les propriétaires de la maison vivent pour l'instant dans un van aménagé en attendant de savoir s'ils peuvent regagner leur logement. Une sortie de route également hier matin, un peu avant 8h à Saint-Laurent-la-Conche sur la départementale 1082. C'est un jeune conducteur de 17 ans qui a été blessé. Il est allé percuter un arbre. Apparemment, il se serait endormi au volant. Les différents dépistages ont été négatifs. Si vous prenez le tramway à Saint-Étienne, il y a des travaux qui débutent aujourd'hui entre l'hôpital Nord et la terrasse, mais également entre Bellevue et Solors. Sur les lignes T1 et T3, il n'y aura donc plus de tramway sur ces sections-là, mais des bus relais. Ça va durer jusqu'au 21 août et vous avez sur ici.fr toutes les infos sur ces traditionnels chantiers estivaux.
0: Alors David, c'est aussi une habitude. Pendant l'été, il faut penser un peu à la rentrée scolaire et déjà remplir le cartable.
4: Oui, avec les cahiers, la colle, les crayons, les copies doubles grand carreau, les copies doubles petit carreau. Une réjouissance pour les parents dont certains se débarrassent dès le début de l'été et souvent, faut bien le dire, Margot Longeroche, ce sont les mamans qui s'en occupent.
11: Il n'y a qu'un papa dans le rayon fourniture scolaire. Julien est venu avec ses deux filles et surtout, très important, sa femme.
12: C'est elle qui gère, c'est très bien. Chacun son truc. Moi, je gère d'autres choses, elle gère, on se partage les choses. Dans une équipe, on partage le travail.
11: Bizarrement, tous les couples sont organisés pareil. Tenez, Héloïse, par exemple. Elle cherche un agenda thème foot pour son petit garçon de 7 ans. Elle n'est pas fan des courses de rentrée, mais bon.
13: Faut le faire, on n'a pas le choix.
14: Et le papa, il s'en occupe pas de ça.
13: Ah non, c'est les mamans. Ça serait trop facile si c'était les papas. C'est que je suis plus efficace, je pense.
11: Sarah est aussi venue seule. Le papa ne se sent pas très concerné.
15: Je suis même pas sûre qu'il ait vu qu'il y avait une liste. Donc... Non mais enfin, je me doute bien que c'est qu'il y a une liste. Mais non, c'est moi qui le fais parce qu'en plus je travaille dans la galerie. Donc voilà, c'est pour ça.
11: Et elle ne vient surtout pas avec ses enfants non plus.
15: Parce que sinon, je veux ci, je veux ça. Et ils veulent des choses qui ne servent à rien. Donc voilà.
11: Les fournitures scolaires, toujours réservées aux femmes. Paul Barrière, qui gère le rayon à Auchan-Villard, confirme.
16: C'est essentiellement les mamans. Oui, elles ont encore malheureusement cette charge sur le dos. S'occuper de la rentrée des classes des enfants.
11: Alors pour que cette charge mentale soit moins pénible et pour pouvoir râler contre ces hommes qui ne font pas beaucoup d'efforts, certaines mamans font leurs courses de rentrée entre copines.
4: Et messieurs, si vous habitez dans le Rouennais, c'est le moment de montrer que vous pouvez organiser quelque chose pour votre dulciné. La billetterie pour Rouen, table ouverte, est ouverte. C'est au mois d'octobre, mais ça n'est pas interdit d'anticiper. Vous avez le droit. Une centaine de rendez-vous pour découvrir la gastronomie rouennaise dans un cadre très différent. Tout est sur le site internet de ce joli événement. Allez, à 8h07, la météo chez nous dans la Loire et la Haute-Loire.
0: C'est chaud aujourd'hui, mais tranquille, soleil généreux, David. 30 degrés à Roanne, par exemple, 30 à Saint-Étienne ou Charlieu, 29. 29, 30, 28 à Issaingeaux, 30 au Puy-en-Velay, déjà 19 degrés à Saint-Étienne, 18 à Roanne, 16 à Issaingeaux. Il va faire beau ce lundi et comme qui dirait, c'est un lundi au soleil.
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0: Merci de votre fidélité à Ici Saint-Étienne-Loire. Merci de nous rejoindre ce lundi. On se donne un petit coup de pied haut, popotant. Et on avance, on chante aussi. Et on fait peut-être un tout tout tout tout tout tout tout tout tout tout tout tout tout tout tout tout. Ils vont arriver les tout tout tout. Mylène Farmer s'appelle Pourvu qu'elle soit douce. Tout tout tout tout tout tout tout tout. Et mec, ah non, pas encore. Vous dodelinez encore, hein, David.
4: Je ne dodeline pas.
0: Vous pouffez, vous dodelinez.

0: Toutou. Bah les voilà, ils arrivent les toutou. Pourvu qu'elles soient douces. Mylène Farmer, 8h12.
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0: Que ce soit les vacances, une nouvelle semaine de boulot pour vous. Évidemment, on vit tout ça ensemble. Nous jouerons une question, deux cadeaux à gagner, voire trois. Le premier, spectacle pour rire à Saint-Victor-sur-Loire, parce que rire, c'est bon pour la santé. Vos lunettes pour voir l'éclipse avec les yeux d'ici Saint-Étienne-Loire et des lunettes pour cette éclipse du 12 août à gagner. Et puis, un dé et un troisième cadeau à la clé. Je vous explique tout ça, ça fait vraiment plaisir. Un petit plaisir d'été qui dure toute la vie. Des plaisirs, petits ou grands, à partager ce matin avec Vixen devant ses jeux vidéo. Et puis les arnaques, et même l'été avec Audrazo qui nous dira, et ça c'est hyper important, de faire gaffe au Wi-Fi public.
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0: Dites-moi pas que c'est pas vrai, comme disait pas Zizou Christ, mais je pensais à Jamel Debbouze.
4: Oui.
0: C'est Jamel Debbouze. Audrazo, vous nous expliquez pourquoi il faut éviter de se connecter au Wi-Fi public dans les hôtels, les gares, les restaurants, parce que oui, c'est pas vrai, c'est le rendez-vous anti-arnaque.
5: Oui, je vais vous raconter une histoire. Un Australien vient d'être condamné à de la prison. Il avait installé des faux réseaux Wi-Fi dans des aéroports australiens. Les voyageurs avaient l'impression de se connecter au Wi-Fi de l'aéroport ou de leur compagnie aérienne, mais en fait pas du tout. Et notre pirate a récupéré comme ça les mails et les mots de passe de tout un tas de gens et même, plus grave, des photos et des vidéos intimes. Quand un réseau Wi-Fi s'affiche là comme ça sur votre smartphone, même s'il porte le nom de l'aéroport, la gare, le restaurant où vous vous trouvez, rien ne vous prouve qu'un escroc n'est pas derrière en train de vous piéger.
0: Et quand c'est vraiment le Wi-Fi de l'aéroport, est-ce qu'on peut s'y connecter en toute sécurité,
5: hein ? Ben là, pareil, la réponse est non. Posez-vous la question, qui vous dit que le réseau sur lequel vous êtes en train de relier un objet aussi sensible et personnel que votre téléphone, qui vous dit qu'il est sécurisé? Si vous pouvez vous connecter, l'escroc peut aussi. Et pour peu qu'il s'y connaisse en informatique, que le Wi-Fi soit mal configuré, pas crypté, le malfrat arrivera sans trop de problèmes à intercepter ce que vous êtes en train de faire. Mon conseil, quand vous achetez quelque chose sur Internet ou que vous consultez l'application de votre banque, ne faites jamais ça depuis le Wi-Fi de votre chambre d'hôtel. Faites-le chez vous, depuis votre Wi-Fi, ou sinon faites-le depuis votre réseau 4G ou 5G. Concernant le Wi-Fi public, mon conseil en fait c'est non. D'ailleurs tous les opérateurs téléphoniques vous le diront, même Google a encore alerté à ce sujet il y a quelques semaines.
0: Bah dites donc, merci Audin, si vous êtes victime d'une arnaque, si vous avez été peut-être arnaqué à cause du Wi-Fi public, n'hésitez pas à nous le dire ici, arnaque@radiofrance.com.

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0: avec les Renault avec les bétons. Mais dites donc, il a lancé la mode en France. Vous êtes en train de ah non, de ronchonner, enfin de ronfler plutôt. Vous savez que Renault a lancé la mode en France du bandana hein, les années 70. Un bandana, si vous voulez être au top de la mode, qui revient en force cet été sur nos têtes, comme celle d'Adèle Exarchopoulos. C'est vraiment mon égérie mode du moment. Il est 8h18. Vous trouvez pas que je lui ressemble là,
1: Il y a un petit air.
0: Le fantasme d'Adèle Exarchopoulos, je suis totalement fan. Je suis amoureuse même. Dites donc, la météo est estivale, ensoleillée, les températures grimpent. Qu'est-ce qui se passe? Il y a des trucs qui tombent dans cette maison. Si elle voilait aujourd'hui, peut-être chez vous. 29 degrés en tout cas à Sainte-Ségolène ou Craponne. 30 degrés à Saint-Étienne ou Saint-Guelmy. 31 à Phare. Et chez vous ce matin, 17 degrés, nous dit Romain à Saint-Étienne. 14 degrés, mais ça c'était il y a 2 heures à l'Étrail. Qu'est-ce qu'on est bien, évidemment, sur les terrasses, sur votre terrasse, chez vous. À l'Orme, notre dette nous dit qu'il fait déjà 19 degrés. Qui est-ce qui était sur sa petite terrasse? Il y avait une dame qui était sur sa terrasse qui était bien. En tout cas, Virginie, elle a 15 degrés à Saint-Just-Malmont. La fraîcheur qui fait du bien. On retrouve les sentiers. La passerelle himalayenne à Grazac ce samedi matin est vraiment une pépite. Ben merci. Et puis Frédéric, c'était votre fête ce week-end, Fred? Eh bien, 17 degrés, fait presque froid. Lol, nous dit-elle. C'est vrai que c'est un petit peu lol pour le coup. Il est 8h20. Allez, petite recette du bonheur, petit plaisir à partager ce matin avec vos jeux vidéo, c'est possible.
2: C'est le moment où je peux jouer aux jeux vidéo tranquillement. Bonjour, c'est Vixen.
3: Quel est votre petit plaisir de l'été, Vixen?
2: Durant l'été, vu que c'est une période où on a terminé notre année scolaire en général, pour certains, pour la plupart, bah, c'est une période où on peut se permettre de un peu se reposer. Donc moi, je sais que c'est le moment où je peux jouer aux jeux vidéo tranquillement. Je joue un peu aux jeux solo, peux bien rester chez soi pour profiter. J'aime bien chiller après travail, jouer, me poser devant ma console.
3: C'est quoi ton rituel quand tu rentres à la maison, justement?
2: Alors, le rituel, très important, faut toujours se laver les mains, enlever les chaussures. Et ensuite, je scrolle pendant de longues minutes, j'analyse les programmes, les différents épisodes de mes séries que j'ai ratés, et je mange. Très important, faut manger, faut s'hydrater en été, c'est très très important. Il y a beaucoup de gens qui aiment bien les fruits qui rafraîchissent comme la pastèque, etc. Mais moi, je suis pas vraiment fan, je suis team melon, et la pastèque, je trouve ça un peu surcoté. Quitte à prendre un fruit qui contient que de l'eau, moi je trouve que c'est beaucoup mieux de prendre un fruit que de prendre une tomate. Pour moi, c'est mieux de prendre une tomate bien fraîche et la croquer.
3: Qu'est-ce qu'on peut souhaiter aux auditeurs d'ici?
2: De passer un bon été, faut pas oublier de profiter de chaque instant.
0: Avec du melon ou avec de la pastèque. Et quand vous y rajoutez dans votre petite salade des fraises, c'est du bonheur. Merci Priscilla, merci Vixen. Allez, à vos téléphones, on joue aussi et ça c'est que du plaisir. 04 77 10 00 10 20h30, mercredi soir, le 22, vous serez au Fou Rire au Château pour ce moment de bonheur qui s'appelle Qu'est-ce qu'on bouffe? Bah dites donc, bah oui, qu'est-ce qu'on bouffe? On va bouffer du sourire, du rire évidemment et des fous rires à Saint-Victor-sur-Loire. À cela, nous rajoutons quoi? Eh bien, nous rajoutons des lunettes. Vous savez, des lunettes, alors pas des lunettes de vue, hein, quoique, des lunettes pour voir l'éclipse. Vous devez répondre à cette question. Quel âge pour avoir sur le Tour de France le maillot blanc? 04 77 10 00 10. Quel âge faut-il avoir sur le Tour de France pour avoir le maillot blanc? 04 77 10 00 10. Et nous vous emmenons Fou Rire au Château. 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Quel âge faut-il avoir pour avoir le maillot blanc sur le Tour de France? À tout de suite les amis.

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0: Allez, 04 77 10 00 10, salon à Saint-Chamond chez Brigitte. Bonjour Brigitte.
7: Bonjour.
0: Comment ça va?
7: Très bien. Oh bah vous dites, moi, ça va toujours bien quand on vous écoute.
0: Bon, dites donc, vous êtes en train de petit déjeuner. Il y a quoi à la table du petit déj?
7: Oh, il y a confiture, il y a beurre, il y a cracotte.
0: Ouais. Il y a confiture de quoi?
7: Ah non, j'ai de la prune.
0: Ok, ça c'est une confiture maison que vous faites pendant la saison des prunes?
7: Oui, tout à fait. Non, c'est celle de l'année dernière.
0: Oui. Oui. Comment ça se passe les vacances à Saint-Chamond? Comment ça se passe pour vous la vie à Saint-Chamond, ma Brigitte?
7: Eh ben écoutez, ça va très bien. Hein.
0: Ouais.
7: On a de la chaleur, mais non, ça va beaucoup mieux.
0: Ouais, c'est agréable. Hein. Il ferait presque frais.
7: Oh, ce matin il y avait 14.
0: Ouais. C'est juste, mais ça fait du bien.
7: Dans la maison.
0: Ouais. Ça vous embête d'enlever le haut-parleur? Vous avez mis le haut-parleur ou pas?
7: Oui.
0: Ah. Voyez, je le sens, je l'entends. Oh, coupez votre haut-parleur, ma Brigitte.
7: Voilà, j'ai enlevé.
0: Ah, on est avec vous chez vous. Carte postale du matin, évidemment, avec ce Tour de France. Alors, pour avoir le maillot blanc, comme Paul Sexas, qui l'a laissé à Del Toro hier, lui, il va le reprendre à Del Toro. Il faut avoir quel âge?
7: 25 ans,
0: absolument. 25 ans dans l'année du Tour. Voyez, donc, d'accord, pour le coup. Mais enfin, voilà. On espère évidemment que notre petit polo, Paul Sexas, le reprendra. Cadeau premier, fou rire au château. Ce sera mercredi soir, 20h30, Saint-Victor-sur-Loire. Qu'est-ce qu'on bouffe? Une comédie végane entre deux. Un colloque qui est végane, l'autre qui est carnivore. Vous l'imaginez bien, ce sera rigolo. Vos lunettes éclipses ici, Saint-Étienne-Loire. Et on lance le dé. Allez-y, on lance le dé pour un troisième cadeau.
8: Boing, boing.
6: On se rafraîchit. La glacière.
0: Et dans la glacière, je touille. Et qu'est-ce que j'en sors? J'en sors un chapeau de paille pour vous, pour super. Mettre à Saint-Chamond, Brigitte.
7: Belle
0: journée, à bientôt en tout cas.
7: Merci beaucoup et merci à Ici Saint-Étienne-Loire. Merci pour vos émissions.
0: Au revoir à vous. Merci d'être là.
7: Bon été, au revoir.
0: Vous aussi.
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0: Alors ce sont les vacances, peut-être pour vous, en tout cas elles battent leur plein, mais certains ont déjà la tête à la rentrée, David.
9: Oui, chacun a sa stratégie, il y a ceux qui attendent jusqu'au dernier moment pour les fournitures scolaires, et puis il y a ceux qui s'y prennent très en avance pour ne plus avoir à y penser. C'est avec cela qu'on est dans l'info d'ici, dans 90 secondes, après l'actu en français dans le monde avec Cyril Ardo, qui commence par le titre pour l'Espagne au Mondial.
10: Deux images à retenir de cette finale de la Coupe du Monde de foot. Lionel Messi en pleurs après la défaite 1-0 de l'Argentine face à la Roja. Et la liesse dans les rues un peu partout en Espagne. Le capitaine espagnol Rodri, sacré meilleur joueur du tournoi. Kylian Mbappé, lui, est sacré meilleur buteur et garde la tête du classement historique. Dans le Tarn, les ossements retrouvés la semaine dernière appartiennent bien à Delphine Jubilard, confirme le parquet. Ils ont été découverts suite aux aveux et aux indications de son mari Cédric Jubilard. Les analyses doivent être menée pour déterminer les causes de la mort. Le chemin où les os ont été découverts est interdit sur arrêté municipal. Le feu dans le Var évolue favorablement mais n'est toujours pas fixé. Il a parcouru 200 hectares et brûlé 10 maisons sur les communes de Tarado et Les Arcs. Selon la préfecture, ce matin, 27 départements de l'ouest et du sud du pays sont placés en orange par Météo France face à un risque élevé de feux de forêt. Face à la canicule, plus que 6 départements du sud en vigilance orange ce matin. Il s'agit de l'Hérault, du Gard, des Bouches-du-Rhône, du Var et de la Corse. L'Assemblée nationale se prononce ce soir sur la loi d'urgence agricole. Vote solennel après l'accord trouvé la semaine dernière entre députés et sénateurs. Texte controversé voulu par le gouvernement qui doit notamment réautoriser un pesticide interdit. Et puis, jour de repos sur le Tour de France. Hier, le Belge Remco Evenepoel a remporté la 15e étape. Le Danois Jonas Vingegaard, deuxième du classement général, contraint d'abandonner après une chute et une fracture.
9: Les enfants ne sont jamais tranquilles. Alors que la troisième semaine de vacances scolaires débute, les fournitures sont déjà en rayon. Margot Longeroche, vous êtes allée à la rencontre de ceux qui, l'espace de quelques heures, ont troqué les maillots et les seaux pour les blancos et les stylos.
11: Et certains enfants sont les premiers à se précipiter dans le rayon rentrée, Faustine par exemple.
12: Moi j'ai cherché un cartable, aussi l'agenda.
13: L'agenda c'est un choix qui est important.
12: Bah c'est pour écrire ses devoirs donc oui.
11: Serpil est venue avec ses deux filles de 7 et 10 ans et elles passent un bon moment, toutes les trois.
13: Nous déjà c'est une partie de plaisir, faut dire la vérité, on adore faire ça, que ce soit les filles ou moi.
14: C'est amusant, après tu les tries, t'as des nouvelles affaires.
11: C'est encore mieux tôt dans l'été.
13: Dès qu'on avait la possibilité de le faire, on l'a fait. En août c'est pas supportable, rien que le matin, il y a du monde, donc on a choisi une après-midi où il fait chaud. Et voilà, après on est tranquille pour le reste des vacances.
11: C'est sûr qu'à cette époque, il y a moins de monde et les rayons sont pleins. Noémie en profite tranquillement, elle est venue seule.
13: On complète juste avec ce qui nous manque par rapport à ce qu'il leur reste de l'année dernière. Pas d'excès, on prend juste ce qu'on a besoin. Okay. Et on emmène surtout pas les enfants. Comme ça, on est tranquille. On les emmène juste choisir leur agenda et le reste, c'est nous qui choisissons et on prend que ce qu'on a besoin. C'est fait avant les vacances, comme ça, on prend nos vacances et après, on est tranquille.
11: Pour Siam, s'y prendre au début de l'été, ça laisse aussi le temps de trouver les bonnes affaires.
15: Je peux réfléchir et acheter tranquille, ouais. Je repère par rapport à ce que j'ai vu ailleurs et aussi les catalogues.
13: Et vous avez fait combien d'enseignes différentes pour trouver toutes les fournitures au total?
15: J'ai dû en faire 4, mais là j'arrive à la fin, ça y est. J'ai des enfants qui n'ont pas besoin de beaucoup de choses encore, c'est en primaire. 50 euros, j'ai fait tout le monde, ouais. Donc ça va.
11: Et si vous avez l'impression que les cahiers et crayons sont sortis chaque année un peu plus tôt, eh bien pas du tout, répond Paul Barrière, c'est le chef du rayon fourniture scolaire d'Auchan-Villars.
16: C'est toujours la même période, c'est tout le temps depuis très longtemps, fin juin.
11: En revanche, la fréquentation change, selon lui.
16: J'ai l'impression qu'il y a du monde en début de saison cette année. Alors est-ce que c'est parce qu'ils ont une mauvaise expérience l'année passée ou les années antérieures? Parce qu'effectivement, quand on vient un peu plus tard, bah, on trouve plus tout. Le choix n'est plus aussi vaste parce que y a des produits qui sont en rupture, qu'on a reçu en quantité conséquente ou tout simplement on a vendu beaucoup plus que ce qui était prévu.
11: Du changement, mais pas de quoi renverser la tendance habituelle non plus. Les deux dernières semaines d'août restent la période la plus chargée pour la vente de fournitures.
9: Et puis en ce moment, ce qui fait un tabac, c'est la vente de maillots de foot, le maillot rouge de l'Espagne. Pourquoi pas, championne du monde hier soir en battant l'Argentine 1-0, ou le bleu de la France forcément aussi. À Saint-Etienne, c'est la fin de cette période de Coupe du Monde qui a fait beaucoup de bien au cafetier de la place Jean Jaurès.
17: On va se replonger petit à petit dans la SS là. Oui. On avait fait une parenthèse enchantée avec l'équipe de France et puis on va revenir au labeur quotidien de nos petits verts.
9: Les Verts qui jouent d'ailleurs en amical mercredi à Glasgow, c'est la ville des poteaux carrés. On sera toute la semaine avec l'AS Saint-Etienne. C'est un match amical certes, mais on a envie de vous le faire vivre comme il se doit. On met les petits plats dans les grands avec une série à suivre chaque matin à 7h30. Celle de ce matin, elle est d'ores et déjà sur ici.fr. Allez, en ce début de semaine, comment on s'habille, tiens?
0: Comment on s'habille? On s'habille avec des petites choses légères.
9: Oui, voilà.
0: Comme cette charmante petite chemise
9: de lin. Pour les garçons.
0: Le lin, avec un petit haut, avec un petit bas aussi quand même, parce qu'il faisait frisquet ce matin.
9: Un petit haut et un petit bas.
0: Allez-vous, parce qu'il faisait frisquet ce matin. Mine de rien, 13-14. Mm. C'est vrai, pas plus, hein, David. En revanche, cet après-midi, on va pouvoir enlever et le haut et le bas, pas loin des 20 degrés chez nous en ce moment. 30 à Saint-Galmier, Bourg-Argental, 30 à Saint-Étienne, Roanne, peut-être 30 à Aupuy-en-Velay, que des 30 et un 31 même à Feur. Cet après-midi, passez un agréable moment donc.
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0: Vous n'étiez pas né l'ami, mais dans les années 80, il y avait une dame qui disait là, demain j'enlève le bas. C'était une grande publicité.
9: Oui, j'étais né, mais. J'étais né.
0: Mais bah, vous ne regardiez pas les dames sur les affiches. Allez, passez un agréable moment donc avec ici Saint-Étienne-Loire, une belle matinée tout en douceur. Et en musique avec Les Innocents et Jeudi, il est 8h37.

0: presque 40 ans pour cette chanson des Innocents avec Jeudi. Il est presque 9h-20.
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0: Ça fait du bien de retrouver du soleil, des températures de saison. Partagez les liens sur la page Facebook ici Saint-Étienne-Loire. Vous êtes en repos, en vacances peut-être. Alors avant 9h, Gérald Kirzek, notre vétérinaire, le vétérinaire des humains, s'appelle un docteur. Il donnera des trucs, des conseils, des astuces pour cicatriser au mieux après un coup de soleil ou un bobo. Je vous emmènerai dans un lieu magique, le site Le Corbusier à Firminy, pour une expo solaire. Et puis des balades, les balades de Camille, 10 jours sur la Via Fluviale. Ça commence aujourd'hui. Rencontre, mélancolie et romantisme, Camille.
3: Bonjour, c'est Camille. Tout l'été, je vous fais découvrir la Via Fluvia à vélo. La Via Fluvia, c'est une voie verte magnifique entre Haute-Loire, Loire et Ardèche. Un itinéraire parfait pour une aventure douce, accessible à tous. Alors, tout l'été, je vous propose d'embarquer avec moi à vélo pour 10 étapes. Je pars de la Voûte-sur-Loire jusqu'à Bourg-Argental, en traversant de magnifiques paysages. Volcans, vallées, forêts, viaducs et petits villages perchés. Alors, prêt pour l'aventure ? Ma première étape, c'est à la Voûte-sur-Loire. Nous sommes à 15 km du Puy-en-Velay. J'ai rendez-vous avec Clarisse Desolmes, qui est donc animatrice de la Via Fluvia. Bonjour.
4: Bonjour.
3: Alors Clarisse, on s'est donné rendez-vous à la gare de la Voûte-sur-Loire. Mais alors, commençons par parler du commencement, c'est la longueur du parcours.
4: Oui, alors du coup, de fleuve à fleuve, on a 120 km et à ce jour, on en a à peu près 95 qui sont totalement terminés et aménagés. Et puis au niveau du dénivelé, du coup, on est en moyenne sur 1 ou 2% de pente.
3: Alors Clarisse, vous avez une idée pour nous pour sillonner la Via Fluvia de manière ludique.
4: Oui, c'est ça, on a un livret jeu par portion. On a découpé des portions d'à peu près 20 km à vélo et 5 à pied. Et l'idée, c'est de pouvoir sillonner la voie verte en tout ou partie. En prenant en compte le patrimoine bâti, paysager et culturel qu'on a autour de la voie verte, son histoire aussi. L'idée, c'est de trouver les ingrédients d'une potion magique. Et puis à la fin, il y a un petit diplôme. Et puis on peut aussi se rendre en office de tourisme pour récupérer un petit cadeau.
3: Clarisse, justement, vous avez parlé de portions. On n'est pas obligé de faire la Via Fluvia en entier. On peut par exemple faire une portion. On peut faire une balade d'une demi-journée, par exemple.
4: C'est ça. C'est d'ailleurs ce que font la plupart des gens. La petite balade du dimanche après-midi en famille. On sort les rollers, les trottinettes et les draisiennes et puis on va profiter un petit peu en pleine nature.
3: Avant de vous élancer sur votre vélo le long de la Via, je vous conseille de vous attarder à la voûte pour aller visiter un magnifique château. Je le découvre en compagnie de Clémence Damian, de l'Office du tourisme du Puy-en-Velay.
5: Ce fameux château, il s'appelle en fait le château de la voûte Polignac. Il domine la Loire à peu près de 45 mètres de haut. Il est vraiment construit effectivement sur un éperon rocheux. Il tient son nom du méandre de la Loire qui l'entoure. Le méandre forme une boucle qu'on appelle Volta en latin, d'où le nom de la voûte.
3: Cet été, tous les jours, vous pouvez faire des visites guidées avec le duc du château lui-même, qui vous fera découvrir ses secrets ainsi que son jardin d'esprit médiéval et renaissance. Aussi, si vous voulez vous rafraîchir, sachez que vous avez une piscine à la Voûte-sur-Loire. Enfin, pour une petite pause déjeuner en terrasse par exemple, je vous conseille le restaurant et gîte d'étape La Galoche, qui propose une cuisine généreuse et abordable. C'est midi et soir et il y a des super menus. Voilà, il est temps pour moi de repartir sur la Via Fluvia. Pour notre prochaine étape, je vous propose deux curiosités. L'une géologique et l'autre patrimoniale à Rosières et Saint-Julien-du-Pinay. D'ici là, bonne balade.
0: Merci Camille pour ces jolis moments. Soleil et nuages à la voûte aujourd'hui. La voûte sur Loire où il fera 28 degrés.
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0: Quel qu'à l'affiche, en tout cas pour notre Forestival, nouvel album pour l'un de nos Belges préférés, Ave de Mar, nouvel album qui sortira en septembre. C'est Pierre de Mar, un peu de hauteur, évidemment, avec notre cette histoire belge, qui n'est pas une histoire belge, parce que Dua Lipa ne s'y était pas trompée. Ça s'appelle Je pense à vous.

0: Nouvel album pour l'un de nos Belges préférés, Ave de Mar, sortira en septembre prochain. Pierre de Mar, je pense à vous, à 8h47, en ce lundi matin, je vous le disais, un peu d'auteur, encore plus qu'un vol en avion.
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0: Le 12 août prochain, nouvelle éclipse solaire visible depuis la Loire, la Haute-Loire, à partir de 19h27 et pendant 2 heures, le soleil s'éclipsera derrière la Lune pour complètement disparaître autour de 20h20. Vous pourrez évidemment, vous devez vous procurer des lunettes spéciales dans les offices de tourisme de Saint-Étienne, Saint-Victor, Saint-Galmier, mais aussi sur le site Le Corbusier à Firminy, qui nous propose jusqu'en janvier prochain Odyssée. Une odyssée, et cette année on fête les 10 ans de l'inscription du site Le Corbusier au patrimoine mondial de l'UNESCO, les 20 ans de l'église Saint-Pierre. Bonjour Géraldine Dabrigeon.
3: Bonjour.
0: Géraldine, vous êtes conservatrice du site Le Corbusier à Firminy. On va évidemment parler de cette expo solaire, une odyssée sensible sur le site, mais deux mots peut-être sur le site en général pour les gens qui nous rejoignent et qui n'osent peut-être pas franchir le pas de venir justement.
3: Ben moi, je leur dis, osez franchir le pas. Venez découvrir le site Le Corbusier. C'est pas seulement le grand bâtiment qu'on voit depuis la route, hein, le site Le Corbusier. C'est bien sûr l'unité d'habitation, mais c'est également la maison de la culture, le stade, l'église, où on accueille actuellement effectivement cette exposition solaire, l'Odyssée sensible.
0: C'est quoi l'utopie, la vie rêvée de Le Corbusier, ses valeurs, quand il a créé ce site à Firminy?
3: Ben, c'était de répondre d'abord à un document qui s'appelle la Charte d'Athènes. Qui s'organise autour de 4 verbes en fait: habiter, travailler, se recréer, se déplacer. Donc à partir de ces 4 verbes en fait, les architectes de l'époque moderne, en tout cas sont venus, sont venus vraiment créer des utopies, des villes autour de ces 4 verbes. Et Le Corbusier s'est inscrit dans cette ligne-là. Et quand il est arrivé à Firminy, c'était vraiment une mise en application à travers la création de ce centre. De récréation du corps et de l'esprit, comme il disait.
0: Alors justement, on s'arrête à quelques semaines de l'éclipse, le 12 août prochain, sur l'expo solaire, une odyssée sensible. Le soleil était un point important de l'œuvre de Le Corbusier.
3: Oui, c'était un point très très important. Très tôt, il l'a intégré dans son architecture. Très tôt, il a voyagé aussi en Méditerranée et il s'est rendu compte que le soleil, c'était un vecteur important de l'architecture méditerranéenne. Et donc, quand il a commencé à construire de grands quartiers, en tout cas des villes, il a théorisé dessus. Et pour lui, le soleil, c'était un impératif de l'architecte. Donc, c'est pour vous dire, sa pensée. Et donc, il a créé toute cette architecture autour du soleil, comment orienter les bâtiments, comment travailler le brise-soleil, comment l'utiliser à son mieux, pour que l'architecture vive autour du soleil.
0: Ça veut dire que cette expo, Odyssée sensible, solaire Odyssée sensible, évidemment s'inscrit dans cet héritage, et vous l'avez voulu immersive d'ailleurs, cette exposition.
3: Oui, en fait, on est parti de ce postulat, entre guillemets, mais vous n'allez pas non plus avoir une exposition didactique sur Le Corbusier et le soleil. C'est pas ça du tout. Ouais. C'est vraiment de se dire, on part de ce postulat-là, en tout cas les deux designers qui ont travaillé, et on vient proposer aux gens, en fait, de vivre la course du soleil en 40 minutes. Voilà. Donc c'est une idée assez novatrice dans ce sens-là, où ce sont des designers aussi d'objets. Donc ils sont venus créer un objet qui s'appelle le gnomon, qu'ils ont réinterprété. Le gnomon, c'est le premier cadran solaire, entre guillemets.
0: D'accord.
3: Donc, ils l'ont retraduit de façon contemporaine. Et en fait, quand vous allez venir, ça va être un temps surtout suspendu. Mmh. Ça, c'est important de l'avoir en tête. Mmh. On vous demande souvent de couper votre portable, de vous asseoir et de vivre les choses et de vous laisser porter, en fait, par ces gnomons qui sont très immersifs et qui vont vous permettre de revivre en 40 minutes, l'aube, l'aurore, tous ces temps bien définis dans la course du soleil.
0: Alors justement, puisque l'on parle du temps, et ce sera peut-être ma dernière question avant le côté pratique, Géraldine, une odyssée que l'on doit faire cet été évidemment, mais en automne aussi, en hiver, parce que les lumières du site vont changer, parce que peut-être que cette exposition Odyssée, elle changera au fil des saisons. Elle va s'accoutumer.
3: C'est exactement ça, parce que comme on utilise à la fois ces dispositifs dont je vous parlais tout à l'heure, plus la lumière qui est dans le bâtiment, on a aussi une dépendance à cette lumière-là, c'est-à-dire que l'hiver, à 6h30, il fait nuit. Donc on invite vraiment les gens déjà à venir voir pendant l'été et à revenir. Et on a aussi un dispositif en extérieur, face à sud de la Maison de la Culture, où on peut soi-même être ce qu'on appelle l'homme gnomon et venir projeter son ombre et donner l'heure, en fait.
0: Donc, c'est génial. Aussi,
3: un côté un peu plus pédagogique, entre guillemets.
0: Merci beaucoup, Géraldine Dabrigeon. Le site de Firmini qui accueille cette exposition solaire, si j'ose dire, l'Odyssée sensible autour de Le Corbusier. À bientôt et merci d'être passé par ici, Saint-Étienne-Loire. Au revoir.
3: Merci à vous. Bonne journée. Au revoir.

0: Sexual Healing avec Marvin Gaye à presque 9h05, 9h04, hein, ici Saint-Étienne-Loire. C'est l'heure d'accueillir le doc Kirzek, comme chaque matin cet été. Doc, dites donc, comment bien cicatriser cet été quand on a des petits bobos? Cicatriser, mais je parle pas de peine de cœur. Hein.
1: Bonjour à toutes et à tous. Aujourd'hui, on parle de ce petit désagrément estival qui arrive toujours au pire moment. Une petite blessure, un coup de soleil qui pèle, une éraflure en faisant du vélo. Et là, on se demande comment on va faire pour bien cicatriser. Parce que c'est vrai qu'en été, entre le soleil, la chaleur, le chlore, le sable, la peau, elle a du mal en fait à faire son travail de réparation. La cicatrisation, c'est une véritable chorégraphie biologique. Trois actes. L'inflammation, c'est pour ça que c'est rouge et c'est chaud au début. Ensuite, la prolifération, la peau se reconstruit. Et ensuite, le remodelage, c'est la cicatrice qui va se renformer. Mais en état, en fait, il y a des troubles faits. Les UV, bah oui, le soleil, ça ralentit la cicatrisation. Et puis, ça peut même la colorer, cette cicatrice. La transpiration, ça macère, ça favorise les infections. Et puis, l'eau de mer ou de piscine, bah, avec le sel ou le chlore, ça va assécher. Résultat, une simple éraflure peut mettre trois fois plus de temps à guérir qu'en hiver et laisser une tache brune disgracieuse. C'est ce qu'on appelle l'hyperpigmentation. Alors les signes, bah, il faut surveiller une plaie qui reste rouge, chaude, douloureuse après 48 heures. Il faut surveiller l'apparition de pus, voire une pigmentation, des points noirs à la surface. Ça signe qu'une croûte s'est infectée en dessous. Et puis une lenteur à se refermer. Tout ça, ce sont des signes de cicatrisation qui ne se passent pas très bien.
0: Bah oui, bah génial. Alors quels sont les bons gestes à adopter, Doc, pour que ça cicatrise nickel?
1: Dès la blessure, dès les premières heures, on nettoie doucement mais sérieusement de l'eau tiède et du savon ou du sérum physiologique, pas d'eau oxygénée, ça risque de brûler. On rince abondamment, on enlève toutes les saletés. Ensuite, on désinfecte sans excès. Une application de chlorhexidine, par exemple de la dyseptine, de l'ibiscrub. Attention, la bétadine peut colorer la peau, mais c'est temporaire. Et on évite justement tout ce qui colore. Troisième conseil, on protège par un pansement adapté, une petite plaie propre, un pansement hydrocolloïde par exemple, ou un pansement simple. Là, vous allez demander conseil à votre pharmacien ou pharmacienne préférée. Et puis pendant l'été et les semaines suivantes, en fait, l'ennemi, c'est le soleil. Parce qu'une cicatrice exposée aux UV, elle va foncer et elle va se colorer de manière définitive. Donc, il faut vraiment la protéger, mettre une crème solaire indice 50+, ou même la protéger physiquement avec un chapeau, un pansement, ce que vous voulez. Et puis, l'autre conseil, c'est d'hydrater, de masser sans irriter. Et si vous avez des antécédents de cicatrices kéloïdes, vous savez, qui sont hypertrophiques, prévenez votre médecin, allez consulter. Il pourra vous prescrire des pansements adaptés à porter quelques heures par jour pour aplatir la cicatrice. Mmh. Allez, bon été, bonne santé, à l'écoute d'ici, bien sûr.
0: Évidemment, les remèdes de papy Gérald Kirzek, même l'été. Bonne journée Gérald, bonne semaine. Et pour les cicatrisations du mal d'amour, restez avec nous. Fred Nicolas arrive.
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4: Eh bien écoute, oui, bel été. Bel été avec tout ça. Bonjour Fred Nicolas, bon retour à la maison.
5: Bon, je suis content moi d'être là.
4: J'ai l'impression.
5: Ah oui, j'ai passé une belle
4: vacances. Vous êtes resplendissant.
5: J'ai dit un petit peu comme je suis bronzé.
4: Ah ben non.
5: Hein
4: non. Je sais pas.
5: Voilà, si j'ai pris des couleurs un petit peu.
6: Remettez vos lunettes là. Bah, vous verrez mieux les couleurs.
5: Vous avez de la buée sur vos lunettes, c'est
4: oui,
5: pour
4: c'est
5: ça.
4: Je ne trouvais pas si bronzé que ça.
6: Elle est agréable. Hein.
5: Bon, mais je repars en vacances. Hein. Salut Carole, débrouillez-vous.
4: Dites donc, forte chaleur, incendie, c'est les deux sujets du moment.
5: Hein. Effectivement, on va d'ailleurs en parler avec un commandant des pompiers. Vous savez faire la sirène des pompiers ?
4: Touloulou, touloulou.
5: Non, c'est Pimpon.
4: Okay. Ah,
5: c'est Pimpon, les pompiers. Tu le dis, c'est l'ambulance.
4: Okay.
5: Et là, c'est Pimpon. Voilà. Bon, et merci, Carole.
4: Au revoir.
5: Au revoir et à demain. Il est 9h.
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5: Pimpon, Pimpon. Il est 9h. Excellente matinée à toutes et à tous. Et à 9h, on va retrouver l'info. David Valverde. Bonjour David.
7: Bonjour Fred, bonjour tout le monde.
5: Et dans l'actualité, la loi d'urgence agricole va-t-elle obtenir le feu vert du Parlement ?
7: Eh bien, on aura la première partie de réponse aujourd'hui avec le vote des députés avant celui des sénateurs demain. C'est un texte qui est très controversé, vous le savez, parce qu'il reprend les mesures les plus critiquées de la loi portée par Laurent Duplomb. Maxime Kézac est le co-directeur de SOS Loire Vivante, cette association Ponote mobilisée depuis des mois contre le sénateur Les Républicains de Haute-Loire. Il n'en revient pas de devoir encore une fois se mobiliser.
8: On a l'impression déjà que l'an dernier on n'a pas été entendu, pourtant ça a remetté des millions de personnes à pétition, et puis ben, là c'est plutôt en mode, ben voilà, l'an dernier on n'a pas réussi, on va essayer de faire passer ça à nouveau pendant les grandes vacances cette année, avec quelques petits bonus en plus pour les enjeux environnementaux. Ça se doit laisser un sentiment d'injustice, et pour nous cette loi elle va à l'encontre du contexte actuel, que ce soit pour la Haute-Loire mais pour l'échelle nationale aussi, dans un contexte de réchauffement climatique, de diminution de la ressource en eau. Donc, par défaut également une diminution quantitative et qualitative. On avait avancé grâce aux lois sur l'eau, grâce à l'Europe. C'est un grand pas en arrière.
7: Et une nouvelle pétition est en ligne sur le site de l'Assemblée nationale contre ce projet de loi d'urgence agricole. Elle s'appelle « La loi du plomb via la loi d'urgence agricole ». C'est toujours non. Et elle cumule ce matin quasiment 115 000 signatures. Dans le Roannais, la commune de Nervieux sous le choc après ce terrible accident de la route. C'était samedi soir. Une voiture avec 4 personnes à son bord a brusquement quitté la départementale 211 pour aller s'encastrer dans une maison en contrebas. 2 passagers sont décédés, Tiffany Nguyen.
9: La vitesse s'est limitée à 80 km/h sur le tronçon de la départementale 211 où l'accident s'est produit. Le maire de Nervieux, rapidement sur place samedi soir, pense à une vitesse excessive, mais seule l'enquête menée par la brigade de gendarmerie de Feurs permettra de comprendre comment le véhicule a pu quitter la route et se retrouver 5-6 mètres plus bas, encastré dans une maison. Les 2 passagers arrière, âgés de 27 et 32 ans, n'ont pas survécu au choc. La passagère avant, une jeune fille de 18 ans, est grièvement blessée. Elle a dû être héliportée vers le CHU de Saint-Étienne. Le conducteur, 21 ans, a lui été emmené à l'hôpital de Roanne. Les 2 blessés n'ont pas encore pu être auditionnés. Seuls les témoins ont été entendus. Les propriétaires de la maison vivent pour l'instant dans un van aménagé en attendant de savoir s'ils peuvent regagner leur logement. Miraculeusement, ils n'ont pas été blessés. Ils se trouvaient dans une autre partie de la maison au moment du choc.
7: Et l'enquête pour déterminer les circonstances exactes de cet accident est menée par la gendarmerie de Feurs. Sur la route encore, une autre sortie de route, c'était hier matin, a priori moins dramatique. Un conducteur de 17 ans a tout de même été héliporté au CHU de Saint-Étienne. Il avait percuté un arbre sur la départementale 1082 à Saint-Laurent-la-Conche. A priori, il se serait endormi au volant. Les dépistages alcoolémie et stupéfiants se sont révélés négatifs. Les vacances se poursuivent pour les enfants, mais la rentrée scolaire n'est jamais très loin parce que vous êtes nombreux à déjà défiler dans les rayons des magasins, une liste à la main, à la recherche des fournitures, le bon stylo, le bon crayon de papier, le bon paquet de copie double avec la bonne taille de carreau. Et s'y mettre en ce moment, eh ben c'est plutôt futé, explique Paul Barrière. Il gère le rayon fourniture scolaire à Auchan-Villars.
10: Juillet, c'est un bon mois pour acheter ses fournitures. Là, c'est fluide. On peut circuler. C'est plus agréable d'ailleurs, hein, parce que souvent, c'est un petit peu une corvée pour les parents. Pas pour les enfants, parce que les enfants, ils sont contents comme tout. Ils s'éclatent. Ils choisissent un peu tout ce qu'ils veulent. Et puis après, c'est maman ou papa qui arbitre. Souvent, maman. Et là, c'est quand même plus agréable. C'est plus confortable. Parce qu'après, quand on arrive sur la fin de la saison, des fois, il manque des produits. Le choix n'est plus aussi vaste. Parce que, y a des produits qui sont en rupture, qu'on n'a pas reçu en quantité conséquente, ou le fournisseur n'a pas pu approvisionner convenablement. Tout simplement, on a vendu beaucoup plus que ce qui était prévu. La plus grosse semaine, c'est la semaine 34 et 35. C'est les deux dernières semaines du mois d'août. C'est beaucoup plus important en termes de volume et de quantité de produits vendus et de flux clients.
7: Et si vous allez sur ici.fr, vous pourrez lire que ces courses de fournitures scolaires sont avant tout une affaire de maman plutôt que de papa.
5: Ça dépend. Ouais. Le foot maintenant avec les Magic Fans qui fêtent leur
11: 35 ans d'existence.
7: Et oui, les Ultras du Cop Nord dans le Chaudron, créés le 20 juillet 1991. On a déjà hâte de les retrouver à Geoffroy Guichard. En attendant, c'est la préparation de l'AS Saint-Etienne qui se poursuit avec un match amical mercredi dans une ville qui a forgé la légende stéphanoise. C'est Glasgow. 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Là aussi, on est à Hampden Park, le fameux stade de la finale perdue de 76 et des poteaux carrés. Une enceinte maudite pour le foot français. Toujours en foot, l'Espagne a remporté hier sa deuxième Coupe du Monde, 1-0 contre l'Argentine. Pour les Bleus, la suite, ce sera avec Zizou. Il sera le prochain sélectionneur de l'équipe de France. C'est un secret de polichinelle. Hein. L'annonce officielle aura lieu dans les tout prochains jours. Prise de fonction au 1er septembre prochain avec 4 matchs de Ligue des Nations qui auront lieu ensuite quelques semaines plus tard. À la 9h05, Fred, bon retour parmi nous déjà. J'espère que les vacances ont été bonnes. Et la météo, ça donne quoi pour ce lundi?
5: C'est avec un ciel qui reste bien dégagé hein, jusqu'en soirée, David. Hein, c'est du grand beau temps avec des conditions estivales, malgré un léger voile par endroit et surtout un air qui est plus respirable avec des températures ce matin comprises entre 20 et 22. Ça va grimper jusqu'à 30 degrés cet après-midi. On attend 27 à Saint-Bonnet-le-Château, 28 degrés sur la métropole stéphanoise, au Puy-en-Velay, Monistrol, 28 également à Roanne et puis 29 degrés à Boin-sur-Lignon, Pays d'Astre. Également en pleine sur le secteur de Feur. Retour de l'info dans une petite heure, ça sera à 10h.
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5: Et pour la musique, c'est William Scheller qui arrive tout de suite, 9h06. Belle matinée.

0: parole de l'art. C'était William Scheller. Il est 9h08. Bienvenue tout le monde.
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0: Oui, je suis là effectivement et je suis très heureux d'être avec vous jusqu'à midi. Bienvenue chez vous. On va parler effectivement des feux de forêt. C'est important, hein, et avec ces grosses chaleurs, même si actuellement on a un petit regain de forme de la fraîcheur sur la Loire et la Haute-Loire. Pascal aime partir se balader en forêt l'été, notamment du côté de Pélus. On est en plein cœur du Pilat, mais justement, comment réagir si vous êtes face à un départ de feu en plein cœur du Pilat? Le commandant Sébastien Ravel, des pompiers de la Loire, eh bien, va nous donner un petit peu la marche à suivre. Écoutez.
3: Vous êtes en plein milieu de la forêt, avec des flammes visibles, de la fumée visible. Bon, évidemment, la première des choses à faire, c'est de vous éloigner. Hein, mais vous éloignez le plus rapidement possible, en vous tenant plutôt dos au vent, et vous abritez, si possible, alors protégez votre visage avec un linge humide. Et surtout, le plus important, c'est de prévenir les secours, donc faire le 18 et le 112, en essayant de donner la localisation la plus précise possible du lieu où vous avez constaté le départ de feu. Après, ne restez pas planté sur le chemin, éloignez-vous, retournez vers une zone qui est sécurisée. Si vous avez la possibilité d'accueillir les premiers intervenants sapeurs-pompiers pour les guider sur le chemin, ça sera parfait, ça fera gagner énormément de temps. Et puis aussi, si vous avez la possibilité d'empêcher d'autres promeneurs, des gens qui viennent aussi, comme vous, se promener dans le Pilat, d'emprunter le chemin qui mène directement au feu, eh ben faites-le, ça sera toujours ça de gagner pour nos services.
0: Alors, petite question, à la maison par exemple, si je suis en train de faire un petit barbecue, si ça prend feu, qu'est-ce que je dois faire exactement, commandant?
3: Vous pouvez, alors très simplement, un petit pulvérisateur avec un peu d'eau à l'intérieur, vous pulvérisez un petit peu d'eau sur votre barbecue, vous verrez normalement, naturellement, ça va éteindre les flammes. Si vous avez vraiment méjugé, mis trop de combustible dans votre barbecue, une grosse serpillière humide, et vous le passez par-dessus votre barbecue, et prenez le tuyau d'arrosage et vous arrosez pour éteindre l'incendie. Si vous voulez le jeter dans votre piscine, vous pouvez, mais vous allez prendre le risque de vous brûler, et surtout de polluer toute votre piscine, et d'en avoir pour votre argent si jamais il faut la dépolluer.
0: Bah, effectivement, est-ce que c'est aussi simple que ça ?
3: Exactement, si c'est vraiment un barbecue, hein, si vous avez un barbecue, même un petit barbecue acheté en grande surface dans le commerce, le combustible est situé à l'intérieur du barbecue. Normalement, c'est une zone qui est plutôt restreinte et limitée, donc il vous suffit d'approcher votre tuyau d'eau et de l'arroser. Ça va faire un petit peu de fumée, il faut faire attention de vous protéger. Si vous êtes torse nu et en short de bain, eh ben, habillez-vous pour éviter les éclats et les projections éventuelles de charbon de bois, et comme ça, vous n'aurez pas de problème.
0: Et on va continuer à rester aux côtés du commandant Sébastien Ravel, des pompiers de la Loire, pour parler justement de ces fortes chaleurs et puis également des dangers qu'elles engendrent. Bienvenue chez vous pendant une petite demi-heure. Il est 9h11 pour la musique. C'est Marine qui arrive avec son variété qui s'appelle Escroc. Je vous souhaite une belle matinée et surtout un très très bel été à toutes et à tous.

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1: Marine, c'était Escro, il est 9h15. Belle matinée à toutes et à tous.
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1: Bienvenue chez vous, on est de retour effectivement et on est à Saint-Étienne avec Annie qui craint la chaleur avec ses petits-enfants en vacances. Elle voudrait avoir quelques petits renseignements. Comment faire en fait pour se protéger du chaud et de la canicule? Pour nous répondre à cette question, eh bien le commandant Sébastien Ravel des sapeurs-pompiers de la Loire est avec nous aujourd'hui.
4: Lors des épisodes de forte chaleur, il est crucial de boire régulièrement de l'eau, évidemment, au moins 1,5 litre par jour, et surtout pour les personnes âgées et les enfants, ce qu'on appelle les personnes qui sont fragiles. Vous pouvez également mouiller votre corps et vous ventiler tout en évitant les efforts physiques. Si vous êtes un sportif, faites plutôt du sport très tôt le matin lorsque les températures sont acceptables. Vous pouvez garder votre habitation au frais. Alors il faut veiller à garder les volets fermés, surtout en journée, surtout si votre maison est très exposée au soleil, ça empêche la chaleur de rentrer. Et puis vous pouvez profiter des endroits frais, les cinémas, les bibliothèques, dès que les fortes chaleurs arrivent, vous pouvez aller vous réfugier dans les centres commerciaux qui la plupart du temps sont climatisés.
1: Bon, on va le rappeler une fois de plus, mais on l'a maintes et maintes fois répété, on ne laisse personne dans une voiture, commandant, en plein soleil.
4: Même quelques minutes peuvent être fatales pour un chien ou un enfant qui serait laissé à l'intérieur d'une voiture, même à l'ombre. Donc c'est formellement interdit, il ne faut pas laisser votre enfant ou votre chien dans la voiture en plein été lorsque les températures sont caniculaires. Les températures montent très très vite, même avec la fenêtre entrouverte.
1: Et quand on est sensible à la chaleur ou quand on est témoin par exemple de malaise, voilà, on s'en aperçoit, qu'est-ce qu'on doit faire là tout de suite ?
4: L'hyperthermie est un phénomène médical grave qui peut avoir de très graves conséquences. Il faut impérativement mettre la personne à l'ombre, la rafraîchir avec de l'eau et éventuellement un linge humide et lui donner à boire si elle est consciente. Si jamais elle se sent vraiment mal, n'hésitez pas à appeler les secours, le 15, le SAMU, ou le 18 et le 112, les sapeurs-pompiers. Il faut essayer de s'organiser avec votre famille, éventuellement vos voisins, rester en contact avec eux tous les jours, surtout si vous avez des problèmes de santé. De plus, il ne faut pas hésiter à demander conseil à votre médecin ou à votre pharmacien, surtout si vous êtes d'ores et déjà sous un traitement médicamenteux.
1: Voilà, et tous ces bons conseils du commandant Sébastien Ravel, commandant des sapeurs-pompiers de la Loire, sont à retrouver sur le site ici.fr. Sinon, rendez-vous également sur l'appli. Et si vous ne l'avez pas, l'appli sur votre téléphone portable, faites un petit peu de place et puis téléchargez-la. On file en montagne dans quelques instants avec Pauline Boulet, spécialiste de la montagne, rédactrice en chef à Montagne Magazine, avec des bons conseils pour profiter à fond de l'été. On la retrouve dans les 10 prochaines minutes.
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0: Mercury à 9h22 minutes. Et puis là, tout de suite, on va partir à la montagne. Figurez-vous, en plein cœur de cette matinée, on va pas y aller tout seul, on va y aller avec Pauline. Pauline Boulet. Alors, Pauline, elle est spécialiste de la montagne et rédactrice en chef à Montagne Magazine. Voilà. Et si vous n'avez pas lu encore Montagne Magazine, achetez-le. C'est un magazine qui nous donne des bons conseils pour profiter au mieux de nos montagnes durant toute cette saison estivale. On va la retrouver aujourd'hui. On va parler un petit peu des règles du randonneur avec elle aujourd'hui, Pauline.
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2: Aujourd'hui, je voulais vous parler des règles d'or du randonneur. Mais je vous rassure tout de suite, ce ne sont pas des règles contraignantes. On va en montagne pour se faire plaisir. Mais disons que ce sont des règles d'usage, des règles tacites, qu'il est toujours bon de rappeler pour que tout le monde soit sur la même longueur d'onde et que tout le monde passe un bon moment. Alors, règle numéro 1. On reste sur les sentiers. Ça peut paraître un peu évident, un peu basique, mais c'est une règle très importante parce que même si on a l'impression d'être seul au monde en montagne, on est en réalité très nombreux. Et pour préserver la biodiversité, pour éviter l'érosion des sols, il est très important de suivre les tracés qui sont déjà apparents et qui sont balisés. Et même si ça va de soi, je le répète quand même, on ne s'approche pas des falaises. Règle numéro 2. Les bergers installent souvent des parcs pour leurs troupeaux qui sont fermés par des barrières. Eh bien, la règle, c'est de refermer les barrières derrière soi quand il y en a. Parce que si elles ont été placées là, c'est bien qu'il y a une raison. Règle numéro 3, on ne jette rien sur place. On redescend évidemment ses déchets et mieux encore, on ramasse les déchets des autres si on en trouve. Règle numéro 4, pendant la marche, si on croise d'autres randonneurs, la priorité va toujours à la personne qui monte. Et oui, elle fournit un effort plus important que la personne qui descend. Règle numéro 5, on laisse les fleurs tranquilles. Si on a très envie d'en cueillir, il faut d'abord s'assurer qu'il ne s'agit pas d'espèces protégées. Et si ce n'est pas le cas, on peut éventuellement procéder à une cueillette responsable, c'est-à-dire en toute petite quantité, mais le mieux, c'est encore de s'abstenir. Règle numéro 6, on respecte la faune. Concrètement, ça signifie qu'on n'écoute pas de musique avec une enceinte et qu'on ne donne pas à manger aux animaux. Dans certains coins, les marmottes sont par exemple devenues presque domestiques. Alors c'est très mignon de les voir courir vers nous pour avoir un peu de pain ou un biscuit, mais en réalité, c'est dangereux pour leur santé, donc là encore, on s'abstient. Règle numéro 7, on ne fait pas de feu et surtout pas en plein été. Règle numéro 8, la dernière et peut-être la plus surprenante, pensez à nettoyer les semelles de vos chaussures en rentrant à la maison. Et oui, ça évite de transporter des graines ou des espèces dans un autre massif montagneux, ce qui pourrait venir perturber le milieu et la biodiversité. Alors je vous l'avais dit, ce sont des règles faciles à appliquer et qui n'empêchent ni de profiter du paysage, ni de passer un bon moment.
0: Et on va la retrouver tout au long de cet été, hein, Pauline Boulet, spécialiste de la montagne. Donc, on vous le rappelle, rédactrice en chef à Montagne Magazine. 9h25. Excellent été à toutes et à tous en ce mois de juillet. On va saluer tous les juilletistes qui ont la chance de se la couler douce en ce moment à la maison. Peut-être en bord de plage, sur un des lacs de la Loire ou de la Haute-Loire. On va se régaler tout en musique avec Élie Médéros. Un petit plongeon dans les années 80.

0: Calypso. C'est vrai que quand arrive l'été, on aime bien aller danser sur le sable chaud, un petit peu partout. C'était Elie Medeiros. Il est 9h30. Bon début de journée à certains, ceux qui se réveillent, peut-être ceux qui sont en vacances.
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0: Allez, on va tout de suite commencer par une petite info utile. Après les violents orages de jeudi, attention aux arnaques. Les communes n'ont mandaté aucune entreprise pour bâcher ou réparer les toitures. Donc méfiez-vous de ceux qui viennent vous démarcher, qui proposent leur service à prix d'or. Si votre voiture, votre logement ou l'un de vos biens a été endommagé par la grêle, n'oubliez pas de signaler les dégâts à la mairie pour permettre leur recensement dans la demande de reconnaissance en catastrophe naturelle. Et puis, on va finir par une note un peu plus légère. Hein. Si vous tirez ou si vous pointez, la ville de Saint-Étienne organise un grand concours amateur de pétanque. Ça va se dérouler le samedi 25 juillet de 8h30 à 19h en plein cœur du centre-ville. C'est gratuit, c'est ouvert à tous. Dès l'âge de 12 ans, il suffit de former une triplette et puis de choisir un commerce ou un bar stéphanois dont vous porterez les couleurs. Et puis, un petit bonus, hein, chaque participant repartira avec un t-shirt et un Bob Saint-Étienne pétanque. Club, rien que pour ça, ça vaut le coup d'y aller.
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0: Et les cadeaux, ça va arriver. On va vous inviter du côté du festival à Trelin, le Forestival. On va jouer d'ici à peu près 3-4 minutes juste auparavant. Michael Jackson, Liberian Girl, c'est tout de suite.

0: Ryan Girl, c'était Michael Jackson, 9h35.
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0: Bienvenue chez vous en plein cœur de l'été. Attention, on va jouer tout de suite. 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Ce petit extrait, il va falloir me dire il est interprété par qui exactement. Voilà, c'est une chanson française. Je vous fais écouter l'extrait. Allez, c'est parti.

0: maîtresse. Vous avez vu, je chante bien. Mon maîtresse, oh ma maîtresse. Qui c'est qui chantait ça dans les années 80? Vous avez une petite idée? Bah, appelez-nous 04 77 10 00 10 si vous avez le nom de la formation. 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Et il m'entraîne au bout de la nuit. 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Maîtresse, oh ma maîtresse. 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

0: Oh, les musiques de Jean-Jacques Goldman. C'est vrai que des fois qu'on parle, quand on parle comme ça à la radio, on a une petite lampe qui s'allume. Et alors, c'est marrant parce que moi, j'ai un pot de fleurs devant la lampe. Alors, c'est un petit peu compliqué parfois. C'était cette chanson de Céline Dion avec Dansons. On va s'arrêter de danser. Et on va aujourd'hui retrouver un garçon qui s'appelle Wixon. Il a été approché par Priscilla Urbino. Et Priscilla, tout au long de l'été, rencontre des Ligériens, Ligériennes et réalise des petits portraits et de personnes qui nous racontent justement leur activité favorite en plein cœur de l'été. On va découvrir donc les activités favorites de Wixon. Écoutez.
1: C'est le moment où je peux jouer aux jeux vidéo tranquillement. Bonjour, c'est Wixon.
2: Quel est votre petit plaisir de l'été, Wixon?
1: Durant l'été, vu que c'est une période où on a terminé notre année scolaire en général, pour certains, pour la plupart, bah, c'est une période où on peut se permettre de un peu se reposer. Donc moi, je sais que c'est le moment où je peux jouer aux jeux vidéo tranquillement. Jouer un peu aux jeux solo, bien rester chez soi pour profiter. J'aime bien chiller après travail, jouer, me poser devant ma console.
2: C'est quoi ton rituel quand tu rentres à la maison, justement?
1: Alors, le rituel, très important, faut toujours se laver les mains, enlever les chaussures. Et ensuite, je scrolle pendant de longues minutes, j'analyse les programmes, les différents épisodes de mes séries que j'ai ratés, et je mange. Très important, faut manger, faut s'hydrater en été, c'est très très important. Il y a beaucoup de gens qui aiment bien les fruits qui rafraîchissent comme la pastèque, etc. Mais moi, je suis pas vraiment fan, je suis team melon, et la pastèque, je trouve ça un peu surcoté. Quitte à prendre un fruit qui contient que de l'eau, moi je trouve que c'est beaucoup mieux de prendre un fruit et de prendre une tomate. Pour moi, c'est mieux de prendre une tomate bien fraîche et la croquer.
2: Qu'est-ce qu'on peut souhaiter aux auditeurs d'ici?
1: De passer un bon été. Faut pas oublier de profiter de chaque instant.
0: Et on va profiter de chaque instant et suivre les bons conseils de Wixon. Et on va retrouver tout au long de cette saison estivale justement des activités, vos activités justement, auditeurs, auditrices. Allez, vous restez avec nous, 9h47.
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0: Et tout au long de l'été, ces mois de juillet et d'août, on va retrouver le docteur Kersey qui est avec nous. Et comme chaque matin, cet été, eh bien, on le passe en pleine forme sur votre radio ici, grâce à ces petits conseils santé. Et ce matin, on va lui demander comment bien cicatriser cet été.
5: Au final, c'est surtout une question de bon sens et surtout de morphologie. En gros, le bon choix, c'est celui qui respecte l'anatomie et le comportement de votre chien. Un collier classique, c'est simple, pratique, facile à enfiler et on peut le laisser en place. Mais il a ses limites. Sur un chien calme qui marche tranquillement au pied, aucun souci. Mais si votre chien tire comme un forcené, là, ça se complique. La pression se fait directement sur la trachée. Ça peut provoquer de la toux, voire des lésions chez les plus sensibles. Il faut être très vigilant, surtout chez les chiens de petite taille avec une trachée fragile. Pour eux, c'est non direct. Le harnais, lui, répartit les forces sur le poitrail et le dos. C'est beaucoup plus confortable et physiologique, surtout pour les chiens dynamiques et ceux qui ont des problèmes de cervical. Les chiens âgés, un peu arthrosiques, les molosses ou les teckels, par exemple.
0: Voilà, on va retrouver dans quelques instants justement le vétérinaire de notre radio à 9h48. On va s'écouter un petit peu de musique tout de suite.

0: les années 90 avec cette formation, les Hanson. Ce sont deux frères d'ailleurs, avec Bop. C'est le titre du morceau, 9h53.
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0: Et pendant l'été, on va retrouver nos bons conseils vétérinaires avec le docteur Pierre Fabin, notre vétérinaire, qui nous aide à choisir aujourd'hui qu'est-ce qu'il faut prendre pour notre petit chien. Est-ce qu'il faut un collier ou un harnais quand on promène justement son chien ?
3: Au final, c'est surtout une question de bon sens et surtout de morphologie. En gros, le bon choix, c'est celui qui respecte l'anatomie et le comportement de votre chien. Un collier classique, c'est simple, pratique, facile à enfiler et on peut le laisser en place. Mais il a ses limites. Sur un chien calme, qui marche tranquillement au pied,

0: sent que ça n'est pas pareil, que la pression a changé et il cherche parfois à se dégager. C'est juste une phase d'adaptation. D'ailleurs, beaucoup de chiens qui tirent avec un harnais tirent aussi avec le collier. Simplement, avec un collier, comme la traction se fait sur la gorge, ils risquent de tousser, de s'étrangler, donc ils tirent un peu moins. Mais ce n'est pas de la magie, c'est juste qu'ils se font mal. Il existe aujourd'hui des harnais dits anti-traction avec une attache frontale au niveau du poitrail qui permet de désamorcer la poussée, mais harnais au collier, le seul levier, c'est l'éducation.
1: Bon, si on résume, c'est harnais pour tout le monde.
0: Pas forcément. Le collier reste très bien pour les promenades de tous les jours, surtout avec un chien calme et bien éduqué qui marche au pied. C'est simple, facile à enfiler, parfait pour une petite sortie tranquille. Mais dès que la balade devient plus sportive, plus longue ou qu'on veut trotter un peu ensemble, là c'est harnais direct. Et dans tous les cas, on oublie les colliers étrangleurs à pointe ou à décharge électrique. Ça n'apprend rien et ça fait juste mal.
1: Les bons conseils de notre docteur vétérinaire Pierre Fabin, retrouvé tout au long de l'été, retrouvé également sur la toile, sur le site ici.fr, sinon sur l'appli. Ici, dans 5 minutes, c'est le retour de l'info. Excellente matinée et bonnes vacances pour certains.
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0: of the Diamant, c'était Catherine Lara. Il est 10h, excellente matinée, bonnes vacances.
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0: Nous sommes le lundi, nous sommes le 20 juillet, il est 10h. C'est le retour de l'info. David Valverde dans l'actu. L'enquête se poursuit après le terrible accident de la route de Nervieux samedi soir.
2: Oui, deux morts, deux blessés avec cette voiture qui a fait une violente sortie de route sur la départementale 211 vers 22h30. Elle a fini en contrebas en percutant une maison en finissant dans le salon. Les propriétaires étaient dans la chambre. Ils ne sont pas blessés. Vous avez les infos sur ici.fr. Sortie de route également hier matin avant 8h à Saint-Laurent-la-Conche sur la départementale 1082. Un jeune conducteur de 17 ans est blessé, il est allé percuter un arbre, apparemment il se serait endormi au volant et les différents dépistages ont été négatifs. Si vous prenez le tramway à Saint-Étienne, il y a des travaux qui débutent aujourd'hui entre l'hôpital Nord et la Terrasse, mais aussi entre Bellevue et Solor. Sur les lignes T1 et T3, il n'y aura donc plus de tramway sur ces sections-là, mais des bus relais. Et ça va durer jusqu'au 21 août. Vous avez là aussi sur ici.fr toutes les infos sur ces traditionnels chantiers d'été. Les députés se prononcent aujourd'hui sur la loi d'urgence agricole et demain ce sera au tour des sénateurs. Un texte très controversé qui reprend les mesures les plus critiquées de la loi portée par Laurent Duplomb, le sénateur Les Républicains de Haute-Loire, notamment sur le stockage de l'eau et le retour de l'acétamipride. En foot, la meilleure équipe du tournoi a gagné la Coupe du Monde. L'Espagne a battu l'Argentine 1-0 hier soir. Elle remporte sa deuxième étoile après le titre de 2010. Mbappé termine meilleur buteur de cette édition et même meilleur buteur de l'histoire de la Coupe du Monde. Et puis, repos aujourd'hui sur le Tour de France. Après une journée bien mouvementée hier, marquée par l'abandon de Jonas Vingegaard, deuxième au classement général, il s'est fracturé la clavicule en chutant à un rond-point. C'est le Belge Remco Evenepoel qui s'est imposé et qui est devenu le nouveau dauphin de Tadej Pogacar. En ce qui concerne la pépite Paul Sexas, il a perdu son maillot blanc de meilleur jeune, mais il reste bien accroché à la quatrième place au classement général. Et à 10h02, on parle de la météo. Agréable.
0: Bah oui, la météo, c'est avec un ciel qui va rester bien dégagé, David. Jusqu'en soirée, c'est du grand beau temps qui nous attend avec des conditions estivales et surtout, eh bien, un petit air nous fait du bien, un air qui est respirable. Des températures comprises ce matin entre 20 et 22, ça va grimper jusqu'à 30 degrés. 27 degrés à Saint-Bonnet-le-Château, 28 degrés attendus à Saint-Étienne, au Puy, à Monistrol-et-Rouen et jusqu'à 29 degrés à Bois-sur-Lignon. Effort et le retour de l'info, ça sera tout à l'heure dans une bonne heure. Merci David, on vous retrouve demain matin.
2: À demain.
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0: Alors c'est vrai, il y a des interventions, des fois elles sont courtes, mais elles sont concises, elles sont efficaces, voilà. Merci David. Et à demain, salut David. Bon, pour la musique, Jean Schultes, Confidence pour Confidence, c'est ce qu'on va retrouver juste avant de filer en cuisine. Et on va y aller pas très loin d'ailleurs de l'endroit où nous sommes. Nous serons sur la place d'Orient dans un petit resto drôlement sympa. On vous y emmène d'ici à peu près 3 minutes. Excellente matinée à tous et bel été!

0: C'était Jean Schultes, Confidence pour Confidence, il est 10h06, les amis.
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0: Je suis là et je vais rester avec vous jusqu'à midi et puis je vais vous emmener également en cuisine. Je vous l'ai dit, direction le centre-ville de Saint-Étienne, on sera avec Charles Napoli qui va nous faire découvrir ou peut-être découvrir un établissement qui est carrément génial qui s'appelle le Vergalant. On y sera dans moins de 4 minutes sur votre radio locale ici Saint-Étienne-Loire.

0: Il faudrait que pleuve l'amour. On va ouvrir nos parapluies hein. À l'instant. C'est ce qu'on vient d'écouter. 10h10, direction tout de suite le centre-ville de Saint-Étienne avec Charles Napoli qui nous présente un établissement unique en son genre. Écoutez.
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3: Bienvenue chez vous, la deuxième heure, on est toujours en cuisine, entre 10h et 11h, et on vous emmène découvrir des bonnes tables et surtout des recettes qui vont forcément vous donner l'eau à la bouche. Aujourd'hui, on est avec Arnaud, on est en plein cœur de Saint-Étienne, à deux plats de la place d'Orient. Bonjour Arnaud.
4: Bonjour.
3: On est au restaurant Le Vert Galant, qui est un restaurant unique en son genre. Déjà, la devanture est à l'ancienne. C'est peint sur les écritures sont peintes sur les vitres. On est sur un bouchon, un bistrot. C'est quoi l'ambiance?
4: La vraie définition, c'est une cave à manger, en fait. On est caviste et restaurant. Caviste, bistrot.
3: C'est vrai que souvent, quand on parle d'accord mets et vin, on pense aussi à ce qu'on va manger avec la bouteille de vin. C'était naturel de créer un espace où on peut faire les deux en même temps?
4: Au départ, c'était une cave. Jean-Jacques, mon associé, a créé la cave il y a 22 ans. Donc au départ, pendant 10 ans, ça a été une cave, uniquement une cave. Et Jean-Jacques faisait à manger à midi, la petite restauration, il faisait une assiette. Avec des petites tartines, des tapas, des choses comme ça. C'est assez sympa d'ailleurs. Ouais. Mais il faisait ça tout seul et il faisait pour 12, 13 heures. Voilà. Donc il a fait ça pendant une grosse dizaine d'années avant qu'on s'associe et qu'on fasse une extension, qu'on monte une cuisine voilà, et qu'on fasse de la vraie restauration.
3: Ouais, de transformer, passer à l'étape supérieure tout en gardant, on est d'accord, le côté cave.
4: Ah oui, bien sûr. Oui, bien sûr.
3: Comment on travaille justement, Arnaud, parce que Jean-Jacques est caviste, vous êtes plutôt côté restaurant. Quand vous créez un menu, c'est vraiment en accord l'un avec l'autre, les mets et les vins.
4: Justement, ce qui est bien, et c'est pour ça que l'association fonctionne bien, parce que bon, je connais bien très très longtemps, et Jean-Jacques s'occupe spécifiquement de la cave, et moi spécifiquement du restaurant. Ce qui ne veut pas dire qu'on discute pas, mais chacun s'occupe de sa partie. Jean-Jacques fait les salons, va voir les vignerons, décide de ce qui fait rentrer à la cave ou pas. Et moi, je décide de mes menus, je décide de ce que je veux faire et de ce que je fais. Voilà. Ce qui n'empêche pas, évidemment, qu'on discute, parfois qu'on se dise, tiens, qu'est-ce que t'en penses, voilà. Mais chacun est bête de sa partie.
3: Et ben justement, dans quelques minutes, on va découvrir un plat que vous avez envie de partager avec nous, puis on verra ce qu'on peut boire de bon avec modération, bien sûr. On est en cuisine, on est au Vert Galant à Saint-Étienne ce matin.
0: Et on retrouve Charles Napoli, justement, avec ce restaurant hein, qu'on fait découvrir, le Vert Galant, d'ici à peu près une petite dizaine de minutes. On va vous parler du passeport de l'été. Vous pourrez tout à l'heure jouer avec nous et le remporter, ça sera à partir de 11h. On vous en parle dans quelques instants. Les Super Tramps, ça c'est pour la musique. Rochelson et ses copains, voici Breakfast in America à quasiment 10h15.

0: Ça, c'est l'Amérique. C'était les Super Tramp. Il est 10h16 et tout au long de l'été, vous le savez, on vous offre le passeport de cette saison estivale. Au total, 27 destinations touristiques. On a sélectionné, trié sur le volet avec soin, attention, les meilleures destinations touristiques à travers la région Auvergne-Rhône-Alpes. Le passeport de l'été, c'est vous qui en parlez d'ailleurs le mieux. On va retrouver Céline qui, elle, eh bien, a fait une petite visite du côté du parc Walibi cet été.
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0: Et vous pourrez jouer tout à l'heure de TBN, ça sera à partir de 11h jusqu'à midi pour remporter le passeport de l'été. On refile en cuisine dans quelques instants en direction le Vergalant. On va y retrouver là-bas Charles Napoli d'ici à peu près 3-4 petites minutes. Excellente matinée, très bel été à toutes et à tous.
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0: Respire encore, c'était Clara Luciani. 10h23 minutes, les amis.
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0: Et on retrouve ce matin Charles Napoli. On est avec lui en plein cœur du centre-ville de Saint-Étienne. Charles, qui est sur une place stéphanoise.
3: Bienvenue chez vous. La cuisine à Saint-Étienne aujourd'hui. On est à quelques dizaines de mètres de la place d'Orient, dans un restaurant ou dans une cave à manger. Cave à vin qui fait aussi restaurant. Restaurant qui peut aussi être une très bonne cave à vin. C'est le Vert Galant qui nous accueille ce matin avec Arnaud. Un plat, Arnaud, que vous avez envie de partager avec nous ce matin. On part sur quelque chose de très très bon.
4: On va essayer, oui. Ouais, c'est un plat que j'affectionne particulièrement, en poitrine de cochon caramélisée, qu'on servira avec une mousseline de carottes, une vinaigrette corsée avec le jus de cuisson du cochon, et on mettra par-dessus un petit topping de fenouil et d'oignons frais pour apporter un peu de peps.
3: Ah oui, rien que ça, j'ai envie de dire.
4: Oui, non, mais c'est tout simple. C'est tout simple.
3: Alors c'est tout simple. Bah alors attendez, parce que moi j'adore quand un chef nous dit c'est tout simple, on se rend compte que finalement c'est pas si simple que ça. Poitrine de cochon caramélisée, ça se trouve pas forcément comme ça dans le commerce. Comment on la caramélise ?
4: Alors on attaque la veille.
3: C'est tout simple. On attaque la veille. Déjà ça commence bien, Arnaud.
4: Ah mais simple, ça veut pas dire rapide. Ouais. Pas forcément. Il faut prendre un kilo, enfin un morceau d'un kilo de poitrine fraîche qu'on met dans bouillon, carottes, poireaux, oignons, gousses d'ail, graines de poivre, girofle, enfin tout ce qu'on a sous la main. On fait un joli bouillon et on plonge la poitrine dans ce bouillon. On porte à ébullition et on laisse 1h30 à tremblement.
3: D'accord.
4: On laisse blotter pendant 1h30, ce qui va permettre de dégraisser déjà un peu la poitrine et puis surtout de la tendrir. Voilà. Donc ça, on le fait la veille parce que après ces 1h30, on laisse la poitrine dans son bouillon. Et puis on la met au frais, elle va continuer à cuire un peu sur l'inertie pendant un certain temps, et puis après elle va se reposer dans le bouillon. Voilà. Donc ça, on laisse tranquillement 12 à 24 heures au frais, et le lendemain, on récupère. On récupère la poitrine, et là, on va la tailler en tranches, d'une bonne épaisseur, environ 1,5 cm.
3: Ouais.
4: On va récupérer environ 1 litre du bouillon qu'on va mettre dans une casserole avec un peu de sauce soja, du ketchup, de la moutarde et du sirop d'érable.
3: Ah, pas mal.
4: Ouais, ça va permettre de faire un fond qui sera un peu sucré avec le ketchup et le sirop d'érable.
3: Ouais.
4: Qui aura un petit peu de répondant avec la moutarde et salé avec la sauce soja. Voilà.
3: C'est vrai que en soi, ça n'a pas l'air effectivement très très compliqué, mais il faut avoir un petit peu de patience. Merci beaucoup, Arnaud.
4: Eh ben, je t'en prie, avec grand plaisir.
0: 10h26 minutes, la cuisine a retrouvé hein, cette petite intervention et tous ces renseignements sur le Vert Galant, sur le site ici.fr et puis l'appli ici. Quelques bons conseils arrivent d'ici quelques instants et la musique, ça c'est pour tout de suite avec la Mano Negra et puis des jeux et des cadeaux également dans le prochain quart d'heure. Excellente matinée, très très bel été avec nous. Vous avez choisi d'écouter ici Saint-Étienne-Loire et vous avez bien raison.

0: La Mano Negra à 10h30, c'est ce que vous venez d'écouter à l'instant sur votre radio locale, ici Saint-Étienne-Loire.
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0: Bon, si vous venez à Saint-Étienne, eh bien sachez que les transports en commun ont repris leur rythme de croisière d'été depuis vendredi. Après la fin de la canicule, tous les horaires sur stas.fr et puis également sur l'appli. Puis notez bien que des travaux débutent aujourd'hui entre l'hôpital Nord et la terrasse, mais aussi entre Bellevue et Solors sur les lignes T1 et T3. Il y aura donc plus de tramway sur ces portions, mais des bus relais à la place. Et puis ça va durer jusqu'au 21 août. Sur ce site, vous trouverez également les tarifs pour les étudiants, les jeunes de moins de 26 ans. Et oui, désolé, on pense déjà à la rentrée. Alors si vous avez moins de 26 ans, Saint-Étienne Métropole propose l'abonnement mensuel à 10 euros et l'annuel à 110 euros. Et pour les nouveaux arrivants, rendez-vous à l'espace transport Stas et Place d'Orient à Saint-Étienne pour vous accompagner dans vos premiers pas avec les transports stéphanois. C'est ouvert du lundi au vendredi. Ça démarre à partir de 8h le matin jusqu'à 17h30.
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0: Et les jeux et les cadeaux qui arrivent. On va vous emmener du côté du Liberty Cable. Ça se trouve à Molestier-sur-Gazeille. J'ai des invitations à vous offrir. On va jouer tranquillement d'ici à peu près 3-4 minutes juste auparavant. Hélène, c'est Julien Clerc dans la radio. Excellente matinée, bel été.

c'était Julien Clerc. On va jouer mes petits lapins à 10h35 minutes. Jouer, puisque j'ai de magnifiques cadeaux à vous offrir tout au long de l'été. D'ailleurs, ça va être comme ça, on va vous offrir des cadeaux pour vous rendre dans les plus belles destinations touristiques de la Loire, de Haute-Loire. Là, on est à Monastier-sur-Gazeille. Je vous emmène faire un petit peu de tyrolienne. Alors, c'est carrément génial, hein, c'est au Liberty Cab. Ça se trouve à Monastier-sur-Gazeille. Il y a des parcours de tyrolienne géantes au viaduc de la Recoumène. Des sensations qui sont vraiment géantes. En plus, il y a un vieux pont carrément. Vous allez pouvoir faire de la tyrolienne. Alors, vous pourriez y aller avec la personne de votre choix. Parce que là, j'ai deux invités directement à remporter. 04 77 10 00 10. On va jouer au Kiki Chante. Comment ça se passe, le Kiki Chante? Eh ben, je mets un petit extrait et puis vous me dites qui c'est qui chante. Attention aux chansons sur laquelle vous avez certainement fait la fête, hein, avec des paillettes plein les cheveux. Écoutez. Qui c'est qui chante ça? Et là, on se dit, je le savais, je l'ai sur le bout de la langue. Alors, ça tombe bien parce que je vais vous filer trois propositions. Soit c'est les Magic System, soit c'est Louise Attaque ou bien le groupe Indochine. Si avec ça vous trouvez pas, qui c'est qui chante est-ce que c'est les Magic System, Louise Attaque ou Indochine? 04 77 10 00 10, en cas de bonne réponse, vos invitations pour aller passer une journée d'enfer là-bas du côté de Monastier-sur-Gazeille et pour aller faire de la tyrolienne chez Liberty Cable. 04 77 10 00 10, qui c'est qui chante cette chanson que vous entendez derrière ma voix et dont le refrain arrive d'ailleurs tout de suite. Écoutez. C'est bien, on faisait jouer un remix. Voilà, est-ce que c'est les Magic System, Louise Attaque ou bien Indochine? Appelez-nous 04 77 10 00 10. Bonne chance. 04 donc 77 10 00 10. Il y a de la place en plus pour venir jouer tout de suite le groupe A. C'est un petit plongeon dans les années 80 quand on vous propose tout de suite en plein cœur des vacances, en plein cœur de l'été. Voilà, si vous êtes sur votre terrasse en train de profiter de la fraîcheur des températures, ça fait du bien. Ah bah, prenez votre téléphone et appelez-nous, comme ça en même temps on va partir avec un joli cadeau, hein. 04 77 10 00 10. On vous emmène au Liberty Cable en musique avec le groupe AA. Take on me, c'est le titre de la chanson. 04 77 10 00 10. Vous avez eu le temps de le noter, ce numéro de téléphone. Ben allez-y, traînez pas en chemin.

0: de 11h. Allez, on marque une petite pause. On va déposer un chèque à la banque et on revient très vite.
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0: C'est l'été, on joue et on gagne des cadeaux. On est avec Simone à Roche-la-Molière. Bonjour Simone.
7: Bonjour à tous. Vous allez bien?
0: Ouais, ça va super bien. Et vous Simone?
7: Aussi.
0: Ouais. Alors comment se passe l'été chez Simone? Vous êtes restée dans la Loire ou vous avez bougé un petit peu?
7: Non, on est passé justement
0: à Monastier
7: sur
0: Gazeille. D'accord. Voilà. Ah bah dites donc, bah voilà, le hasard fait bien les choses. Alors j'avais une petite question tout à l'heure. Qui c'est qui chante la chanson qu'on a entendue et qu'on va probablement se reentendre dans un tout petit instant? Voilà. C'est
7: Magic System.
0: Bravo Simone.
7: Voilà.
0: Simone qui va aller faire donc de la tyrolienne. C'est vous qui allez monter sur la tyrolienne?
7: Peut-être pas bien, non. Plutôt mes enfants ou mes petites filles.
0: Vos petites filles? Sinon, moi, je vous accompagne, on monte tous les deux sur la tyrolienne.
7: Peut-être.
0: Comme ça, on se jettera sur le câble et on fera laïlaïla hihou. Laïlaïla hihou. Et faites-moi un petit laïlaïla hihou pour voir, Simone.
7: Laïlaïla
0: hihou. Eh ben voilà, vous êtes prêtes pour monter avec moi sur la tyrolienne?
7: Tout à fait. Allez, je vous invite.
0: Bon, les petites filles, elles ont 17 ans, voilà. Donc, on va leur mettre des invitations de côté. Et attention, c'est pas fini. Parce qu'en plus, Simone, je vais vous demander de faire un petit top départ et on va tout de suite jeter un petit dé. Et ce dé va tomber sur une case. On va voir en plus ce que vous allez pouvoir remporter en plus de ces invitations pour aller faire de la tyrolienne au Monastier sur Gazeille. D'accord, Simone? Allez, je fais un petit dé, contre 3, 2, 1 et vous me criez, on lance le dé. Lancez le dé.
7: Attends,
0: Simone. Simone, mais elle est pressée en plus. 3, 2, 1, à vous!
7: Lancez le dé!
0: Oh, c'est parti! On l'a lancé ce dé!
1: Les enveloppes colorées.
0: Bon, alors moi j'ai deux enveloppes. J'ai une enveloppe avec des paillettes. Vous aimez les paillettes?
7: Ah, bah oui, c'est fait.
0: Bah ouais, vous mettez des paillettes des fois dans les cheveux quand vous allez faire
7: la fête.
0: La fête.
7: Tout à fait.
0: Ah, ouais, j'ai des paillettes, hein, je peux vous les prêter si vous voulez. Et j'ai une enveloppe bleue à côté. La bleue ou les paillettes? On prend laquelle?
7: Les paillettes.
0: Allez, on y va, on va ouvrir l'enveloppe. Eh ben, je suis pas doué pour ouvrir les enveloppes, hein. J'ai du mal, attendez. J'ai deux mains gauches, c'est pour ça. Bon, alors, j'ai ouvert. Ah, il y a un truc pour vous protéger du soleil, c'est un bob.
7: Un bob, très bien.
0: Ouais. Alors, c'est pas un monsieur qui s'appelle Bob, hein, que vous allez mettre sur la tête, hein. C'est un bob, c'est un petit chapeau directement. Ouais, et
7: en
0: dessus.
7: Il en a besoin.
0: Voilà, et il est aux couleurs d'ici Saint-Étienne-Loire.
7: Parfait. Voilà. Merci beaucoup.
0: Et ben voilà, quand vous irez à la plage tranquillement, voilà, c'est pas la peine de vous mettre sous le parasol, hein, vous aurez le petit bob pour vous protéger. Voilà,
7: ça, de partout. Bien, super. Même dans le jardin.
0: Ah, vous le mettez où vous voulez, hein. Vous pouvez même le mettre le soir quand vous allez vous coucher. Avant de me pousser le cri de la tyrolienne, le fameux laï laï laï hihou. Et on peut se le faire avec de l'écho pour voir.
7: Attends,
0: je vous fais un super laï laï laï hihou. Attention Simone.
7: Allez-y.
0: 3, 4, laï laï laï hihou. Et vous avez vu un peu, hein. Franchement, c'est la classe.
7: Hein. Parfait.
0: Bon, je vous mets de côté tous les cadeaux. Je vous fais un énorme bisou, d'accord, Simone?
7: Ben merci, et moi aussi, gros bisous. Et bonne journée, et continuez bien comme ça.
0: Et un très très bel été, c'est tout le mal qu'on vous souhaite. À bientôt, Simone!
7: À bientôt!
0: On va continuer à jouer, notez bien, ça sera tout à l'heure, à partir de 11h jusqu'à midi. Là, j'ai un troll de joli cadeau à vous offrir. Ça sera le passeport de l'été avec au total quasiment 700, et voire un petit peu plus, 700 euros d'invitation, de cadeaux, de passes pour vous rendre dans les plus belles destinations touristiques de la Loire, la Haute-Loire, mais aussi de toute la région Auvergne-Rhône-Alpes. Les passeports sont à remporter juste après les infos de 11h. Pour la musique, c'est Zaz qui arrive tout de suite. C'est pas

0: Le smile, mon sourire, c'était Zaz à 10h47. Si vous le rejoignez, soyez toutes et tous les bienvenus.
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0: Et tout au long de cet été, de cette saison estivale, Martin Moulier nous fait découvrir ou alors redécouvrir des boissons ligériennes, alti-ligériennes. On va parler d'une bière exquise ce matin avec lui, une bière à consommer, bien sûr, avec modération.

0: consommer sans modération.
1: Les Brasseurs du Sornin, vous êtes dans le Rouennais, Serge Patey, bonjour.
2: Oui, bonjour.
1: Vous
2: oui.
1: faites de la bière ?
2: Depuis 1998, donc c'est pas avant-hier, c'est encore plus.
1: Avec une vingtaine de bières ?
2: Voilà, une vingtaine de bières, des softs, des limonades, des sirops et aussi des liqueurs. Et tout ça, c'est interconnecté, quoi. On a besoin des travaux que l'on fait sur les plantes, sur les fruits, pour les liqueurs, pour venir aromatiser nos bières. Et la dernière année de nos bières, c'est une bière sans alcool, la double zéro.
1: Et c'est celle-là dont on va parler, parce que cette double zéro, elle est intrigante. On est parti, on goûte ?
2: Ouais.
1: C'est fou, on dirait qu'elle est alcoolisée. Souvent, on le sent quand une bière est sans alcool.
2: Le projet, au départ, c'était de faire une bière sans alcool qui avait le goût de bière. Voilà. Et on fait ça avec une levure spéciale qui vient de Suède. Et c'est un produit qui est technique à faire, parce qu'il y a beaucoup de paramètres à contrôler pendant le brassage. Et puis, il est 6 jours, 7 jours de fermentation.
1: Double zéro parce que...
2: On l'a appelé double zéro parce qu'en fait, c'est zéro alcool et zéro gluten. On a aussi une bière sans gluten.
1: Sans gluten ? Mais alors, comment ça se fait ? Parce qu'il y a forcément du houblon dedans.
2: Alors, le gluten, en fait, il vient pas du houblon, il vient des céréales.
1: Ah !
2: Donc, on utilise toujours les céréales
1: orge.
2: Orge, cultivées à côté de la brasserie. Et en fait, on a une enzyme spéciale que l'on met à la fermentation et qui consomme le gluten. Chaque cuvée, on fait un test, on analyse pour vérifier qu'on n'a plus de gluten dedans.
1: Donc là, elle est zéro alcool, zéro gluten, et elle a quand même le goût de bière.
2: Tout à fait, parce qu'on a fait ça avec l'esprit un peu une IPA, alors de loin, parce que les puristes ils vont me tirer les oreilles, mais avec des houblons un peu américains et qui viennent apporter d'aromatique, pas trop d'amertume, mais d'aromatique.
1: Mmh. Une vraie pépite dans votre gamme qui se décline, bien évidemment, forcément, pendant l'été. On est parti ? Que ce soit en Monaco, que ce soit en Panaché, il y a plein de manières de revisiter la bière, et a fortiori sans alcool.
2: Oui, tout à fait. On va pouvoir utiliser cette bière sans alcool, un peu comme les autres bières. Hein.
1: Attention quand même, vu qu'elle est sans alcool, forcément la balance des produits se fait différemment.
2: Tout à fait. Vous prenez une bière qui a 5-6 degrés d'alcool, il va falloir mettre pas mal de limonade ou de sirop pour venir prendre le dessus sur le goût de la bière ou pour avoir un équilibre. Là, sur la bière sans alcool, on va rapidement basculer. Hein. Donc ça, c'est vraiment à tester, et puis c'est à son goût. Quoi.
1: Double zéro, zéro alcool, zéro gluten, mais une bière à retrouver au Brasseur du Sornin. Merci Serge Patey.
2: Merci, au revoir.
1: Au revoir.
3: Et tout au long de l'été, on va redécouvrir ou découvrir donc ces boissons ligériennes. Il y en a toute une pléiade avec Martin Mollier. On va filer en rando dans quelques instants sur votre radio locale ici Saint-Étienne-Loire avec notre guide Pascal Arnaud. Et on va filer pas très loin de Saint-Étienne d'ailleurs avec lui. Pour la musique, c'est Johnny Hallyday qu'on retrouve. Que je t'aime, que je t'aime. C'est le titre de la chanson. On va l'écouter tout.

0: Patrimoine, c'est ce qu'on va faire avec Pascal Arnoux, responsable technique du parc naturel régional du Pila. Bonjour Pascal.
1: Bonjour.
0: Vous nous emmenez à la Ricamari, mais pourquoi faire exactement ?
1: À la Ricamari, il existe le sentier de l'eau. Donc ce sentier de l'eau qui fait quelques 9,5 km, il faut compter à peu près quand même 3 heures pour le faire. Donc il nous invite à faire un petit peu le tour de tout le passé historique et hydraulique de la commune. Donc on part déjà du lavoir de la Verrerie. C'est le seul de lavoir de la Ricamari qui a été conservé. Donc le lavoir, c'est l'endroit où dans le temps on venait laver son linge. Finalement, en plus, ce lavoir, c'était quand même un lieu de vie, parce qu'il y avait de nombreuses discussions, commérages, il pouvait même y avoir des chants. Et paraît-il que ce lavoir, il était conservé jusque dans les années 50-60, parce qu'on avait encore des mineurs, donc des familles pas forcément très très très riches, qui avaient des moyens de s'équiper. Et puis ben voilà, c'était aussi dans les habitudes, quoi. Donc on part de ce lavoir, on traverse la Ricamari, on passe au-dessus de la Nationale 88, et tout de suite, on va prendre un petit peu d'altitude pour monter sur le Bessy. Donc sur le Bessy, on retrouve donc deux réservoirs qui ont été construits, c'est récent, c'est en 2006. Donc ces réservoirs, eux, ils stockent l'eau du barrage du Cotatay, qui est juste au-dessus. Deux années plus tard, on a fait aussi une table d'orientation, parce que du coup, voilà, on est juste au-dessus de la Ricamari, et on a un petit point de vue sur l'ensemble de la vallée. Mais la vue porte plus loin, donc on peut voir jusque Chambles, Chalmazel, les monts de la Madeleine, les monts du Forez. Donc ensuite le sentier poursuit et on va redescendre au pied du barrage. Donc là, le barrage de Londonon, pareil, 2-3 panneaux thématiques, donc ils donnent l'information sur le barrage que je vous ai dit tout à l'heure, sur les lavoirs. Ensuite on redescend dans la vallée, il y a un petit chemin qui est parallèle à la vallée que je vous invite à prendre, il est juste au-dessus des maisons. C'est voilà, on est à la fois à la frange entre la ville et la campagne. Et quand ce petit chemin redescend dans la rue, il faut remonter légèrement la rue pour aller voir. Là, donc, il y a un petit panneau qui vous explique le réservoir des fontaines. Donc, c'était un réservoir qui servait à stocker de l'eau. Alors là, on était dans les années 1880, qui n'est plus en fonction maintenant, et là où a enterré et alimentait l'ensemble des fontaines de la commune, dont le lavoir. On poursuit donc la balade, on revient un petit peu dans la ville et on n'oubliera pas de passer devant les anciens bains douches.
0: C'est une balade souvenir, une balade qui nous a on apprend plus sur l'histoire de notre territoire et c'est aussi l'avantage. Merci Pascal pour cette balade à la Ricamari, donc le sentier de l'eau à découvrir cet été.
2: Et on partira comme ça en randonnée tout au long de l'été avec nos guides dans le Mont-Saint-Pas, à travers la Loire et la Haute-Loire. Allez, on marque une petite pause et puis le retour de l'info, ça va très très vite arriver les amis.
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0: Voici El Kabaya, tout va bien.
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0: Le quatuor stéphanois revient avec un nouvel album, Tout va bien. Mélodie festive et efficace, texte intime et engagé, une nouvelle fois, El Kabaya fait mouche.

0: dans Tout va bien, on oscille entre cynisme et sincérité, entre introspection et observation du monde qui nous entoure. Alkabaya, un coup de cœur, ici Saint-Étienne-Loire.
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2: Nous sommes le lundi, nous sommes le 20 juillet et il est 11h. C'est le retour de l'info. Et l'info aujourd'hui est présentée par Louise Thoman. Bonjour Louise.
3: Bonjour Fred, bonjour tout le monde.
2: Le conducteur de l'accident mortel de Nervieux est positif à l'actuel.
3: L'éthylotest a viré au rouge. L'alcool est impliqué, confirme ce matin les gendarmes. Ils sont en charge de l'enquête sur cet accident qui a coûté la vie à deux hommes samedi soir. Une voiture est allée s'encastrer dans une maison en contrebas de la départementale, tuant les deux passagers à l'arrière et blessant gravement celle sur le siège avant. Les éléments sont sur ici.fr. Le conducteur de 21 ans n'est en revanche pas positif à la drogue. Une vitesse excessive est soupçonnée. En revanche, à Saint-Laurent-la-Conche, les tests sont tous négatifs après la sortie de route d'un jeune conducteur de 17 ans. Il a percuté un arbre hier matin au sud de Feur et a expliqué aux gendarmes s'être endormi au volant. Les députés votent une dernière fois ce soir sur la loi d'urgence agricole. Séance publique à 21h30. Ultime vote sur ce texte controversé qui reprend une partie de la loi du sénateur de Haute-Loire, Laurent Duplomb. Une loi qui veut réintroduire des pesticides interdits actuellement en France ou alléger les règles pour construire des retenues d'eau. Une nouvelle pétition s'y oppose. Elle est sur le site de l'Assemblée, a déjà été signée plus de 100 000 fois. Vous étiez 12 millions hier soir devant M6 à regarder les Espagnols remporter la Coupe du Monde de football face à l'Argentine. Victoire 1-0 dans les prolongations. Vous pouvez revoir les plus beaux buts de notre équipe de France, même si elle a été éliminée sur ici.fr. Kylian Mbappé, sacré meilleur buteur de la compétition. Et puis le pari de la ville de Saint-Étienne a été gagnant. Elle n'avait pas installé d'écran géant pour inciter le public à se rendre plus tôt dans les bars pour regarder les matchs. Ça a marché, vous l'entendrez dans le journal de midi. Un gros chantier commence d'ailleurs à Saint-Étienne en ce moment sur les rails du tram, les habituels travaux d'été. Les rames circulent uniquement de Bellevue à la Terrasse. Alors pour aller à l'hôpital Nord ou à Solors, il y a des bus relais et ce jusqu'au 31 août. Pour l'instant, nous sommes le 20 juillet, Fred, et la météo est plutôt sympathique aujourd'hui.
2: Oui, la météo, c'est avec un temps qui va rester bien dégagé jusqu'en soirée, des conditions estivales, malgré un léger voile par endroit, mais rien de bien méchant. Surtout un air qui est beaucoup plus respirable, avec des températures comprises entre 20 et 22 pour les maximales. En matinée, ça va grimper cet après-midi jusqu'à 30 degrés. 27 degrés attendus à Saint-Bonnet-le-Château, 28 sur la métropole stéphanoise, au Puy-en-Velay, 28 degrés également à Monistrol-et-Rouen, 29 à Point-sur-Lignon et Feur. Retour de l'info tout à l'heure à midi.
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2: Et le retour des cadeaux, ça va être d'ici 3-4 minutes puisque vous allez pouvoir jouer au jeu du passeport de l'été. Un passeport d'une valeur environ de 700 euros qui vous emmène à travers 27 destinations triées sur le volet à travers la région Auvergne-Rhône-Alpes. On va jouer dans moins de 4 minutes. Juste auparavant, c'est la Madonna qui arrive. Madonna Holiday, c'est parti.

0: C'était en plein cœur de l'été 1983, c'était Holiday. 11h07, on va jouer tout de suite.
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0: C'est moi, salut tout le monde. Le passeport de l'été, si vous nous rejoignez. Et que vous découvrez ce passeport, c'est 27 destinations exceptionnelles dans notre région qui vont vous permettre de vivre des expériences inédites en famille, entre potes, des grottes de Chouange au Barc au Walibi, en passant par le domaine des Fauves ou l'activité luge coaster à Champs-Rousses. Voilà, il y en a vraiment pour tous les goûts. Ce passeport de l'été, on vous permet de le remporter. Pour le gagner, comment jouer? C'est très simple. Il faut retrouver une des 27 destinations de ce passeport grâce à des indices sonores. Alors, je vous fais écouter les petits indices à chaque fois. Et puis, vous me posez, une fois que vous êtes à l'antenne avec moi, vous me posez une petite question pour tenter de vous aiguiller au mieux. Question à laquelle je vous réponds, bien évidemment. Et ensuite, vous me lâchez votre proposition. Et si c'est la bonne réponse, et vous repartez avec votre passeport de l'été, à savoir 27 destinations. Donc, il y en a pour quasiment plus de 700 euros de cadeaux. Alors, on va jouer tout de suite avec une nouvelle énigme à découvrir, une nouvelle destination du passeport à découvrir avec un petit indice sonore. Je vous fais écouter l'indice tout de suite. Tendez bien l'oreille. C'est pas une mobylette, c'est pas une moto, c'est une voiture. Voilà, la voiture, c'est le premier indice. On peut se réécouter la voiture, moi j'aime bien quand la porte se ferme. Ça va vite. Voilà la voiture. C'est le premier indice sonore pour retrouver une de ces 27 destinations du passeport. Allez-y, appelez-nous, tentez votre chance, 04 77 10 00 10. N'oubliez pas de préparer également votre petite question avant de me lâcher votre proposition. 04 77 10 00 10. Il y a de la place pour venir jouer avec nous. Le passeport de l'été, c'est jusqu'à midi et c'est du lundi au vendredi que vous jouez avec nous. Et en attendant justement de découvrir vos premières propositions, c'est François Fellman qui arrive dans la radio pour toi et rien que pour toi.

0: déclaration d'amour signée François Feldman. Pour toi et rien que pour toi, 11h13. Et pour vous, rien que pour vous, c'est le passeport de l'été. Vous allez pouvoir jouer et le remporter tout de suite.
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0: Et il sera peut-être pour toi, Anne-Marie. Anne-Marie de Larajaz.
3: Bonjour.
0: Elle chante super bien, Anne-Marie aussi. Allez-y, chantez-moi un petit truc.
3: Comme un canard,
0: coin. Ah, ils sont super forts, Anne-Marie. Bonjour, comment ça va?
3: Oui, bien, mais bien mieux, il fait bien moins chaud.
0: Ah, il fait moins chaud, il fait nettement moins chaud, c'est clair. Bon, ah, oui, et alors, et Anne-Marie, vous êtes restée depuis le début du mois de juillet à la Rajas ou vous avez bougé un petit peu?
3: Non, on est resté chez nous. Bon,
0: on
3: laisse, nous, on est les vieux maintenant, on laisse la place aux jeunes.
0: Oh, mais un peu d'âge pour bouger, partir en vacances, Anne-Marie.
3: Bon. Non, mais il faut penser à ceux qui bossent, qui ont un peu d'espoir.
0: Oui, il faut penser à ceux qui bossent, n'est-ce pas? Merci de penser à moi.
3: Oui, ça a dû être
0: dur. Bon, Anne-Marie, on a écouté tout à l'heure une voiture qui fait... Alors, fait pas tutut, hein, mais c'est une voiture voilà, qui démarrait. Est-ce que vous avez une question à me poser, concernant cette destination dont nous sommes à la recherche, Anne-Marie?
3: Est-ce que ça peut être en hiver?
0: Est-ce que ça peut être en hiver? Oui, ça peut être en hiver, mais c'est un truc qu'il vaut mieux faire en été, mais...
3: Non, mais j'ai pas dit en hiver, en Isère.
0: Hein?
3: En Isère.
0: Ah, en Isère! Ah! Oui. Et compris en hiver! Qu'on peut faire en hiver, ben, moi, quand vous dites Isère, je comprends hiver. C'est pour ça, vous faites les œufs comme on fait les vœux.
3: C'est bien un indice, je dirais, moi, c'est tout. Hein.
0: Faites-moi un œuf pour voir, il y a un vœu.
3: Zorro, c'est pas pareil.
0: Ah oui, c'est pour ça qu'on confond, quoi.
3: L'Isère.
0: Ah, l'Isère. J'ai pas l'impression que ce soit en Isère, hein, le truc qu'on cherche. Hein. J'ai pas l'impression, Anne-Marie.
3: Je pensais au petit train de la mur. Donc
0: petit train de la mur. Faites-moi un petit chouchou pour voir. Chouchou. Elle est partie, elle est lancée, Anne-Marie. Attention, hein. Bon, allez, on va vérifier. Le petit train de la mur, est-ce que c'est la bonne réponse?
3: Non, mais c'est pas ça.
0: C'est pas le petit train de la mur, hein, je suis désolé.
3: Ça fait rien, ça fait avancer le schmilblick.
0: Bah ouais, tout à fait, puis on a passé un petit moment sympa, Anne-Marie. Hein.
3: Exactement.
0: Bon, et je vous lance un gros bisou, là.
3: Allez, bisous,
0: il est parti, le bisou à la Rajas. À bientôt, Anne-Marie.
3: Au revoir.
0: On va filer à la Valangier. On est avec Yvonne, qui est au bout du tuyau. Bonjour, Yvonne.
4: Bonjour.
0: Ça va, Yvonne?
4: Ça va, très bien, je vous remercie.
0: D'accord. Yvonne, comment se passe l'été de votre côté?
4: Oh ben, ça se passe tranquillement, à la maison, tranquille.
0: D'accord. Vous allez bouger un petit peu cet été, Yvonne, ou vous restez à la Valangier?
4: Ah, oh, je reste à la Valangier, je suis bien.
0: Elle est bien à la Vala, voilà, elle est bien à la Vala, elle va pas bouger de la Vala. Elle s'est dit, je suis à la Vala, je reste à la Vala, je ne bougerai pas, je ne quitterai pas la Vala. La Vala, c'est bien.
4: Si vous m'offrez un beau cadeau, peut-être que j'aurai des envies de partir.
0: Ah, de suite. Oui, ça conditionne. Hein, hein. Bon, je sais pas, moi j'espère en tout cas que je vais pouvoir vous offrir un beau cadeau, en tout cas c'est ce que j'espère. Est-ce que vous avez une petite question à me poser?
4: Alors, est-ce que c'est en Ardèche?
0: Est-ce que c'est en Ardèche? Alors, je suis en train de vérifier parce que la destination qu'on recherche, justement, je la connais pas par cœur. Je suis en train de vérifier. Est-ce que c'est en Ardèche? Je vais demander à qui je peux demander. Je vais demander à ma bonne fée, Séverine. Est-ce que c'est en Ardèche? Séverine! Elle me regarde même pas. Bon, attendez, je suis en train de vérifier. Est-ce que c'est en Ardèche, cette destination que nous recherchons? Moi, je pense pas, mais je vais vous dire ça de suite. Il me semble bien que c'est en Ardèche. Oui, c'est en Ardèche. Pourquoi vous pensez à quelle destination, vous, Yvonne?
4: Moi, j'avais pensé la base nautique de Vallon-Port-d'Arc.
0: D'accord, et vous allez vous baigner en voiture?
4: Non, mais pour moi, c'était plus un bruit d'eau, mais je
0: ne
4: sais pas.
0: Ah non, là, je vous promets, c'était un bruit de voiture. Hein, alors,
4: c'était une voiture.
0: Ah oui, c'était une voiture, c'était pas de l'eau. Hein, c'est
4: alors, c'était peut-être
0: voilà, on l'entend, vroom, voilà. Et en plus, j'ai précisé que c'était une voiture. Hein. Yvonne?
4: C'est
0: peut-être
4: la
0: douche,
4: alors.
0: Eh oui, faut pas aller se baigner en voiture. Hein. Faut aller se baigner en maillot de bain, mais pas en voiture. Hein. C'est pas recommandé, Yvonne. Là, je suis désolé, c'est pas le Vallon-Port-d'Arc.
4: Et Et ben, ça sera pour une autre fois.
0: Bah ouais, ça sera pour une prochaine fois. Allez, je vous fais un petit bisou, Yvonne, et puis à très bientôt. Et vous rappelez quand. Et vous rappelez quand vous voulez, bien sûr. Voilà, c'est ça qui est bien dans ce jeu du passeport. À bientôt, Yvonne.
4: À bientôt, merci.
0: Bon, on va peut-être s'écouter un deuxième indice. Donc, on avait la voiture tout à l'heure. Alors, je vous refais écouter la voiture. C'était bien une voiture hein, qu'on avait tout à l'heure. Voilà. La voiture, premier indice. On a ensuite un deuxième indice. Je vous le fais découvrir. Ça, c'était le générique des Animaux du Monde. Une émission qui, à l'époque, était diffusée à la télévision. Alors, c'était dans les années 70, cette émission, 70-80 d'ailleurs. Ce générique, il est hyper connu. Voilà, les Animaux du Monde. Les Animaux du Monde, après la voiture. Voilà pour les indices. Vous nous appelez 04-77-10-00-10 en cas de bonne réponse. Si vous retrouvez cette destination du passeport que nous recherchons, vous partez avec le passeport de l'été. Ben oui, 04-77-10-00-10. On va attendre vos propositions en musique avec une chanson que j'adore, moi. C'est un des tubes de l'été. Alex Warren. Le voici avec Fever Dream à 11h20.

0: Ça fait partie de ces petits bonbons de l'été qu'on va réentendre tout au long de la saison estivale. C'était Alex Warren, le jeu du passeport. On va jouer avec vos propositions d'ici moins de 4 minutes. Gardez l'écoute, gardez le bon cap. On revient très très vite.
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0: bonhomme, c'était Diane Tell. 11h28, on va jouer avec Sandrine, tiens, qui nous appelle depuis Firmini.
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0: Sandrine est demandée à l'entrée du magasin. Sandrine.
3: Allô.
0: Bonjour,
3: oui,
0: Sandrine.
3: Bonjour.
0: Ça va, Sandrine?
3: Je suis en train de faire un petit gâteau à la myrtille que j'ai ramassé hier. Je vous en envoie un petit morceau.
0: Ah ouais, moi je veux bien, hein, franchement. Et moi, en plus, j'adore les myrtilles, hein, tout ce qui est rouge, les gâteaux à la fraise, à la myrtille, enfin tout. Enfin, généralement, tout ce qui est sucré, ça passe plutôt bien, quoi, Sandrine.
3: Voilà.
0: C'est le drame de ma vie. Bon, Sandrine, et parlez-moi un petit peu des vacances. Vous allez bouger ou vous restez à Firmini?
3: Oh, je vais un petit peu aller sur la région, voilà, bord de l'eau, bord,
0: ouais.
3: Voilà.
0: Il y a plein d'endroits en bord de l'eau, voilà quoi. Et Sandrine, ce qui serait bien, c'est d'avoir le passeport en même temps pour bouger, hein.
3: Voilà, oui, pour
0: N'est-ce pas?
3: Belle visite.
0: Bon, est-ce que vous avez une petite question à me poser concernant la destination qu'on recherche?
3: Alors, est-ce que le lieu que l'on recherche se trouve en pleine nature?
0: Non, il n'est pas vraiment en pleine nature, le lieu qu'on recherche, hein, Sandrine. Pourquoi vous pensez à quoi, vous?
3: Je pensais au Vélorail du Gorge du Doubs.
0: D'accord, est-ce qu'on a entendu la voiture tout à l'heure, hein? Et qu'est-ce qui a fait la voiture sur un Vélorail?
3: Non, mais le Vélorail, c'est des voitures, non?
0: Le Vélorail, c'est des voitures. Grande citation de Sandrine. La citation du jour de Sandrine, voilà, en ce 20 juillet. Voilà. Le Vélorail, c'est sur des voitures. C'est pour ça qu'on l'appelle le vélo, voilà, le Vélorail.
3: Oui, vélo, oui, voilà.
0: Papa en cucu, Sandrine, hein, papa en cucu, parce que c'est pas la bonne réponse.
3: Bon,
0: il va falloir vous consoler avec la tarte aux myrtilles. Hein.
3: Oui, voilà, ouais, c'est ça.
0: Je vais tout
3: la manger, du coup.
0: Bon, ouais. Nanana, nanana, me dit-elle. Ouais, je vous fais un petit bisou et gardez-moi une part, d'accord, Sandrine.
3: Voilà, pas de soucis.
0: Allez, je vous embrasse, à bientôt.
3: Au revoir.
0: On va filer dans la vallée du Gier. Dans la vallée, là, c'est Dorothée qui nous appelle. Bonjour, Dorothée, comment ça va?
4: Et bonjour. Eh
0: bien,
4: ça va bien, et vous?
0: Moi, ça va super bien. Je reprends le boulot aujourd'hui, donc voilà, c'est un petit peu dur au démarrage.
4: On est
0: vite dans le bain. Voilà, on met 3-4 heures pour se remettre dans le bain, mais après d'ailleurs ça va bien, voilà.
4: Exactement.
0: Mais en même temps, voilà, je retrouve les auditeurs, ça fait plaisir de vous avoir au bout du fil.
4: Et bien oui, c'est bien, moi aussi.
0: Bon, Dorothée, dites-moi tout, vous avez une petite question à me poser?
4: Alors, moi, ma petite question, est-ce qu'on peut y voir des animaux?
0: Je crois bien qu'on peut y voir plein d'animaux.
4: D'accord. Alors moi, je pensais au safari de Pougre.
0: Le safari de Pougre. Ah ben, on va vérifier tout de suite. C'est la bonne réponse pour Dorothée. C'est gagné.
4: Oui, trop bien.
0: Bah oui,
4: merci,
0: bah oui.
4: Beaucoup.
0: Alors on explique pourquoi il y avait la voiture. Bah la voiture parce que
4: il y a le circuit voiture,
0: bien sûr. Et après derrière, donc on avait les animaux du monde. Pom pom pom pom. Eh bah pourquoi? Parce qu'il y a plein d'animaux. Il y a des carnivores, hein. Donc il y a les tigres. Il y a aussi des primates. Il y a plein de petits singes. Alors c'est marrant, si vous allez sur la page du safari de Pougre, par exemple, il y a un singe avec des moustaches. Ça me rappelle ça me rappelle quelqu'un qui travaille ici, qui s'est rasé la moustache il y a peu d'ailleurs. On a également, voilà, des reptiles, des oiseaux, il y a plein d'animaux en fait directement, et on peut passer une super journée à leur côté, et c'est drôlement sympa. Voilà, le safari de Pougre, c'était donc la destination à retrouver.
4: Super.
0: Bah voilà, je vais vous mettre de côté le petit passeport et vous allez pouvoir en profiter, hein, tout l'été. 27 destinations au total.
4: Génial. Eh ben, c'est trop gentil. Merci beaucoup à toute l'équipe.
0: Bah, je vous fais un petit bisou, Dorothée, et puis encore bravo. Bravo.
4: Merci
0: à vous.
4: Beaucoup.
0: À bientôt.
4: Bonne journée. À bientôt. Au revoir.
0: Ah ben voilà, une gagnante. Dorothée, donc, il repart avec son passeport. On va remettre un nouveau passeport en jeu et on va redécouvrir une nouvelle énigme. On va rechercher à présent donc une nouvelle destination de ce passeport. Je vous rappelle qu'il y a 27 destinations au total. Si vous les connaissez pas par cœur, bah vous tapez passeport été 2026 sur votre moteur de recherche, par exemple, hein, sur Internet, sur Google ou autre, et vous allez tomber sur le passeport de l'été et là, vous allez voir un petit peu les destinations. Donc, on va rechercher une de ces destinations avec un premier indice sonore. C'est l'idée, je vous fais écouter à chaque fois les indices sonores et vous me retrouvez la destination que nous recherchons. Voici le premier indice. Il y a de l'eau. Il y a de l'eau Et il y a de l'eau, encore et toujours de l'eau. Ça continue à couler. Voilà, l'eau, c'est la première, c'est le premier indice sonore qu'on vous fait écouter pour retrouver une de ces destinations. 04 77 10 00 10. Hein. Si vous pensez avoir la bonne réponse, vous préparez déjà votre petite question en arrivant à l'antenne et vous me la posez et ensuite vous me lâchez votre proposition. Et si vous avez la bonne destination, hop là, zou, c'est parti pour aller visiter les 27 destinations. Je vous offrirai le passeport, un passeport d'une valeur de 700 € avec plein de destinations. On en parlera d'ailleurs tout à l'heure de ces destinations qui sont vraiment carrément géniales. 04 77 10 00 10. Donc l'eau pour l'indice numéro 1, l'indice sonore numéro 1 pour découvrir cette nouvelle destination du passeport. Bonne chance.

0: c'était Calogero, 11h37.
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0: Et on va vous parler des jeudis ensoleillés de la ville de Saint-Étienne. C'est l'occasion pour les seniors de profiter des vacances, des activités sont proposées tous les jeudis. Alors ça se passe entre 14h30 et 17h tout l'été. Et ça se passe à l'hôtel de ville de Saint-Étienne. Ce jeudi, c'est Saint-Étienne raconte son histoire à travers des lectures, des projections et souvenirs. On va redécouvrir le patrimoine stéphanois. L'entrée est gratuite. Seule condition, s'inscrire au préalable, s'inscrire en amont auprès de l'accueil senior. Le numéro de téléphone, je vous le donne, 04 77 48 68 65. 48 68 65. Et puis toujours à Saint-Étienne, pour de la pétanque, si vous souhaitez admirer les plus grands joueurs de pétanque, eh bien c'est possible. Les masters masculins ont lieu sur la place de l'hôtel de ville et les masters jeunes et féminins, là aussi, eh bien c'est sur une place, mais pas l'hôtel de ville, c'est sur la place Jean Jaurès. L'accès est libre dans les gradins avec un écran pour retransmettre la compète et un village d'animation qui vous attend sur la place de l'hôtel de ville. Donc dès mercredi à partir de 9h, vous avez le choix à ne pas rater la première partie des Masters Seniors. Ça sera à 18h45.
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0: Et le jeu du passeport, on va jouer dans quelques instants avec vos propositions pour essayer de redécouvrir une de ces destinations du passeport. Il y en a au total, je vous le rappelle, 57. On vous a fait écouter tout à l'heure un petit indice sonore. C'était de l'eau, beaucoup d'eau. Voilà, pour essayer de retrouver cette destination cachée à travers les indices. 04 77 10 00 10. Bonne chance. Imagination pour la musique. On remonte le cours des années. On va atterrir en plein cœur de l'été 1982. Ça avait été le tube de l'été à l'époque. On a tous dansé là-dessus. On a tous festoyé là-dessus. Enfin, encore fallait-il avoir l'âge.

0: Motivation, c'était Just an Illusion, 11h42. On va jouer tout de suite.
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0: Et on va filer à Laurette, et c'est Orlane qui nous a appelé. Bonjour Orlane.
3: Bonjour, comment merci
0: ça...
3: de m'avoir prise.
0: Comment, ça me fait plaisir de vous accueillir aussi, Orlane.
3: Merci.
0: Bon, racontez-moi un petit peu, qu'est-ce que vous avez fait depuis le début de l'été? Vous avez bougé ou vous êtes restée à Lorette?
3: Non, pour le moment, tu restais par chez nous. Ouais.
0: D'accord, et vous allez partir avant la fin de l'été un petit peu ailleurs, vous restez là?
3: Ben non, justement, c'est pour ça que j'essaye de jouer, pour faire
0: des sorties,
3: pour profiter avec ma fille.
0: Ah ben ouais, ça serait bien. Bon, Orlane, donc on vous a fait écouter de l'eau tout à l'heure. Est-ce que vous avez une petite question à poser?
3: Petite question simple, parce que c'est difficile, il peut y avoir plein de choses. Je voulais savoir si ça pouvait être accessible en balade, en famille, cet endroit.
0: Oui, c'est accessible pour tout le monde, on peut y aller en famille, oui, il n'y a pas de souci. Ouais.
3: Ok.
0: Ouais. Mais vous pensez à quoi?
3: Alors moi je pensais aux gorges du Pont du Diable.
0: Ah, je vais faire un gros rire, parce que c'est les gorges du Pont du Diable. Le diable, le rire. Bon, on va vérifier tout de suite si c'est la bonne réponse, Orlane.
3: Vérifions,
0: mais non, pas très inspiré aujourd'hui, Orlane. C'est pas la bonne réponse, hein, je suis désolé.
3: Bon, c'est pas grave,
0: autant prêt. Bah oui, vous retentez, il n'y a pas de souci. Hein. Moi, je vous accueille toujours avec un grand plaisir. Hein. Je vous fais un petit bisou, à bientôt, Orlane.
3: Merci, au revoir.
0: Bon, on avait une fille, on a un garçon en présence, c'est Michael à Sainte-Sigolène. Michael, bonjour.
4: Bonjour.
0: On dit Michael ou Michael? On vous appelle comment, vous? Michael?
4: Michael, mes amis m'appellent souvent Michael.
0: Hein. Michael, comme dans Le Parrain. Michael. Michael, dites-moi, vous êtes en vacances ou vous bossez en ce moment?
4: Ah ben pour le moment, je suis au chômage, mais j'attaque un travail en alternance au mois d'octobre.
0: Au mois d'octobre, donc ça va vite arriver. Hein, ça va vite arriver.
4: Oui.
0: Ouais, voilà, faut reprendre des forces, hein, Michael.
4: Ah oui.
0: Bah ouais. Bon, alors, et quelle est votre question alors?
4: Alors, est-ce que c'est pas loin des grottes de Choranche?
0: Est-ce que c'est pas loin des grottes de Choranche? Si, un petit peu quand même. Hein. Vous pensez à quoi, vous?
4: Ah, j'aurais pensé au musée de l'eau à Pont-en-Royans.
0: Au musée de l'eau, eh oui, oui, il y a de l'eau, donc forcément. Mais des fois, quand même, c'est un peu plus compliqué, hein, les énigmes.
4: Eh oui,
0: bon, bah, on va vérifier, mais j'ai un petit doute, là. Michael, c'est pas la bonne réponse, hein, je suis désolé, Michael.
4: Ah, c'est pas grave.
0: L'important, comme le disait le baron Pierre de Coubertin, c'est parfois de participer.
4: Bah oui.
0: Ah ouais, même si des fois on repart voilà, avec le chasuble un petit peu vide. Mais c'est pas grave, on fait avancer un petit peu l'énigme. Bon, ça sera pour une prochaine fois, Michael. Salut et bel été, et puis à très vite. Hein.
4: Merci.
0: Bon, deuxième énigme sonore qu'on va vous faire écouter, deuxième indice sonore plutôt, qu'on va vous faire écouter pour essayer de déchiffrer cette énigme. On avait de l'eau tout à l'heure. Attention, voici le deuxième indice, écoutez. C'est quoi cet indice? C'est un drôle de bruit, hein? C'est des enfants qui sont dans une piscine. C'est des enfants. On ne les entend pas trop, les enfants. Hein. Bon, voilà. Les enfants qui sont dans une piscine. J'aime bien, moi, des fois, les bruitages qui ne sont pas très ressemblants. Bon, voilà. Des enfants qui sont dans une piscine et on avait de l'eau. Voilà. 04 77 10 00 10. Si vous pensez avoir la bonne réponse, allez-y, foncez, ne traînez pas en chemin. 04 77 10 00 0 10. Bonne chance et à tout de suite.
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0: C'était le duo Jake et Carla avec la recette. Voilà, et ça c'est une petite chanson dédiée à tous ceux qui sont en train de préparer la petite popote à la maison avec une petite recette de cuisine. À 10 minutes de midi, on va jouer nous avec Christiane du côté de Saint-Lieu.
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0: Voilà, Christiane qui a déjà joué au jeu du passeport mais qui ne l'a jamais remporté. C'est ça, Christiane ? Bonjour.
3: Ah oui, j'aimerais bien, mais voilà, ce serait très bien.
0: Ouais, et vous voudrez en faire profiter les petits-enfants. Alors, oui. Vous avez une tribu, vous, hein. Sept petits-enfants.
3: Oui.
0: Oulolo ! Alors, oui. Ils ont entre 6 et 19 ans, c'est ça ?
3: Entre 6 et 19 ans, oui, tout à fait. Oui,
0: d'accord, oui. Et quand ils viennent tous manger à la maison, ça va faire du bruit, hein.
3: Oui, c'est pas souvent qu'ils sont tous ensemble, mais c'est bien agréable aussi, parce que maintenant, voilà, ils débrouillent bien quand même tout seul, et c'est bien agréable.
0: Eh ben, on va lancer une invitation, voilà, Christiane, et si les petits-enfants écoutent, on va tous chez mamie, allez, Christiane dimanche, hein, voilà. Elle va faire des gâteaux.
3: Voilà, tout à fait.
0: Faire des gâteaux et des crêpes, elle aime ça.
3: Exactement.
0: Bon, Christiane, allez, on va revenir un petit peu à nos affaires et redevenir sérieux. Oui. Vous avez une petite question à me poser avant de me lâcher votre proposition?
3: Ben oui, tant qu'à faire, voilà. Est-ce que c'est un endroit où il y a beaucoup de monde quand il fait très chaud, surtout à cette époque, là, en ce moment?
0: Oui, il y a beaucoup de monde, effectivement, mais pas spécialement quand il fait très chaud, ça peut être tout au long de l'année, voilà.
3: Mais plus, voilà, quand il fait très chaud, qu'on va dire.
0: Mais vous êtes parti sur la chaleur, vous, hein. Oui, je ne veux pas vous contrarier, oui, quand il fait chaud, oui, Christiane, oui, d'accord. Vous pensez à quelle destination?
3: La base nautique du Pont d'Arc, s'il vous plaît.
0: La base nautique du Pont d'Arc, ouais, ça peut être une belle idée. Bon, on va vérifier tout de suite, est-ce que c'est la bonne réponse?
3: Merci.
0: Non, c'est pas là-bas. C'est pas là-bas, Christiane, ouais. Je suis désolé, ça sera pas encore
3: dommage,
0: pour ce coup-ci.
3: C'est quand même bien gentil de participer, c'est très bien.
0: Ouais, bon, et surtout, vous pouvez retenter votre chose quand vous voulez, hein, tout au long de la semaine.
3: D'accord.
0: Hein. Enfin, je vous fais un petit
3: merci
0: bisou.
3: Merci beaucoup.
0: À bientôt.
3: Merci beaucoup, bonne journée à tout le monde. Merci.
0: Au revoir, Christiane. On va partir maintenant à Craintilleux et c'est Nadège qu'on va accueillir. Bonjour, Nadège.
4: Bonjour.
0: Ça va, Nadège?
4: Ça va, et vous?
0: Oui, ça va. Alors, vous l'aviez déjà gagné, ce passeport?
4: Oui, il y a 2 ans.
0: Ah, j'aime bien. Et vous avez visité quelle destination dans ce passeport?
4: On a fait le safari de Pauvre, on a fait les fontaines pétrifiantes, on a fait le musée du chocolat, on a fait les fontaines pétrifiantes, c'est magnifique.
0: C'est magnifique, ouais. Et il paraît que c'est carrément génial. Moi, j'ai pas été encore là-bas. Mais parce qu'on m'a dit, les passeports, tu les touches pas. Tu les touches pas, c'est pour les auditeurs. Tu te débrouilles, tu les touches pas. Ah ouais, c'est franchement. Des fois, on dit, ouais, vous avez de la chance de travailler à la radio. Et pas toujours, hein. Bon, Nadège, vous avez une petite question à me poser avant de lâcher la proposition?
4: Oui, est-ce que c'est dans un. Enfin, c'est comme un parc aquatique?
0: C'est comme un parc aquatique, oui. En effet, Nadège, vous pensez à quoi?
4: Je pense à UCPA Litam.
0: Redites-le-moi.
4: UCPA Litam.
0: Ah, c'est mieux, là. Bon, on va vérifier si c'est la bonne réponse. Bravo, Nadège.
4: Ah, c'est génial, super.
0: Eh ben ouais, c'était l'UCPA Litam. De l'eau et puis des enfants qui jouent. Effectivement, ça peut être dans une base nautique, mais c'était... C'était pas dans une base nautique, c'était à l'UCPA Vitam, voilà, qui est un centre de loisirs qui se trouve entre Annecy et Genève. C'est un parc aquatique, on peut faire du spa, du fitness, de l'escalade, des raquettes. Il y a plein de jeux en fait directement et c'est drôlement sympa. Vous allez pouvoir faire un petit peu de sport également, je sais pas si vous organisez ça dans la journée. Enfin voilà, en tout cas deux invitations qui sont comprises dans ce passeport de l'été que vous pourrez retrouver donc chez vous, à la maison d'ici quelques temps. Nadège, bravo.
4: Super, merci beaucoup.
0: Et faites-moi un petit cri de joie pour voir comment c'est la joie chez Nadège quand elle est très contente.
4: Ouais, génial.
0: Mais c'est super ça. Je vous fais un petit bisou, puis encore bravo,
4: merci
0: Nadège.
4: Merci beaucoup, un grand merci.
0: Et rendez-vous demain avec une nouvelle énigme qu'on aura l'occasion de découvrir et que vous pourrez bien déchiffrer et qui vous permettra de remporter une fois plus ce passeport de l'été. Rendez-vous demain pour jouer avec nous. Ça sera à partir de 11h jusqu'à midi. Mes petits bouchons, ne bougez pas. Le retour de l'info, c'est d'ici à peu près 5 minutes sur votre radio locale ici, Saint-Étienne-Loire.
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2: L'Institut Pasteur œuvre pour un monde en meilleure santé. On en parle dans un instant avec Florence Desparmet, chargée des relations avec les testateurs.
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0: Il y a des chansons comme ça en Amérique, le titre fasse 3-4 minutes de plus. C'était Shadé, Your Love is King. Bon appétit si vous passez à table, il est midi.
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0: Nous sommes le lundi, nous sommes le 20 juillet, en plein cœur de l'été, il est midi. Bon appétit. Midi, c'est le retour de l'info qui est présenté par Louise Thoman. Et dans l'actu, l'alcool et la vitesse, Louise, sont les principaux suspects après l'accident mortel de Nervieux ce week-end.
2: Le conducteur de 21 ans a soufflé dans l'éthylotest, contrôlé positif à l'alcool, mais pas aux stupéfiants. Sa voiture a fait une sortie de route samedi soir pour aller finir sa course dans une maison. Les deux passagers à l'arrière sont morts. La jeune fille sur le siège avant est gravement blessée. Un choc avec une habitation d'une rare violence, que raconte le maire Jérôme Bruel.
3: La voiture est arrivée donc du côté du hameau de Grigneux.

0: direction du village. Ils ont coupé la route et puis ils ont directement été descendus en contrebas où la maison est en contrebas à peu près 5-6 mètres par rapport à la route. Et ils sont arrivés directement dans le salon de ces propriétaires. Heureusement, ils étaient dans leur chambre et pas dans le salon. Ce qui fait que, forcément, comme tout véhicule qui peut rentrer dans une maison, il y a un bruit exceptionnel, quoi.
1: Les gendarmes de Feurs mènent l'enquête pour établir précisément les circonstances de cet accident. C'est la dernière fois ce soir que les députés étudient la loi d'urgence agricole. Ultime vote pour ce texte qui fait polémique, largement inspiré des propositions du sénateur Les Républicains Laurent Duplomb. Une nouvelle pétition s'y oppose sur le site de l'Assemblée nationale. Elle rassemble à ce jour plus de 100 000 signatures.
2: 12 millions de personnes regardent la finale de la Coupe du Monde de football à la télé. Les bars stéphanois, ce froid climat.
1: Oui, parce qu'ils sont nombreux à avoir installé des écrans en terrasse pour suivre le parcours de la France, qui s'est certes terminé en demi-finale, mais on a quand même pu aussi voir la finale gagnée par l'Espagne cette nuit, 1-0 contre l'Argentine. La mairie de Saint-Étienne avait fait le choix de ne pas installer de fanzone ou d'écran géant pour inciter les fans de foot à s'installer plutôt dans les bars. Et c'est pari gagné pour Grégory Desco, qui gère plusieurs établissements, notamment sur la place Jean Jaurès.
3: Ça nous a bien aidé parce qu'en effet, si j'ai bien compris, si écran géant il y avait dû avoir, il aurait été au parc François Mitterrand, donc loin du centre-ville. Donc c'est évident que ça nous aurait un peu dépeuplé et que là, ça nous a permis de travailler. Donc c'était une mesure forte en direction du commerce pour moi. Ça a bien soutenu l'économie jusqu'à maintenant. Et puis après, on va retrouver nos habitudes d'été avec évidemment les Stéphanois qui vont être un peu moins présents parce qu'ils partent en vacances. Et puis, on va se replonger petit à petit dans la SS, là. Oui. On avait fait une parenthèse enchantée avec l'équipe de France et puis on va revenir au labeur quotidien de nos petits verts.
1: Une petite parenthèse foot puisque nos petits verts ne reprennent la Ligue 2 que le 8 août avec un déplacement à Sochaux. En attendant, c'est la saison des matchs amicaux avec un déplacement à Glasgow mercredi. En attendant, c'est les vacances, vous le savez. Certaines familles commencent déjà à faire leurs courses pour la rentrée des classes. Margot Longeroche dans les rayons d'Auchon-Villard, les porte-mines .07, les Récaires et les autres cahiers petits garrots grand format. C'est quand même encore et toujours plus une affaire de maman que de papa.
4: Il n'y a qu'un papa dans le rayon fourniture scolaire. Julien est venu avec ses deux filles et surtout, très important, sa femme.
5: C'est elle qui gère, c'est très bien. Chacun son truc. Moi, je gère d'autres choses, elle gère, on se partage les choses. Dans une équipe, on partage le travail.
4: Bizarrement, tous les couples sont organisés pareil. Tenez, Héloïse, par exemple. Elle cherche un agenda thème foot pour son petit garçon de 7 ans. Elle n'est pas fan des courses de rentrée, mais bon.
6: Faut le faire, on n'a pas le choix.
7: Et le papa, il s'en occupe pas de ça.
6: Ah non, c'est les mamans. Ça serait trop facile si c'était les papas. C'est que je suis plus efficace, je pense.
4: Sarah est aussi venue seule. Le papa ne se sent pas très concerné.
8: Je suis même pas sûre qu'il ait vu qu'il y avait une liste. Donc, non mais enfin, je me doute bien que c'est qu'il y a une liste. Mais non, c'est moi qui le fais parce que en plus je travaille dans la galerie. Donc voilà, c'est pour ça.
4: Et elle ne vient surtout pas avec ses enfants non plus.
8: Parce que sinon, je veux ça et ils veulent des choses qui servent à rien. Donc voilà.
4: Les fournitures scolaires toujours réservées aux femmes. Paul Barrière, qui gère le rayon à Auchan-Villard, confirme.
9: C'est essentiellement les mamans. Oui, elles ont encore malheureusement cette charge sur le dos, s'occuper de la rentrée des classes des enfants.
4: Alors pour que cette charge mentale soit moins pénible et pour pouvoir râler contre ces hommes qui ne font pas beaucoup d'efforts, certaines mamans font leurs courses de rentrée entre copines.
1: Et pour se faire plaisir avec une sortie entre copines vraiment détente, vous pouvez aller acheter vos places à partir d'aujourd'hui pour Roanne Tables Ouvertes. C'est ce festival de la gastronomie dans le Roannais qui a lieu au mois d'octobre. La billetterie est ouverte depuis ce matin sur roannetablesouvertes.fr. Et puis attention, en ce moment, il y a des travaux qui commencent sur les tramways de Saint-Étienne. Des bus relais sont prévus pour aller à Hôpital Nord ou à Solor. On vous explique tout sur ici.fr. La météo aujourd'hui, Fred, c'est du soleil.
2: Oui, tout va bien, tout va bien, todo va bene, c'est du soleil avec un ciel légèrement voilé, mais rien de bien méchant, quelques petits nuages d'altitude et surtout un air qui est beaucoup plus respirable que ces derniers jours. Des températures jusqu'à 29 degrés attendues, 27 à Saint-Bonnet-le-Château, 28 à Saint-Étienne, à Monistrol, au Puy-en-Velay et Roanne, et un petit 29 degrés en Pays d'Astrée, à Bouin-sur-Lignon, ainsi qu'à Feurs. Très très bon appétit, on se retrouve demain, salut tout le monde.
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1: Bonjour à toutes et à tous. J'espère que vous allez bien, que vous soyez à la maison ou en vacances. Je suis ravie d'être avec vous tout cet été. Et oui, car jusqu'à la fin août, nous vous proposons une sélection des meilleurs moments de l'émission. De quoi vous donner le sourire à l'heure du déjeuner et de découvrir ou redécouvrir nos super candidats qui ont joué avec nous cette saison. Aujourd'hui, vous avez rendez-vous avec de grandes amoureuses des animaux, un passionné de moto, une maniaque du ménage. On en a eu régulièrement d'ailleurs cette année. Et puis on entendra aussi un extrait d'une chanson des Doors chantée par Hugo Frey. Et oui, on découvre plein de choses sur votre radio ici.
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1: Mais avant de retrouver Valérie Damido, Éric Bastien et nos deux premiers candidats du jour, voici Michel Berger. Il n'y a pas de honte à aimer ça sur votre radio ici.

0: Il n'y a pas de honte, Michel Berger sur votre radio ici. Alors, nous avons tous des rêves, certains sont réalisables et d'autres moins, comme celui d'Emmanuel d'ici Besançon, mais il en est tout à fait conscient et ça lui va très bien. Quant à Audrey d'ici Provence, elle va découvrir avec Valérie Damido les talents d'animateur de fête foraine d'Éric Bastien. Oui, oui, et si jamais il veut arrêter la radio, eh bien moi je dis que sa reconversion est toute trouvée.
1: Emmanuel, il a un rêve.
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1: La laisse un. Ah là là. Tu rêverais d'aller sur la lune.
3: Ah, tout à fait.
1: Mais pourquoi?
3: Parce que pour l'aventure scientifique, pour
4: oui.
3: L'aventure humaine, ça doit être phénoménal. Et puis pour voir la lune, la Terre d'en haut, justement.
1: Ah bah oui, bon. Bah ça serait pas mal. Je ne sais pas si. Je ne sais pas si d'ici qu'on soit trop vieux pour y aller, il y aura des voyages pour la Lune, mais bon, écoute.
3: Non, c'est trop tard pour nous.
1: C'est trop tard pour nous. J'ai envie de pleurer.
4: Oh, l'émission de la déprime.
1: Enfin, c'est peut-être pas.
3: Non, mais il y a Sophie Adonneau qui va y aller pour nous.
1: C'est vrai, elle ira pour nous. Alors, Manu, attention, c'est la question qui peut te permettre de gagner 3 points de plus. T'es largement en tête, mais il faut prendre tous les points.
3: Oh là, oui.
1: Écoute bien, je te fais écouter, Edith Piaf.

0: Nous allons parler non pas d'Édith Piaf, mais de peinture. Je vais te poser la question, je vais te faire des propositions de réponse et à mon top chrono, tu auras 10 secondes pour me donner ton choix. Écoute bien la question. Quel peintre français a créé sa propre nuance de bleu et lui a même donné son nom? Alors c'est Yves Klein, Paul Cézanne, Pierre Soulages, Jean-Marc Barre qui a joué dans le Grand Bleu. Quel peintre français a créé sa nuance de bleu et lui a donné son nom? Klein, Cézanne, Soulages, Jean-Marc Barre. Top chrono, 10 secondes.
1: Réfléchis, bleu comme toi.
0: Vite.
1: Je dirais Yves Klein.
0: Mais oui, c'est le bleu Klein. C'est même appelé International Klein Blue. C'est une nuance très particulière de bleu. Pour ceux qui ont vu Le Diable s'habille en Prada, d'ailleurs, nous avons Meryl Streep qui nous fait un cours sur le bleu Klein. Bravo, 3 points de plus, tu as 7.
2: Bon, Audrey, je voudrais pas dire...
0: Finir Fanny, Audrey.
2: Ouais, voilà, je dois rester dans le coaching bienveillant et positif, mais Audrey, zéro, là, zéro.
3: Oui, on va rester optimiste, on verra bien.
2: Bien
3: c'est
2: sûr.
3: Pas fini encore.
2: Ah, exactement, tu as raison, tout peut arriver avant 13h. Elle habite à Corbières, on le rappelle, pour ceux qui arrivent, c'est en Provence, c'est pas très loin de Marseille, où elle et oui, adjoint administratif à la mairie de Marseille. Elle aime beaucoup le ménage, notre Audrey.
3: Oui, c'est vrai que du ménage.
2: Ah, t'aimes le balai, toi. Et pourquoi cette obsession du ménage?
3: Non, mais j'aime bien que la maison soit propre et rangée, donc forcément...
2: Alors, ça, c'est un fait. On est tous un peu comme ça, mais du genre combien? C'est-à-dire, tu ranges tous les jours, très souvent, plusieurs fois par jour?
3: Non, la maison, il faut qu'elle soit rangée tout le temps. Donc, je range quand il faut ranger, quoi.
2: Donc je répète ma question, c'est donc plusieurs fois par jour,
3: tout
2: on est d'accord?
3: Oui.
2: Et voilà. Bon, écoute Audrey, il faut se détendre, sinon moi je t'amène sur un manège à sensations. Pareil que tu détestes.
3: Oui.
2: Eh oui, bienvenue Audrey, attention pour le double looping, c'est parti, le triple axel, ça va secouer. Oh là là là là là là, ça va faire mal sous les pieds, le cœur qui va se... Ça va Audrey? Je me suis ridiculisé tout ça.
0: Alors, je demande la famille Campion. Si la famille Campion nous écoute, je crois que vous avez votre nouveau maître
2: Marcel,
0: de jeu.
2: Si
0: Marcel,
2: si
0: tu nous écoutes, embauche-le pour la Grand Rouge.
2: Quand tu veux, j'ai toujours voulu attraper le kiki, moi. Comment ça s'appelle?
0: La queue du Mickey.
2: La queue du Mickey, on est bien d'accord.
0: J'ai toujours voulu attraper le kiki. Cette phrase ne devra jamais sortir de ce contexte.
2: Bah oui, sortie du contexte, c'est pas top. Allez, on va jouer, je crois que c'est mieux.
0: Oui, voilà.
2: Oui, puis on va aller en cuisine tout de suite. Allez. Tu nous as dit que tu voulais être pâtissière. En tous les cas, ça fait partie de tes rêves les plus fous. T'as parlé de ce tiramisu spéculoos qui nous a donné envie. Alors, c'est peut-être simple, cette question pour toi. En cuisine, que désigne le terme à la meunière? À la meunière. Est-ce que c'est cuit au four dans un plat en terre? Est-ce que c'est frit dans du beurre et de la farine? Servi enrobé de pain brioché ou cuit par la meunière? Parce que le meunier, lui, il comprend à la cuisine. Top chrono, 10 secondes.
3: Avec le beurre et la farine.
2: Avec le beurre et avec la farine. La meunière. Audrey? Enfin, ton score prend de la lumière et des couleurs. C'est une bonne réponse, une préparation souvent réservée aux poissons comme la sole dorée, fondante et résistible avec un petit trait de citron. 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

0: Vous écoutez votre radio ici, Pink, All Out of Fight, pardon, excusez-moi. C'est l'heure du déjeuner, j'ai faim, je suis désolée. Valérie Damido et Eric Bastien sont maintenant avec Catherine d'Issy-Béry qui nous parle de son lien avec les animaux, tortues, chiens, chats. Elle aime tout le monde. Quant à Paolo d'Issy Normandie, il nous donne quelques petites idées pour visiter le Portugal.
1: Bah Catherine, tu vas te reprendre, hein. Tu vas marquer les 5 points là, de la question cash. Hein.
2: Oui.
1: Ouais. Tu as un lien aussi particulier avec les animaux. Et oui, notre Catherine, on a ça, c'est un vrai point commun qu'on a toutes les deux. Tu adores t'occuper d'animaux, mais il t'arrive plein d'aventures avec les animaux. Une fois, tu as trouvé une tortue sur la route et tu l'as remise à l'eau. Et la tortue, elle a fait quoi?
2: Alors, la tortue, quand on l'a mise à l'eau, elle a plongé et elle est remontée. Elle a sorti la tête pour nous regarder comme si pour nous remercier. Oh. Et elle est partie.
1: Bah, bien sûr qu'elle est incroyable. Mais bien sûr que c'était pour te remercier. Les animaux sont très...
3: Bien sûr.
1: Oui. On le voit dans toutes ces vidéos, les gens aident des
3: J'ai
1: animaux.
3: J'ai vu des chiens qui sentent le danger arriver, ouais. Qui ont une réaction, mais 2 secondes avant que le truc s'effondre, par exemple. C'est fou, ça.
1: Ouais. Mais il y a plein d'anecdotes comme ça, on voit des gens sauver des renards et les renards les remercier, etc. Alors, une fois, tu as sauvé 2 staffs. Alors, les staffs, pour ceux qui ne savent pas, c'est quand même des chiens, normalement, les gens ont peur d'eux. Mais toi, tu n'as pas hésité à les prendre au collier alors que, bon, tu ne les connaissais pas.
2: Ah non, pas du tout, j'ai pas hésité. Je me suis dit, j'aurais pu me faire mordre, mais non. Pas au collier, et on les a mis tous les deux dans la voiture, ils s'étaient échappés, leur maître courait derrière, mais bon, ils avaient traversé une grande route, enfin, c'était, je dis, faut qu'on les sauve, hein, donc, j'ai pas hésité. Bon. Mais il ne s'est rien passé, hein, au contraire, hein.
1: Bah oui, mais souvent les staffs, enfin, les chiens surtout, ils savent. Les chiens que tu viens pour les aider. Les animaux en général reconnaissent bien que tu viens là pour les aider.
3: C'est les maîtres, hein. Voilà. C'est à l'image des maîtres, hein. Quand les animaux sont pas, on les dit dangereux, c'est. Enfin, je sais pas.
1: Non, mais les staffs, c'est pas dangereux. Faut arrêter ce truc. Alors, il paraît que t'as des chats qui te suivent partout aussi.
2: C'est ça, quand je rentre du travail, tout le monde est couché, hein, souvent, enfin dort ou se repose. Et dès que je franchis la porte, bah, ça y est, tout le monde est en effervescence.
3: Oui.
2: Je suis là, ils me suivent partout, ça craille. Voilà, comme je dis à mon mari, je suis Madame Bouffe, excusez-moi l'expression.
1: Bah, c'est ça, bah oui, bah, les animaux, ils savent bien que tu vas leur faire des câlins, surtout que tu vas leur donner la gamelle. Petits animaux intéressés. Bien, allez, c'est le moment où tu marques 5 points. J'y crois. Tiens, je te mets une petite chanson de Ben Mazur.
4: Tout ça pour dire quoi? Pour dire c'est l'heure.
3: C'est l'heure de marquer des points.
1: C'est l'heure de marquer des points et c'est aussi le thème de la question. Attention, Catherine, comment appelle-t-on l'aiguille qui indique les secondes sur une montre? Comment ça s'appelle? L'aiguille qui indique les secondes sur une montre. Top chrono, 10 secondes.
2: Pas trop tôt.
3: Quel suspense.
1: Oui.
3: Bravo.
1: Oui, c'est la trotteuse. Elle est plus longue que les autres. Elle désigne la seconde en cours. Elle parcourt 1 tour/minute, 60 tours par heure. C'est magnifique, ça te permet de marquer 5 points. Je suis ravie.
3: Bon, allez, Paulo, on se déconcentre pas, même si elle est en tête, forcément, mais t'as pas encore joué sur tes 5 points. On a pas mal parlé du Portugal. Pour le coup, j'ai l'impression que t'as une vraie attache, hein, tu l'as dit, par rapport à tes origines. Est-ce que tu peux nous conseiller 2-3 endroits sympas au Portugal?
5: Bah alors, le nord est très joli pour visiter, le sud c'est super sympa pour la chaleur et il y a des endroits sympas. Ouais. Porto est sympa,
3: Une
5: belle ville.
3: Ah bah oui.
5: Porto.
3: Bon, merci pour ces bons conseils. Allez, on part sur le bord de mer. Monsieur était célibataire, je vais parler de la rencontre avec madame, Laure. Célibataire, mais une collègue de ton ancien boulot lui parle de Laure. Elle lui parle de cette femme que tu vas rencontrer, c'était où du coup, bord de mer, si j'ai bien compris?
5: Voilà, c'est ça. C'est mon ancienne secrétaire avec qui je travaillais, qui m'a présenté, enfin qui m'a donné le numéro de Laure. Je l'ai appelé. On s'est donné rendez-vous à Villers-sur-Mer.
3: Villers-sur-Mer, très bien, la Normandie. Et du coup,
5: dans un petit bar, on a pris un petit café et puis.
3: Attends, je t'arrête. Un petit café Malongo, bien sûr.
1: Oh là là.
5: Voilà.
3: Bien sûr. Et du coup, le bisou au bord de la mer, ça s'est fait comme ça? Romantisme.
5: Pas vraiment.
3: Bon, en tous les cas, ça fait 2 ans. Hein. 2 ans de mariage en février prochain. Ça fera 2 ans noces de cuir. Hein. Donc, pour février. Bravo pour cette belle rencontre en bord de mer. Fait toujours du bien de voir que l'amour existe encore. Qui c'est qui chantait ça? L'amour existe encore.
1: Personne.
3: Garou, on me dit. Je pense que c'est Cabrel.
1: Garou, bon,
3: c'est pas grave.
1: Ouais,
3: allez, nous jouons pour cette question. Cash, elle vaut 5 points. Quel membre manque-t-il à la statue de la Vénus de Milo. 10 secondes.
5: Les bras.
3: Les membres manquant la statue de la Vénus de Milo pour 5 points. Les bras m'en tombent. Oui, c'est une bonne réponse. Bravo, ce sont bien les bras. 5 points, tu repasses à 8. On est très content. Elle a été découverte en 1820, pour la petite info, sur l'île grecque de Milos, cette statue.
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0: dans un vieux rock'n'roll, William Scheller. Allez, à suivre quelques infos près de chez vous pour cet été, que vous soyez en vacances ou non. Ensuite, retour de la musique avec Michel Jonas, puis les meilleurs moments d'Au Taquet avec Valérie Damido et Éric Bastien sur votre radio ici.
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0: Soyez les bienvenus si vous nous rejoignez. Tout l'été, à l'heure du déjeuner, ce sont les meilleurs moments d'Au Taquet avec Valérie Damido et Éric Bastien, que nous retrouvons juste après Michel Jonas sur votre radio ici.

0: Il sera en concert pour quelques dates à la rentrée, par exemple en octobre à Hyères en Essonne ou encore à Gérardmer dans les Vosges. Michel Jonas, joueur de blues dans la playlist de votre radio ici. Nous sommes à présent avec Frédéric d'ici Touraine, qui a une manière un petit peu particulière, tout comme celle que Valérie Damineau nous avoue et qui est encore plus étrange. D'ailleurs, Éric Bastien n'a pas hésité à lui faire remarquer.
1: Alors, Frédéric, il paraît que...
2: Déjà, ça part mal.
1: Il faut toujours que tu tombes sur des nombres pairs. Par exemple, quand tu comptes tes pointillés, quand tu roules, eh bien, ça doit être pair. Quand tu montes les escaliers, tu dois compter 1, 2, 1, 2, 1, 2. Pourquoi ?
3: Je sais pas.
1: Mais depuis Non, mais depuis toujours ou...
3: Ouais. Donc... Non, je m'allonge. Alors, docteur, oui, allons-y.
1: Allons-y, docteur, oui.
2: Écoutez, le docteur Kirsek, 8h50, tous les jours sur ICI.
1: Mais ici, vous êtes avec le docteur Babibo. Alors, le docteur Babibo aimerait savoir, ça vient de l'enfance, ça vient de quoi ?
3: Je ne sais pas.
1: Je ne sais pas. Mais qu'est-ce que tu comptes ?
3: Je ne sais pas.
1: Qu'est-ce que tu comptes d'autre ?
3: Hein ?
1: Tout doit être père.
3: Ouais.
1: Et si c'est pas père, il se passe quoi ?
3: Parce que je vois, comme je compte mes doigts, j'en ai 5. Mais pour que j'en ai une paire, eh ben je fais 0, 1, 2, 3, 4. Comme ça, j'ai... Ça finit en nombre pair.
1: C'est beaucoup. Moi, j'aime bien, si je dois faire un truc important, je me délivre. Allez, je me découvre.
2: Vous nous dites des choses aujourd'hui. Qu'est-ce qu'il y a? Qu'est-ce que vous faites?
1: Si j'ai un truc important à faire, mais vraiment important, un truc grave, un truc, un machin, eh ben, je ne peux pas y aller si je vois pas un véhicule rose.
2: Ah oui, d'accord. Eh ben, voilà. Pareil.
1: Eh ben oui, je devais me faire opérer. Figurez-vous que je devais me faire opérer de la vésicule. Pour, mon mec me conduit à la clinique. Il a fallu qu'on cherche pendant 20 minutes un véhicule rose, sinon j'y allais pas. Voilà.
2: Vous nous livrez comme un vieux livre.
1: Ouais, comme un vieux livre. Allez, on y va, on pose la question à choix multiple.
2: Sinon, la vésicule, ça va ?
1: Alors, je vais te poser une question.
3: La vésicule rose.
1: Ouais, la vésicule rose, exactement.
2: J'en peux plus de cette émission.
1: Rip la vésicule. Alors, écoute bien. Je vais te poser les questions à choix multiple. Donc, je te pose la question, je te fais des propositions à mon top chrono. Tu as 10 secondes. Pour me donner la réponse. Tiens, je te fais écouter Jacques Brel.
4: Ce soir, j'attends Madeleine. J'ai apporté des lilas. J'en apporte toutes les semaines. Madeleine, elle aime bien ça.
1: On va parler de Madeleine. Attention, écoute bien, Frédéric. Où a été inventée la Madeleine ? À Reims ? À Commercy ? À Nancy ? Ou dans la cuisine de Marcel Proust ? Top chrono, 10 secondes. Reims, Commercy, Nancy, chez Marcel Proust.
3: Commercy, non, c'est pas aussi, c'est Commercy.
1: Eh oui, c'est Commercy, en Lorraine, c'est Madeleine Paulmier qui a improvisé un petit gâteau. Ouais. Et qui a, pour sauver le dîner du duc Stanislas, et ben il lui a donné son nom, le duc. Il a dit, ce gâteau s'appellera la Madeleine. Voilà, tu as 3 points de plus, tu as 6.
2: Eh ben bravo, hein, franchement. Bravo. Alors que nous en face, oui, nous on a que 1 point avec Claude Noël. Je vous rappelle, hein, donc Claude Noël.
5: Oui, ben alors.
2: Il va falloir qu'on sorte du frigo là, comme Marie Carré. Ah, Claude Noël. Qui a une vie extraordinaire, qui vit en lisière de forêt, qui est mariée depuis 30 ans, qui habite à la montagne, dans une station de ski, qui a le vertige. Bah alors ?
5: Oh là là, mon Dieu, quelle horreur, bien sûr.
2: Alors, c'est un peu embêtant parce que t'habites au ski et tu peux pas monter sur le télésiège, alors que t'habites à la montagne et tu peux faire du ski tout le temps, quoi.
5: Alors, le problème, c'est que je veux bien monter sur le télésiège. Mais c'est pour redescendre quand on vous interdit de redescendre en raquette avec les copines et qu'on est obligé de reprendre le télésiège. J'ai broyé les mains de ma meilleure amie Brigitte pendant toute la descente. J'ai hurlé. C'était l'horreur.
2: Ouais. Oui, bah oui, quand tu fais de la rando avec ton mari, c'est 3 brumes. Tu demandes à ton mari de t'encorder quand même. Ça va loin.
5: Ah ouais, non, mais je supporte pas le vertige. Non, j'ai super peur.
2: C'est vrai qu'on n'est pas en avance.
1: On n'est pas en avance, oui. C'est pour ça que je me permets de vous speeder un peu.
2: Vous faites bien. Ah, voici un extrait, on adore. Alors, c'est les Doors, mais revisité par Hugo Frey.
6: Knock, ouvre-toi, porte d'or.
2: Voilà. Mais oui.
6: Knock, ouvre-toi, porte d'or.
2: Ça veut dire quoi ? Ouvre-toi pas les portes, c'est quoi ?
1: Ouvre-toi porte d'or.
2: Ah, ouvre-toi porte d'or, c'est les Doors, mais c'est Hugo Frey. Voilà, c'était pour c'était cadeau.
1: Allez.
2: Avec quel instrument peut-on ouvrir une porte ? Voilà la question intéressante. Est-ce qu'on peut ouvrir une porte avec un merle, un pinson, un rossignol ou ou un chéquier en acier trempé, parce que 300 balles déménagement d'urgence, ça va trop cher. Hein. 10 secondes, top chrono. Merle Pinson, Rossignol, chéquier. Vite.
5: Merle.
2: Ouais, bah merde surtout, hein, parce que c'était un Rossignol.
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0: écoutez ici Les Oies Sauvages, Yann Muller. Et puis pour la version originale, c'est évidemment Michel Delpech. Nous faisons maintenant connaissance avec Marie, qui a beaucoup d'animaux à la maison, mais vraiment beaucoup, et pas des petits. Quant à Sébastien, d'ici au Serre, il a un petit surnom tout mignon. Et vous, c'est quoi votre surnom? Valérie Damido, elle, c'est Valou la Gitane. Quant à Eric Bastien, c'est Chonchon des Bois sur votre radio ici.
1: Alors Marie, tu joues avec ici Armorique, c'est ça? Tu habites dans le Morbihan. Alors je ne sais pas comment, je veux pas dire de trucs. Comment on dit ta ville?
2: Tex.
1: Tex. Eh ben c'est, on habite à Tex.
3: Comme l'animateur.
1: Comme l'animateur, mais ça s'écrit pas pareil. Alors tu as une fille qui s'appelle Oriane, qui a 26 ans. Et surtout, tu es comme moi, tu as une ménagerie chez toi. Tata, et vas-y. Alors, un tout petit chien qui prend pas de place, elle a un Saint-Bernard qui s'appelle Sully. Hein? Ah bah, il prend pas de place celui-ci. Combien il fait de kilos, le Saint-Bernard?
2: C'est un gros bébé de 73 kilos.
1: Voilà.
3: C'est énorme.
1: Eh, c'est énorme.
3: Mon poids, c'est mon poids.
2: Voilà.
1: Pardon? Non, toi, tu fais deux Saint-Bernard. Voilà, allez.
3: 200 kilos de bonne humeur, d'amido. Et bah, c'est
1: voilà. Un labrador qui s'appelle Ushka.
2: Voilà.
1: Un papa qui doit pas faire loin des 40 kilos, celle-là.
2: Hein? Quoique, je surveille sa ligne, elle doit être à. Elle est à 29.
1: Oh, mimine! Alors.
3: Le régime, le pauvre.
1: Le régime. Non, mais il faut faire gaffe. Les labradors, c'est pas un mari. Voilà. Et oui, non, c'est pas ça, c'est qu'ils ont des problèmes aux hanches s'ils sont trop lourds.
3: C'est important.
1: Un chat minouche. 4 cannes, non, un canard,
3: quand,
1: hop, hop, un canard, 8 oies, un coq et une poule.
2: Et voilà.
1: Dis donc, le matin, t'es occupé à nourrir tout ce petit monde-là?
2: Oui, effectivement.
1: Ah bah oui.
2: Ah ouais, c'est du boulot.
1: Ah, c'est du boulot. T'as un grand jardin, donc?
2: Oui.
1: Ah, voilà. Alors?
2: Ah bah ouais.
1: Alors, voilà. Tu es éducatrice sportive. Oui. Ça rigole pas. Prof de muscu.
2: Ouais.
1: Et maître nageur.
3: Pour ça, les chiens sont minces, ils font du sport.
1: Eh oui, ils font du sport. Ça veut dire que t'es très sportif quand même.
2: Je l'ai été.
1: Eh ben voilà. Bon, bah, tu l'es toujours.
2: Ouais,
1: sportive un jour, sportive toujours. Bien, on apprendra à se connaître tout au long de l'émission, mais là, on va tout de suite marquer le premier point.
3: Oui, Mimi, s'il te plaît, pose la question.
1: Allez, vas-y,
3: Mimi.
1: Les Mimi, en route. Tiens, je te mets une petite chanson.
4: Loumier et Poisse.
3: Oula.
4: Le d'Auvergne,
3: ah, c'est bien
4: Montfort.
3: Ça.
1: C'est vrai que la chanson est d'une tristesse absolue alors qu'on parle de fromage.
4: Hein.
1: Alors, Marie, le mot fromage vient du verbe latin signifiant faire la fête. Vrai ou faux, top chrono, 5 secondes.
2: Faire la fête.
1: Vite.
2: Alors là.
3: Allez. Aïe, aïe, aïe.
1: Eh bien, c'est trop tard. Vite, vite, vite, quand je dis 5 secondes.
2: Non,
1: eh oui, mais c'était hors chrono, ma chérie. Oh. Alors, c'était faux, bien sûr. Le mot latin festare, c'est faire la fête, mais ça vient du mot latin formaticum, qui veut dire mouler dans une forme. Voilà. Bon, bah, pas de points, mais bon, bah, on se rattrape. On est 5 secondes, c'est vite.
3: Comment qui va, mon gros nounours, Sébastien?
2: Ça va, merci.
3: Non mais je dis ours parce que voilà, déjà on va se faire un petit bas de nuit les petits pour t'accueillir. Parce qu'on t'appelle nounours, mon Seb. Depuis longtemps en plus.
5: Oula, au moins 35 ans.
3: Oula. Alors tu habites à Triguères, c'est dans le Loiret. Nounours parce que quoi? T'es un peu mal léché, t'es un peu chouillant enveloppé, t'es un peu barbu. Pourquoi nounours?
5: Un petit peu de tout.
3: Bah voilà, petit mélange sympa. Tu es marié à Virginie, 3 enfants. Célène, 7 ans, c'est joli comme prénom. Écoutez bien les prénoms, hein. Artemis, 4 ans. Et Logan, 3 ans.
1: Bon, du bon prénom.
5: C'est ça.
3: Et comment s'appelle monsieur le chien?
5: Phoenix.
3: Phoenix.
1: Phoenix.
3: Phoenix. Chauffeur de taxi. Sympa ça. Chauffeur de taxi depuis combien de temps? Parce que t'as pas toujours fait ça, hein.
5: Depuis un an, parce qu'avant j'étais ambulancier, et d'accord. Avant j'étais maître chien pendant 25 ans.
3: Oui, en fait t'as été à l'armée, t'étais maître chien à l'armée, et après t'as été dans
5: tout
3: le civil,
5: fait.
3: C'est ça.
5: Ah
3: c'est
5: ouais, ça.
3: Comme quoi on peut changer de métier plusieurs fois dans la vie. Chauffeur de taxi, aujourd'hui Sébastien, c'est toi qui prends le volant, c'est toi qui fonce jusqu'à 13h pour peut-être gagner un premier point.
1: Ah, on est sûr de.
3: On est sûr de l'humour.
1: On est sûr de l'image. C'est bien, les auditeurs aiment.
3: On va passer la première.
1: Oh là là.
3: On met les clés sur le compteur.
1: Oh là là.
3: On y va et on part peut-être gagner de l'argent.
1: Ah, ça te plaît, ça, les questions sur le pognon.
3: Évidemment. Aux États-Unis, Sébastien, mon nounours, on a déjà édité des billets de 100 000 dollars. Est-ce que c'est vrai ou faux, des billets de 100 000 dollars? Top chrono, 5 secondes.
5: Je vais dire faux, ça me paraît énorme. Quand
3: ça paraît énorme, genre un billet de 100 000 euros, pareil, quoi. Si un billet de 100 000 dollars a existé aux États-Unis, il a été émis entre 1934 et 1935. Bon, il fallait être là, hein, ça a duré un an. Il servait uniquement aux transactions entre les banques, il n'a jamais circulé auprès du public. C'est comme le billet de 500 euros, je crois que c'est. On ne le voit pas souvent, celui-là, il n'est pas en.
1: Moi, j'en ai jamais vu.
3: C'est comme ça.

0: This Love, Maroon 5, c'est votre radio ici. Dans un instant, suite des meilleurs moments d'Au Taquet avec Valérie Damido et Eric Bastien, qui seront toujours avec Marie d'ici Armorique, prête à tout pour ne pas faire une dictée, et Sébastien d'ici Auxerre sur votre radio ici.
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14: Alors, Marie, qui donc a peur des araignées, qui fait beaucoup de sport. Dis donc, Marie, oui. Tiens, si je te mets ça, ça va te faire penser à quelque chose.
15: Alphonse Brown, c'est Alphonse Brown.
14: On embrasse Michael Youn parce que tu as joué dans la Beuse, tu as fait de la figuration dans la Beuse.
16: Génial.
17: Oui, figuration.
14: Et alors, qu'est-ce que tu faisais? T'étais où? C'était comment?
17: Alors, dans la Beuse, c'était dans une. Ça se passait dans une boîte de nuit. Et donc, faut le savoir, mais j'étais profil. C'est-à-dire que là, Michael, il monte les escaliers dans cette grande boîte de nuit. Et donc, j'étais profil. Et donc, je m'y mis une conversation avec quelqu'un qui était en face de moi. Boire un verre.
14: Donc, tu fais des arrêts sur image quand tu regardes la Beuse.
17: C'est ça. Okay. Là, c'est moi.
14: D'accord. Voilà. Alors, t'as participé aussi à Nulle part ailleurs.
16: Ben, il y a longtemps, alors.
14: Et tu devais raconter une anecdote à Philippe Gildas.
17: Exact.
14: Et là, c'était quoi l'anecdote?
17: Alors, tout simplement, le thème, c'était donc les écoles bretonnes privées avec les bonnes sœurs ou les curés.
14: Oh my God.
17: Et mon anecdote, c'était que, un matin, je ne suis pas allée à l'école parce que c'était le jour de l'autodictée. J'étais très mauvaise. Et la bonne sœur était très méchante avec nous et donc souvent elle nous tapait.
14: Hein. Sympa.
17: Et donc j'ai fait du stop pour pas aller à mon école et je suis allée me réfugier chez ma mamie. Voilà.
14: Ah, t'as fait du stop, mais t'avais quel âge?
17: Ouais. J'avais 8 ans.
14: Ah bah super, faire du stop à 8 ans. Tu es très chanceuse. Ouais. C'est pas comme si les tarés circulaient pas partout.
17: Ouais, c'est ça.
14: Tout ça pour pas faire une dictée. C'est l'heure de marquer 3 points de plus. C'est la question à choix multiples. Je te pose la question, je te propose des réponses. À mon top chrono, tu as 10 secondes pour me répondre. Écoute bien.
17: Okay.
14: Le mot sino, S-Y-N-O, Fridi. Le mot sino Fridi désigne une fragilité des sinus, un mono-sourcil, la peur d'être enfermé dans un frigo. Un mot qui rapporte beaucoup au Scrabble. Donc, sinophridie, fragilité des sinus, monosourcil, peur d'être enfermé dans un frigo, ou un mot qui rapporte beaucoup au Scrabble. Top chrono, 10 secondes.
17: D'être enfermé dans un frigo.
14: Non, pas du tout. C'est un monosourcil. C'est une formation pileuse qui relie les deux sourcils. Ça forme une seule bande de poils, genre Frida Kahlo et d'autres gens. Voilà, pas de points. La sinophridie.
16: À ne pas confondre avec un acteur X. N'a rien à voir. Sébastien a ici. Vous l'avez? Vous m'avez pas envoyé ma
14: Je pense que Gilles, il est tellement égaré qu'il a même pas envoyé le son, quoi.
16: Bon, Sébastien qui joue avec Virginie. Tout à l'heure, il y a Virginie qui était à tes côtés. Elle est repartie ou elle est toujours là, Virginie, Sébastien?
8: Ah non, non, elle est toujours là.
16: Est-ce qu'elle est comme toi passionnée de moto?
8: De moto, non, pas vraiment.
16: Bah toi, t'adores les Harley Davidson.
8: Ah, moi, oui.
16: Ah.
8: Oui, oui.
16: Il y en a une que t'es en train de retaper, là?
8: Oui, mais c'est une Ducati.
16: Ah, une Ducati. Mais t'en as une Harley à toi? Ou pas?
8: Ah, j'ai pas de Harley, mais j'ai un custom Ducati.
16: Ouais, c'est mieux? Je sais pas, je me rends pas compte. C'est
8: ah,
16: plus
8: mais
16: gros.
8: C'est beaucoup plus rare. Il y en a c'est plus rare. Fabriquer.
16: Ah ouais, quand même. Ah ouais. Bah écoute, bravo, parce que j'imagine que ça peut, déjà ça prend de la place, mais c'est surtout beaucoup d'entretien, hein, des bécanes comme ça. Donc c'est du boulot.
18: Des bécanes. Genre le gars, c'est un, d'un seul coup, c'est devenu un bonhomme avec Bastien. Bécane,
16: moi. C'est des bécanes. Évidemment, moi je collectionne les couteaux, moi. Tiens. Boum, je t'envoie un couteau. Alors comme ça, on collectionne les couteaux, Sébastien.
8: Ah, ça, c'est un couteau. Oui.
16: Vous pouvez me faire écouter le couteau que vous avez trouvé là, dans votre truc?
18: Ouais, okay. C'est on dirait une grenouille.
16: On dirait une flèche, quand même, ouais, pour l'ance, plutôt, non, une fléchette.

0: Spiegelberg.
1: Qui est né un 13 novembre 1955 à New York, qui a marqué le cinéma avec ses rôles cultes comme Sister Act ou Ghost? Oui, c'est bien Whoopi Goldberg. Star multi-récompensée, Oscar, Emmy, Tony, Grammy Awards, tous les trophées sont à la maison. Elle les a mis en manier sur son frigo, c'est génial.

C'est pas sans moi, Céline Dion, que l'on a hâte de voir en concert à la rentrée. Les meilleurs moments d'Otakes, c'est terminé pour aujourd'hui. La suite demain, il sera question de parachute, de voyage en Australie et de collections diverses et variées sur votre radio ici.

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1: Très bon lundi avec votre radio ici, il est 13h. Le journal Valentin Bertrand.
2: À la une, les incendies, près de 40 000 hectares déjà parcourus, c'est bien plus que toute l'année 2022, pourtant déjà exceptionnel. Nous serons aux Arcs, dans le Var, où les flammes ont parcouru 200 hectares depuis hier après-midi. Dans le Tarn, après la découverte de la dépouille de Delphine Ossaguel, l'ex-épouse de Cédric Jubilard, c'est une nouvelle désillusion pour les proches. Les ossements retrouvés sont trop peu nombreux pour organiser une vraie sépulture. Et puis, de retour des États-Unis, les Bleus se préparent à changer d'entraîneur avec un nom sur toutes les lèvres, Zinedine Zidane.
1: Les pompiers luttent toujours contre les flammes dans le Var.
2: À Tarado et aux Arcs, dans l'arrière-pays de Saint-Tropez, 200 hectares déjà parcourus par cet incendie qui ne progresse plus sans être tout à fait fixé. 4 maisons sont totalement détruites, 10 sont endommagées. Christelle Marquès, vous êtes pour Ici Provence, sur les hauteurs des Arcs, à flanc de colline, dans la zone la plus touchée par les flammes.
3: Oui, des arbres calcinés, de la végétation complètement brûlée, des boîtiers de compteurs d'eau complètement fondus.

0: Tout ça témoigne de la violence de cet incendie qui a ravagé une partie du plateau juste avant d'emprunter la colline. Les maisons ont été épargnées dans ce secteur, non pas par miracle, hein, évidemment, mais par le travail acharné des pompiers hier et toute la nuit pour éviter les reprises. Ça fait mal au cœur, témoigne une habitante qui a dû évacuer sa maison et qui est revenue ce matin. Tous disent la même chose. On a vu une grosse fumée blanche et puis d'un coup, c'était sur nous. Il a fallu partir très, très vite. Des sinistrés qui ont donc retrouvé leur maison noircie à certains endroits pour certains, mais en tout cas, debout et intact à l'intérieur. Les jardins, en revanche, sont tout noirs. Une voiture a même été entièrement calcinée. Et sur place, les pompiers sont donc encore présents pour éviter des reprises. Le vent souffle très légèrement pour le moment, mais il faut évidemment terrasser les foyers pour évidemment éviter d'éventuelles reprises.
1: Et Christelle Marquez, conséquence de ce feu, le trafic des trains est toujours très perturbé entre Marseille et Nice, avec jusqu'à 6 heures de retard. Vigilance maximale dans ces départements du pourtour méditerranéen, de l'Hérault au Var ainsi qu'en Corse. Ils sont 6 maintenus en vigilance orange canicule. Des incendies particulièrement dévastateurs cet été. Près de 40 000 hectares de végétation brûlés selon les chiffres avancés ce matin par Laurent Nunez, le ministre de l'Intérieur, qui indique que 111 personnes ont été arrêtées après ces départs de feu. Le feu, toujours actif au pied du pic du Midi dans les Hautes-Pyrénées, où un hélicoptère bombardier d'eau est en train d'action ce matin pour lutter contre les flammes attisées par le vent. En Haute-Corse, deux feux sont aussi toujours actifs dans des secteurs escarpés. Et au nord de la Loire aussi, les incendies se font plus virulents. Tout près de Saint-Nazaire, à Trignac, il a fallu 6 heures hier soir pour maîtriser le brasier à la progression fulgurante. Partie d'un champ, les flammes sont très vite arrivées dans une zone résidentielle où les habitants ont été pris de court. À Gérard Mohamed, vous étiez à leur côté au moment de l'évacuation.
2: Il n'y a pas le choix.
3: Les flammes se rapprochent dangereusement des maisons, alors il faut agir vite.
4: Vous habitez où, vous ? Juste là ? Ouais. Du coup, vous prenez juste de quoi voir, ok ? Ouais. Et puis vous allez là-bas, d'accord ?
3: Là, un couple en panique se rue vers sa voiture, un enfant dans les bras du papa, le chat dans ceux de la maman. Quand Jean-Michel, lui, reste debout à gare, sa maison est juste à côté du champ en feu.
5: La maison, elle est très légèrement brûlée, impactée. Les gouttières ont fondu, mais globalement, la maison a été sauvée par les pompiers. Mais par contre, tout ce qui est derrière, la voiture, les haies, tout ça, complètement brûlé.
3: Didier, lui, descend de son appartement.
6: Bah, j'étais en train de regarder la télé, le Tour de France. Il y a quelqu'un qui fait des grillades, c'était rempli de fumée. On voyait plus rien, plus rien, plus rien. Là, c'était tout noir, tout noir. Ça fait peur.
3: S'il est prêt à quitter les lieux, sa voisine, elle, hésite encore.
7: Il y en a qui disent qu'il faut qu'on quitte les lieux, là, dans 10 minutes.
8: Ah non, on va aller où ?
3: À la salle des fêtes de Trignac, où les équipes de la Croix-Rouge accueillent les évacués.
9: Bah là, on est tous du même immeuble. On est partis tous en voiture, on s'est suivis, puis on est arrivés là, quoi. Oui, on espère rentrer chez nous, même qu'il est 1h, 2h du matin, c'est pas grave, mais du moment qu'on rentre chez nous, quoi.
3: Finalement, personne n'a dormi sur place cette nuit. Certains habitants ont pu regagner leur domicile. D'autres sont relogés à l'hôtel.
1: À Gérard Mohamed pour ICI Loire-Océan.
10: D'abord, il y a eu un centre.
11: Après les aveux de Cédric Jubilard, une nouvelle désillusion pour les proches de son ex-épouse Delphine.
1: Les ossements retrouvés jeudi dernier dans le Tarn sont bien ceux de l'infirmière, mais les 6 années passées depuis sa disparition rendent impossible la tenue d'une sépulture. À nouveau, l'avocat de l'oncle et de la tante de Delphine Ossaguel regrette le tempo imposé par Cédric Jubilard, la reconnaissance du meurtre, l'indication du terrain utilisé pour faire disparaître la dépouille de son ex-compagne. Tout cela, 2 mois avant la tenue du procès en appel, suscite beaucoup de colère, d'après Maître Mourad Batik.
10: D'abord, il y a eu un sentiment de soulagement. Nous pensions effectivement pouvoir offrir à Delphine une sépulture, pouvoir offrir à ses proches la capacité de pleurer, de parler à Delphine sur une tombe, comme cela est de coutume dès lors que quelqu'un est mort. Et finalement, on comprend aujourd'hui qu'on ne retrouvera jamais le corps de Delphine, que l'on devra se contenter de 2 fémurs, et donc évidemment un grand sentiment de colère. On a très peu de parties du corps de Delphine aujourd'hui, et donc on devra se contenter de cela d'un point de vue technique et scientifique, et donc il va falloir combler ces lacunes par la version ou les versions que voudra bien nous donner Cédric Jubilard, dont on sait que la vérité lui est une notion très éloignée, pour ne pas dire qu'il se noie quotidiennement dans des mensonges, dans de la manipulation, dans une forme de perversion. Et donc évidemment, ça va rendre une toute forme de vérité tout à fait complexe, pour ne pas dire complètement inatteignable.
1: Mourad Batik, l'avocat d'une partie de la famille de Delphine Ossaguel, et malgré les récentes révélations. Lui espère que le nouveau procès se tiendra bien à partir du 21 septembre prochain. Le maintien ou le report sera décidé avant la fin de la semaine, précise ce midi la première présidente de la Cour d'appel de Toulouse.
11: Et avant le vote de la loi d'urgence agricole, une dernière réunion à Matignon.
1: Sébastien Lecornu réunit dans une heure les ministres concernés et les chefs du groupe du socle commun, du Modem au LR, en passant par Gabriel Attal, le leader d'Ensemble pour la République, dont le parti est divisé à l'image du gouvernement. En cause, le doublement des capacités de retenue d'eau, mais surtout le retour de deux pesticides interdits, et notamment l'acétamipride, Édouard Marguier.
12: Le texte prévoit le retour sous condition de ce puissant insecticide de la famille des néonicotinoïdes, ces produits phytosanitaires dits tueurs d'abeilles. L'acétamipride est interdite en France depuis 8 ans, mais toujours autorisée ailleurs en Europe. Les agriculteurs et notamment les producteurs de noisettes dénoncent régulièrement une concurrence déloyale. C'est d'ailleurs pourquoi le sénateur Laurent Duplomb l'a ajouté dans ce projet de loi d'urgence agricole après une première tentative l'été dernier, censurée par le Conseil constitutionnel. Une pétition avait recueilli la signature de plus de 2 millions d'opposants. Pour la ministre de la Transition écologique, le sujet crispe. Monique Barbu se dit contre le retour de l'acétamipride, ce qui n'est pas le cas de sa collègue à l'agriculture, Annie Genevard, qui appelle les députés à voter ce texte qui répond aux préoccupations des agriculteurs. Elle souligne que l'ANSES, l'Agence de sécurité sanitaire, aura le dernier mot. Pour elle, le débat sur les pesticides est devenu émotionnel.
1: Et avant le vote de ce projet de loi prévu ce soir à 21h30, une manifestation est organisée près de l'Assemblée nationale à 18h en face des Invalides à Paris. Parmi les opposants au texte, Manuel Bompard, le coordinateur de la France Insoumise, appelle lui à développer les alternatives à ces pesticides.
13: Le problème, c'est que plus vous restez enfermé dans un modèle de l'utilisation de la chimie et notamment de ces pesticides dangereux, et moins vous favorisez le développement de ces alternatives. Donc qu'il y ait des filières qui soient dans la difficulté, je pense que personne ne le conteste, mais précisément, il faut les accompagner pour pouvoir utiliser des produits qui ne sont pas des produits dangereux pour la santé.
1: Avec un autre enjeu, la concurrence entre les règles en vigueur en France et dans le reste des pays européens.
11: 13h08, les Espagnols ramènent la Coupe du Monde de foot à la maison.
1: Deuxième étoile sur le maillot de la Roja, qui a détrôné hier soir l'Argentine. Les joueurs espagnols attendus par une marée humaine dans les rues de Madrid. Ils sont justement en ce moment en train d'atterrir. Une nuit de fête en Espagne qui a viré au drame où un adolescent de 13 ans est décédé lors des célébrations à Ciudad Rodrigo près de Salamanque dans l'ouest du pays. Côté français, le goût amer de la médaille en chocolat laisse place à l'après et à ce possible, très probable même passage de relais entre Didier Deschamps et un certain Zinedine Zidane au poste de sélectionneur. C'est un secret de polichinelle autour de l'ancien numéro 10 des Bleus, libre depuis son départ du Real Madrid en 2021. Son arrivée à Clairefontaine devrait maintenant être rapidement officialisée, Julien Froment.
14: Le calendrier s'annonce chargé pour Zinedine Zidane. Son staff technique à peine constitué, l'ex-meneur de jeu des Bleus, va entrer dans le vif du sujet mi-septembre avec sa toute première liste. On pourra déjà voir dans quelle direction il veut mener l'équipe de France. Et puis, en l'espace de 15 jours, à la fin du mois, 4 tests, 4 matchs de Ligue des Nations, avec pour sa grande première, le 25 septembre, un déplacement compliqué en Turquie, dans la banlieue lointaine d'Istanbul, à Izmit. Ça, c'est pour son premier match. 3 jours plus tard, nouveau déplacement en Belgique. Cette fois-ci, mais la date à retenir, c'est celle du 2 octobre. Les retrouvailles avec le public français, avec le Stade de France, face à une vieille connaissance, l'Italie, qui lui aura causé tant de bonheur et tant de tourments dans sa carrière de joueur. La finale de l'Euro 2000 pour les bons souvenirs, la finale de la Coupe du Monde 2006 pour les moins bons. Et déjà, un objectif clair, gagner, tel est son destin et celui de l'équipe de France.
1: Julien Froment, deuxième journée de repos pour le peloton du Tour de France, avec une escale en Haute-Savoie, avant un contre-la-montre en individuel. Individuel demain entre Evian et Thonon-les-Bains.
11: Merci Valentin Bertrand. Prochain rendez-vous avec vous, avec l'info à 14h. Aujourd'hui donc, le Tour de France est en repos en Haute-Savoie. C'est l'occasion parfaite pour partir en escapade dans quelques instants à Thonon-les-Bains avec un épisode de notre podcast Partir sur votre radio ici.
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11: Et si on s'évadait un petit peu maintenant, que vous soyez en vacances ou au travail, tout cet été, je vous emmène en escapade à travers la France et aujourd'hui direction la Haute-Savoie à la découverte de Thonon-les-Bains sur votre radio ici.
23: Thonon-les-Bains, c'est le lac Léman, ses spots de baignade, ses thermes et sa proximité avec la Suisse. C'est un décor de carte postale qui fait sensation depuis des siècles. D'ailleurs, au Moyen-Âge, les ducs de Savoie venaient déjà ici se ressourcer. Ils en ont fait leur résidence, le château de Ripaille, que l'on peut visiter aujourd'hui. Entre la forêt qui entoure le domaine, le lac et les montagnes, c'est l'endroit rêvé pour prendre du recul loin de l'agitation. J'aime cette déconnexion et c'est ce que je recherche en venant ici. Et plutôt que de suivre les touristes, j'ai envie de vous emmener à la rencontre des habitants les plus discrets de la région du Chablais. Ceux que l'on croise en pleine nature, sans toujours les voir, et croyez-moi, certains ont des dents plutôt impressionnantes. Et à la fin de cet épisode, vous saurez pourquoi un animal des rivières s'est longtemps retrouvé dans nos flacons de parfum. Je m'appelle Garance Rouvredi, je suis animatrice dans le réseau ICI. Dès que je reviens à Thonon-les-Bains, j'ai l'impression de retrouver un morceau de mon enfance. Je revois ces longues journées d'été, les heures passées dehors à courir pieds nus, à construire des cabanes dans les arbres. J'avais l'impression d'être dans une bulle, dans un endroit où il n'y avait ni urgence, ni montre, juste l'envie de profiter et d'être plus près de la nature et des animaux. Bienvenue dans Partir, Thonon-les-Bains, les animaux cachés du Léman. Notre point de départ, c'est le port de Thonon. Devant nous, les eaux turquoises du Léman brillent sous le soleil. Au loin, les montagnes semblent plonger dans l'eau. Et juste en face, c'est déjà la Suisse. Elle paraît tellement proche qu'on a presque l'impression de pouvoir la rejoindre à la nage. Quelques bateaux de pêche rappellent qu'on vient encore y chercher la ferra, l'omble chevalier et la perche. Trois poissons emblématiques du Léman. Pour goûter à ces spécialités, pas besoin d'aller bien loin. Depuis le port, il suffit de traverser la route et en moins de 2 minutes, nous voilà au pied du funiculaire de Thonon, devant le restaurant Le Patio Côté Lac. Une fois installés en terrasse, face au Léman, les filets de perche et la ferra se disputent la vedette. Pour une fois, quand un restaurant parle de circuit court, difficile de faire mieux. En avançant le long des quais, on arrive devant la capitainerie, là où de nombreux voiliers sont amarrés. Difficile d'imaginer qu'avant d'être un lieu dédié à la plaisance, le Léman était une véritable route commerciale où circulaient chaque jour pêcheurs, voyageurs et marchandises entre la France et la Suisse. On quitte maintenant la capitainerie et on continue de longer le lac en s'éloignant progressivement du port. Les voiles se hissent doucement à l'horizon sur les mâts tandis que les écoles de voile initient petits et grands à la navigation. Il faut dire qu'avec ses près de 73 km de long et ses 14 km de large, le Léman a presque des airs de mer intérieure. Quelques minutes plus loin sur notre droite, une grande aire de jeu en bois attire les familles. On regarde un peu plus loin. Et là, la silhouette de la piscine extérieure de Thonon-les-Bains se dessine peu à peu devant vous. Elle est ouverte tous les jours de l'été de 9h30 à 20h et elle vous offre l'une des plus belles vues sur le lac. Alors, petit conseil, c'est comme à la piscine municipale, laissez votre short de bain au vestiaire. Ici, c'est maillot en matière lycra obligatoire. Si vous avez le temps, attrapez une glace dans l'un des petits stands installés le long de la promenade et restez jusqu'au coucher du soleil. Oui, à cette heure-là, les montagnes prennent des teintes rosées, les derniers voiliers regagnent le port et le Léman se transforme peu à peu en un immense miroir doré. Mais je vous ai promis de vous faire découvrir les animaux de la région. On quitte le port de Thonon et ses poissons, on traverse une zone industrielle en voiture et 10 minutes plus tard à peine, nous voilà en plein milieu de la nature.
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23: On entre entre maintenant dans la réserve naturelle du delta de la Drance. Après une dizaine de minutes de marche depuis le parking, nous voilà face à l'étang de Saint-Dizier, l'un des meilleurs points d'observation de la réserve. Devant nous, les roselières frémissent au vent et les oiseaux vont et viennent au-dessus de l'eau. Entre la rivière, le lac et les zones humides, c'est un véritable refuge pour la faune sauvage. Quand on découvre toute la vie qui se cache ici, on comprend pourquoi l'ornithologue suisse Paul Géroudet s'est battu pendant des années pour protéger cet endroit, jusqu'à ce que la réserve soit créée en 1980. Premier conseil avant même de commencer la balade, ne vous laissez pas impressionner par le côté sauvage des lieux. La réserve est en réalité très facile d'accès. Comptez une dizaine de minutes en voiture depuis le port de Thonon, un quart d'heure à vélo et une heure à pied. Et bonne nouvelle, pas besoin de sortir le portefeuille. Le parking est gratuit, tout comme l'accès à la réserve. Autre conseil avant de partir, prévoyez un pantalon long et un spray anti-moustique. Oui, ici avec les zones humides, les moustiques profitent de la réserve tout autant que les visiteurs. Évitez aussi le parfum et les vêtements trop voyants. Les animaux repèrent rapidement les odeurs inhabituelles et les couleurs qui ressortent du paysage. Si je vous ai amené ici, c'est parce que c'est l'un des rares endroits où j'ai vraiment l'impression que la nature a gardé le contrôle. Entre les souvenirs de rafting sur la Drance et cette nature sauvage qui reprend ses droits, j'ai toujours eu l'impression qu'il s'y passait quelque chose d'un peu magique. Et puis, il suffit de tendre l'oreille. Derrière nous, un véritable concert digne du Stade de France est donné par les oiseaux. Certains sont installés toute l'année, d'autres ne font que passer le temps d'une migration.
0: Le grand cormoran, c'est eux qu'on entend là actuellement en fond sonore.
23: Pour mettre un nom sur chaque chanteur, j'ai demandé de l'aide à Rémi Dolk, technicien de la réserve et manifestement chef d'orchestre du concert du jour.
0: Pour la petite histoire, le grand cormoran ne nichait pas sur la réserve naturelle jusqu'au jour où les pêcheurs ont mis la réserve naturelle en réserve de pêche. Du jour où on a laissé un peu de tranquillité, eh ben, ils se sont installés assez rapidement. Un petit peu comme lors du Covid où on s'est aperçu que dès qu'on laissait des zones tranquilles, la faune revenait. Ben là, c'est un peu le même principe.
23: On s'éloigne de l'observatoire des oiseaux pour emprunter un petit sentier en direction de la Drance. 5 minutes de marche plus tard, nous voilà à l'embouchure du delta, là où la rivière termine son voyage et rencontre le Léman. Et si vous regardez bien à la surface de l'eau, par endroits, les vagues remontent à contre-courant, comme si le lac et la rivière se livraient un bras de fer permanent. C'est ici que les truites remontent la Drance pour se reproduire. Et finalement, ce bras de fer résume assez bien l'esprit des lieux. Tout autour, les villes, les routes et les aménagements ont gagné du terrain. Mais ici, la nature résiste encore et continue d'imposer ses propres règles. Et parmi les habitants les plus impressionnants des lieux, il y a justement la truite.
0: C'est une truite fario, la truite classique des rivières, qui se comporte un petit peu comme le saumon, c'est-à-dire qu'elle va naître en rivière et elle va grandir dans le Léman. Comme il y a plus à manger, c'est des truites qui prennent des dimensions assez importantes, avec des records à 1,20 m.
23: D'ailleurs, j'ai encore un petit conseil pour vous. Choisissez bien votre heure de visite. Parce que si vous aimez les oiseaux, il faut se lever tôt. Et si vous préférez les gros mammifères, rendez-vous en début de soirée. Le bâtisseur de la rivière commence à pointer le bout de son nez. On parle bien évidemment du castor. Avec ses dents oranges qui rayent littéralement le parquet et sa passion pour les arbres, c'est un peu le bûcheron officiel de la réserve à ne pas louper. Toujours à l'embouchure du delta de la Drance et du Léman, en regardant un peu plus près l'eau, on tombe sur son frigo. Des branches rongées et stockées dans l'eau. Pour nous, c'est un tas de bois. Pour lui, c'est le rayon frais du supermarché.
0: Un castor adulte, ça mesure 1,10 m à 1,20 m du bout du nez au bout de la queue. Et ça pèse entre 20 et 30 kilos. C'est vraiment une grosse bête. Voilà. Qui est relativement discrète. Parce qu'elle passe le plus clair de son temps dans l'eau. D'ailleurs, la branche, là, on l'a retrouvée vraiment juste en bord. Souvent, hein, ce qu'il fait, c'est que c'est très pâteau sur le sol. Parce que ça a des palmes. Donc on a tous essayé un jour de courir avec des palmes, c'est pas ce qu'il y a de mieux. Par contre, dans l'eau, il est hyper rapide. Hein. Il peut faire du 15-20 km/h en pointe sans aucun problème.
23: Autant dire que dans la chaîne alimentaire, il partait avec une longueur d'avance. Pourtant, il a bien failli disparaître de nos rivières.
0: Il a été chassé pour la fourrure. Il a un poil de jarre qui est très long et imperméable. Et surtout, ce qui a intéressé les fourreurs, c'est le poil de bourre qui est très fin et extrêmement dense, avec lequel on faisait des feutres. On faisait des chapeaux, tricornes, bicornes, haute forme, tout ça, c'était fait en feutre de castor. Et puis, il a été chassé pour le musc, parce qu'il sécrète un produit qui s'appelle le castoreum. Et lui, il sécrète un musc qui lui permet de fixer l'odeur du castoreum pour marquer son territoire.
23: Et oui, je vous avais dit au début de l'épisode qu'autrefois, on retrouvait un animal de nos rivières dans nos parfums. Les parfumeurs utilisaient le musc du castor pour fixer les odeurs. Heureusement, aujourd'hui, les muscles de synthèse ont remplacé cette pratique et les castors peuvent se consacrer à des activités bien plus importantes, construire des barrages et grignoter des arbres. Avant de terminer notre balade, si vous aimez les sensations fortes, je vous propose de faire comme les truites du Léman, remonter la Drance. Une dizaine de minutes plus haut, on retrouve la base de Rafting Evolution 2. On peut cette fois redescendre la rivière au cœur des rapides et des eaux vives. Et si ça ne suffit pas à faire monter l'adrénaline en vous, il reste encore l'hydrospeed, le canocraft et quelques autres façons de se laisser porter par la Drance. Si vous avez encore un peu de temps devant vous, si votre week-end n'est pas terminé, j'ai une dernière idée pour vous. Une balade peu commune autour de Thonon-les-Bains, avec un animal qui, pour le coup, se laisse approcher. Direction Thonon-les-Mémises, c'est à 30 minutes en voiture.
14: On va aller équiper notre petit gigolo pour partir faire cette petite balade. Viens, mon petit.
23: On est maintenant à la ferme des Gentilles Ânes, à Thonon-les-Mémises, avec Benjamin Servoz, le gérant. Il propose toute l'année des balades à dos d'âne au cœur des montagnes du Chablais. Ici, on marche au rythme des animaux. Un rythme qui invite à ralentir, à regarder autour de soi et à profiter du paysage. Que l'on soit en famille, sportif du dimanche ou simplement à la recherche d'une sortie nature, tout le monde peut participer. Et avant de partir à l'aventure, on prépare les compagnons du jour. Pendant qu'on les brosse, difficile de ne pas lever les yeux vers les sommets qui nous entourent et le Léman qui apparaît au loin.
14: Quel calme.
2: Un peu plus fort.
14: Quand
2: je suis apaisée.
14: Ouais, le contact avec l'âne est toujours un moment très, très, très paisible.
23: Les ânes ne servent pas seulement à accompagner les randonnées. Ici, ils participent aussi à des activités de médiation. Leur calme, leur patience et leur douceur ont un effet anti-stress. C'est thérapeutique.
14: Et ils savent se mettre vraiment au niveau de la personne qui est là à côté. Et ils vont adapter leur comportement, notamment avec des enfants autistes, des enfants TDAH ou parfois des enfants qui en ont besoin. Allez, Garance, quand vous êtes prête, on peut y aller.
2: Allez, on est parti. Tu viens avec nous, gigolo ?
23: Et si je vous disais que ma dernière recommandation consiste à passer la nuit avec Igor ou Gigolo, ou pourquoi pas les deux d'ailleurs. Deux des vedettes de la ferme des Gentilles Ânes, avec qui l'on peut partir en randonnée et même bivouaquer en pleine nature. Pendant la journée, ils portent une partie des sacs et le soir, ils deviennent les colocataires les plus silencieux du Chablais. Si l'idée d'une nuit sous les étoiles vous paraît un peu ambitieuse, il est aussi possible de partir simplement à la demi-journée ou à la journée, comptez à partir de 50 euros la demi-journée et 70 euros la journée. Entre le ciel étoilé, le réveil face aux montagnes et Thonon-les-Bains avec son lac pour se ressourcer, je vous garantis un séjour magique. Mais ça, vous le découvrirez quand vous viendrez.
11: 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Demain, on partira ensemble à Évian avec son architecture thermale de la Belle Époque. Allez, restez avec nous dans moins de 5 minutes. Le Tour de France, séjour de repos ce lundi. Cela ne nous empêchera pas de nous plonger dans l'ambiance. Mais d'abord, place à la musique avec un titre de Michel Polnareff. Vous aurez reconnu, on ira tous au paradis sur votre radio ici.

0: Paul de Jean-Loup Dabadie. On ira tous au paradis. Michel Polnareff, merci de passer ce début d'après-midi avec nous. Je vous retrouve demain à partir de midi pour les meilleurs moments d'Otaquet avec Valérie Damido et Eric Bastien. Et je vous laisse maintenant avec le Tour de France. Oui, même en ce jour de repos en Haute-Savoie, nous avons le droit de profiter de l'ambiance de la course sur votre radio ici, radio officielle du Tour de France 2026. À demain.
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2: Si vous deviez tricher sur le Tour de France, comment feriez-vous ? Un moteur dans le vélo ? Trop évident. Le dopage ? Un peu trop classique ? Non, non. Pensez plus grand. Pourquoi pas saboter les vélos de vos adversaires ou bien abandonner votre bicyclette pour un moyen de transport plus rapide. Petit tour d'horizon de la triche d'antan sur le Tour de France. Il n'aura pas fallu attendre longtemps avant que la grande boucle ne devienne victime de son succès et que la triche se multiplie. Dès la deuxième édition, nous sommes en 1904, des coquins tentent de berner l'organisation. À l'époque, le parcours n'est pas surveillé, les étapes partent le soir. Certains profitent donc de l'obscurité pour monter dans des voitures. C'est le cas de Maurice Garin, premier vainqueur du Tour de France, qui se cache sous la bâche de l'automobile de sa maison de cycle. D'autres vont encore plus loin et prennent le train. Les fiefés tricheurs sont pris par la patrouille et exclus. Lucien Potier, deuxième du premier Tour de France, est même radié à vie de l'épreuve. Niveau triche, les premiers Tours de France offrent aussi des affaires d'intimidation, d'agression par des supporters ou encore de sabotage. En 1937, le Français Roger Lapébie chute à l'échauffement. Son guidon avait été scié, une mésaventure qui ne l'empêchera pas de remporter le Tour quelques jours plus tard. Et puis, il y a les filous. Jean Robic, vainqueur du Tour 1947, est trop léger sur son vélo. Il perd du temps en descente face à ses adversaires. Qu'à cela ne tienne, il intervertit ses bidons en haut du col et récupère des gourdes lestées de plomb. Une triche bien mal préparée, son vélo n'a plus le même centre de gravité. Surpris, il va chuter au premier virage.
3: Aïe, aïe, aïe, attention, Philippe, le parapluie.
2: Mieux orchestrée et peut-être déterminante pour la victoire finale en 1963, Jacques Anquetil contourne une règle, interdiction de changer de vélo au pied d'un col. Son mécano va couper un câble de frein. Cette fois, il faut impérativement changer de matériel. Voilà Anquetil reparti sur un vélo plus léger, de quoi gagner de précieuses secondes et empocher le quatrième de ses 5 Tours de France.
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4: Avec des infos utiles. Si vous venez à Saint-Étienne, sachez que les transports en commun ont repris leur rythme de croisière d'été depuis vendredi après la fin de la canicule. Tous les horaires sont sur stas.fr ou sur l'application. Et puis des travaux qui débutent aujourd'hui entre l'hôpital Nord et la terrasse, mais aussi entre Bellevue et Solor sur les lignes T1 et T3. Il n'y a donc plus de tramway sur ces portions, mais des bus de relais. Soyez prudents. Ça va durer jusqu'au 21 août prochain et sur le site, vous allez pouvoir retrouver les tarifs pour les étudiants, les jeunes, les moins de 26 ans également. On pense à vous. Attention, à la rentrée aussi, il va falloir prendre votre abonnement. Ça commence dès maintenant avec les abonnements mensuels. Et pour les nouveaux arrivants, rendez-vous à l'espace Transport Stas, place d'Orient, à Saint-Étienne. 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
3: La cidrerie du Pila, c'est trois amis qui se sont lancés le défi de faire un cidre local, et même plusieurs. Cédric Barlet, vous êtes l'un d'eux, et qu'on soit d'accord, le cidre, ça peut vraiment être une boisson de l'été. Hein.
4: Le cidre est une boisson de l'été, traditionnellement qui accompagne l'épiphanie, la galette des rois.
3: Ouais.
4: Mais il va s'inscrire tout au long de l'été parce que c'est une boisson rafraîchissante.
3: Rafraîchissante, petit trait en alcool. On goûte ?
4: Avec plaisir.
3: Un produit brut, un produit d'apéro.
4: Exactement, Golden Rosie, c'est notre deuxième cuvée, avec un assemblage de Gold Rush et de Rosé du Pila. Un produit brut, un produit d'apéro, mais malgré tout, on est quand même sur le fruit. Cette acidité qui vient apporter ce côté rafraîchissant. J'invite les clients à déguster le cidre comme ils le feraient avec un vin.
3: Attendez, j'en reprends une petite goulée là. Ça se fait très bien. Comment vous le faites justement, ce Golden Rosie, ce cidre?
4: Donc nous, notre processus de fabrication, c'est de sélectionner les pommes auprès des arboriculteurs du Pila. Ensuite, il y a un pressage qui est également réalisé dans le Pila. Et par la suite, donc on achemine le jus pressé au sein de notre cidrerie à Saint-Étienne. Nous sommes équipés de cuves de fermentation, un petit peu comme les vignerons.
3: Mm-hmm.
4: Et ensuite, la fermentation s'opère jusqu'à ce que le cidre soit complètement réalisé.
3: Le cidre, qui, on l'a dit, est une boisson de l'été qui peut s'allier également sur la table avec des mets d'été. C'est parti, on déguste ?
4: Allons-y.
3: Vous m'avez confié que le cidre pouvait complètement s'allier avec des fromages.
4: Le cidre peut s'allier avec des fromages. On sera sur des fromages assez légers, des fromages frais, du type tome de brebis, comté. Donc ça fonctionne très bien. Et ensuite, avec des tapas, des apéros dînatoires, des salades. Le cidre brut, notamment, peut accompagner tout un repas.
3: Et qui met tout le monde d'accord, parce que c'est vrai que 7 degrés, bah, c'est accessible.
4: 7 degrés, c'est accessible. C'est un entre-deux. On reste sur un produit festif, mais malgré tout, le titrage n'est pas trop élevé, donc ça reste raisonnable.
3: Pêcher ou pas pêcher si on met un glaçon dans le cidre pour le rafraîchir l'été?
4: C'est péché. Parce qu'en fait, déjà, un glaçon dans un produit effervescent, voilà, c'est pas top, ça va l'altérer. Par contre, il faut le boire très frais, en effet. Mmh. Ça sera d'autant plus agréable. Après, rien n'empêche de réaliser un petit kir pour rajouter un peu de sucrosité.
3: Se faire plaisir en le dégustant brut, mais également en le revisitant, ce Gold and Roses. Merci Cédric Barlet.
4: Merci, avec plaisir.
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0: ou contre la loi d'urgence agricole. Le gouvernement et ses alliés, les partis du socle commun à la recherche d'un compromis. Une réunion débute en ce moment à Matignon autour de Sébastien Lecornu. Parmi les points les plus controversés, le doublement du volume d'eau retenu dans des bassines, mais surtout le retour de deux pesticides interdits de la famille des néonicotinoïdes, dangereux pour les abeilles. L'ultime vote des députés est attendu ce soir. Quatre maisons totalement détruites, une dizaine endommagées. C'est le premier bilan de l'incendie en cours depuis hier après-midi aux Arcs et à Tarado dans le Var. 200 hectares parcourus par les flammes. Elles ne progressent plus sans être tout à fait fixées. Au pied du pic du Midi, un hélicoptère bombardier d'eau est entré en action depuis ce matin pour lutter contre une reprise de feu attisée par le vent. Un incendie sur 100 hectares débuté il y a 12 jours et depuis toujours pas maîtrisé. De quoi rendre cet été 2026 encore un peu plus dévastateur qu'il ne l'est déjà. Près de 40 000 hectares parcourus par les flammes à la mi-juillet, comme l'a indiqué ce matin le ministre de l'Intérieur Laurent Nunez. Le procès en appel de Cédric Jubilard pourra-t-il avoir lieu dans 2 mois? La cour d'appel de Toulouse doit trancher cette semaine après le récent passage aux aveux de l'ouvrier plaquiste et la découverte de la dépouille de son ex-épouse Delphine Ossaguel 6 ans après sa disparition. Et puis ils sont attendus par une marée humaine rouge et jaune, les joueurs espagnols de retour au pays avec la Coupe du Monde de foot entre leurs mains, reprise à l'Argentine. Hier soir, leur avion doit atterrir à Madrid dans une petite demi-heure maintenant.
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2: Même ceux qui ne suivent pas le Tour de France connaissent son incarnation, le maillot jaune. Pourtant, il n'a pas toujours existé. Il a fallu attendre 1919, 16 ans,

0: après la création du Tour de France, pour voir l'arrivée du maillot distinctif pour le leader. Pourquoi jaune? Eh bien, en référence à la couleur des pages de l'Auto, le journal qui organise la course. C'est le Français Eugène Christophe qui l'endosse pour la première fois. Nous sommes le 19 juillet 1919, au départ de la 11e étape à Grenoble. Depuis, le maillot jaune est devenu un mythe, c'est le Belge Eddy Merckx, quintuple vainqueur de l'épreuve, qui cumule le plus de jours en jaune, 111. C'est un tel symbole, ce maillot jaune, qu'il a été adopté par une bonne dizaine d'autres courses, en France, sur Paris-Nice et le Critérium du Dauphiné, mais aussi partout dans le monde, en Californie, en Pologne ou encore en Australie. Bref, le maillot jaune du Tour de France, c'est le Graal pour les coureurs, synonyme de gloire, qu'il soit remporté à Paris ou juste porté le temps d'une étape. Il suffit de le revêtir pour entrer dans l'histoire du cyclisme.
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2: Allez, votre météo dans la Loire et la Haute-Loire pour ce lundi. Lundi soir, vous allez pouvoir ouvrir les fenêtres. De 17 à 22 degrés de prévu selon Météo France. Et demain, rebelote, vous prenez la même journée et on recommence. Un grand soleil du matin au soir. Et des températures agréables jusqu'à 31 degrés. Au Puy-en-Velay, 26 degrés. Monistrol-sur-Loire, 28. Saint-Étienne, 29. 30 degrés à Brioude. Et la maximale sera située à Roanne avec 31 degrés. Je vous souhaite un bel été.
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1: Peut-être n'êtes-vous pas très branché vélo, mais vous vous rendez tout de même sur les routes du Tour de France tous les étés pour voir passer la caravane. Et connaissez-vous son histoire? La caravane publicitaire du Tour de France voit le jour en 1930. Henri Desgranges cherche des fonds pour financer la course. Il vient alors de supprimer les équipes de marque au profit d'équipes nationales. Le directeur du Tour va donc finalement accepter la présence de véhicules publicitaires à l'avant de la course contre un petit billet. Parmi les premières marques qui participent, on retrouvera la Vache qui rit. Dès les premières années, on distribue des centaines de milliers de tablettes de chocolat et bientôt des petits objets avec les noms et logos de marque font leur apparition. Ricard est pionnier en la matière et vient distribuer casquettes et cendriers. Sur la caravane, bientôt, on va aussi retrouver des stars. Joséphine Baker vient promouvoir la banane française. Ricard toujours fait participer Tino Rossi, Charles Trenet, puis Annie Cordy. Là, on est dans les années 60. Et la caravane du Tour sera aussi la scène de l'icône Yvette Horner et de son accordéon. D'abord pour Calore, puis la Suze, installée sur le toit d'une de chevaux, elle anime la caravane tout au long de l'étape. Plus on avance dans le temps, plus cette caravane grossit. On dépasse la centaine de véhicules dans les années 70. De plus en plus, les marques se distinguent par des couleurs flashy, des chars de plus en plus impressionnants, comme le stylo Bic, le grand lion du Crédit Lyonnais ou encore la main verte du PMU. On dépassera même les 200 véhicules au début des années 2000, avant de revenir aujourd'hui entre 150 et 170 pour des raisons de sécurité. La caravane reste un investissement publicitaire majeur pour certaines marques. Cela représente par exemple 50% du budget promotionnel des saucissons Cochonou et de leur mythique Bob à carreaux roses, devenu tellement culte que certains le revendent sur Internet. Pas de panique, si vous n'obtenez pas le précieux artefact, vous pourrez tenter d'attraper les éventails distribués par votre radio préférée. 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
2: Avec le plein d'informations utiles. On va commencer, vous savez, après les orages violents de jeudi, attention aux arnaques. Il y en a de plus en plus qui ont été signalées. Les communes, par exemple, comme Andrézieux-Boutéon, n'ont pas mandaté aucune entreprise pour bâcher ou réparer les toitures. Méfiez-vous donc des démarcheurs qui proposent leurs services à prix d'or. Je répète, les communes n'ont mandaté aucune entreprise. Allez, on va continuer et on va finir par une note légère. Vous tirez où vous pointez. La ville de Saint-Étienne organise un grand concours amateur de pétanque samedi 25 juillet de 8h30 à 19h en plein centre-ville. C'est gratuit et ouvert à tous dès 12 ans. Il suffit de former une triplette et de choisir un commerce ou un bar stéphanois dont vous allez porter fièrement les couleurs. Petit bonus, chaque participant repart avec un t-shirt et un bob. Saint-Étienne Pétanque Club. Allez, et vous voulez d'autres infos? Restez connectés sur ici.fr.
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1: Près de 40 000 hectares parcourus par les flammes l'année 2026 en passe de battre de bien tristes records d'après l'estimation donnée par le ministre de l'Intérieur Laurent Nunez. Il précise que 111 personnes ont été interpellées après ces départs de feu. Parmi les principaux foyers actifs, les pompiers, toujours à pied d'œuvre en Haute-Corse où deux feux ont parcouru 530 hectares dans des secteurs très escarpés, notamment près de Corté où une bergerie est menacée par les flammes attisées par le vent. Dans le Var, le feu ne progresse plus. 200 hectares ont été parcourus dans l'arrière-pays de Saint-Tropez, c'est à lire sur ici.fr. La loi d'urgence agricole suspendue à la question des pesticides. Le texte mis au vote ce soir à l'Assemblée prévoit le retour de l'acétamipride et d'un autre produit de la famille des néonicotinoïdes. Son adoption est plus qu'incertaine. Le texte divise jusque dans les rangs du gouvernement réuni depuis une heure à Matignon. L'accalmie à la station-service n'aura été que de courte durée. Les prix du pétrole repartent à la hausse, conséquence de la reprise des frappes autour du détroit d'Ormuz. Le baril de Brent repasse à nouveau la barre des 90$, soit son niveau le plus haut depuis plus d'un mois. Deux étoiles sur le maillot et la Coupe du Monde de foot entre les mains. Les joueurs espagnols viennent d'atterrir à Madrid, retour express après la victoire hier contre l'Argentine. Un sacre célébré cet après-midi dans un bus à Impérial. Et puis séjour de relâche en Haute-Savoie pour le Tour de France avant un contre-la-montre demain entre Evian et Thonon-les-Bains, étape dont le classement général est déjà remanié après l'abandon du numéro 2 au classement général, le Danois Jonas Vingegaard.
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2: Si vous n'habitez pas en montagne, vous avez peut-être l'impression d'être oublié par le Tour de France. C'est vrai que tous les ans, les Pyrénées, les Alpes et dans une moindre mesure le Massif central, le Jura et les Vosges ont leur part du gâteau. C'est donc pas un hasard de retrouver les Hautes-Pyrénées, les Pyrénées-Atlantiques et la Haute-Garonne dans le top 3 des départements les plus visités par la Grande Boucle. Plus de 105 passages chacun en 113 éditions. Ailleurs, il faut bien souvent patienter pour voir passer le peloton. Quand on fait le bilan, il a fallu attendre les années 60 pour que la course commence à visiter les départements à l'intérieur du territoire. Et oui, jusque-là, le parcours faisait vraiment le tour de la France. Depuis, cela se rééquilibre lentement. L'Indre, qui n'avait jamais vu passer le peloton jusqu'à 1992, est toujours aujourd'hui le département le moins visité. 11 passages, mais on y vient maintenant.

0: en moyenne tous les 3 ans. En revanche, certains départements restent dans l'ombre malgré ce rééquilibrage. La Charente, par exemple, dans le top 10 des départements les moins visités, n'a plus vu passer les coureurs du Tour depuis 2007.
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2: Allez, votre météo dans la Loire et la Haute-Loire pour ce lundi. Lundi soir, vous allez pouvoir ouvrir les fenêtres de 17 à 22 degrés de prévu selon Météo France. Et demain, rebelote, vous prenez la même journée et on recommence. Un grand soleil du matin au soir et des températures agréables jusqu'à 31 degrés. Au Puy-en-Velay, 26 degrés. Monistrol-sur-Loire, 28. Saint-Étienne, 29. 30 degrés à Brioude. Et la maximale sera située à Roanne avec 31 degrés. Je vous souhaite un bel été.
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1: Ascension d'école comme des fusées, sprint à plus de 70 km par heure et échappée solitaire de plus de 100 km. Est-ce que les performances du Tour de France sont si exceptionnelles que cela? Alors pour faire court, oui, c'est hors norme. Alors regardons d'abord les watts, la puissance développée en appuyant sur les pédales. Désormais, les coureurs ne peuvent plus se passer de leur capteur de puissance pour ne jamais franchir la ligne rouge qui engendrerait ensuite un retour de bâton. Pour faire des comparaisons, on ne va pas utiliser les watts simples, cela dépend trop du contexte et des morphologies des coureurs. Alors on prend le rapport poids-puissance, on divise les watts produits par le poids du coureur. Les coureurs professionnels vont avoir un rapport poids-puissance de plus de 6 watts par kilo. En comparaison, les cyclistes du dimanche, eux, vont plutôt plafonner vers 3,5 watts par kilo. Pas besoin de vous faire un dessin, ça ne suit pas le rythme. Autre unité de mesure, la VO2 max, c'est la quantité d'oxygène que le corps peut absorber à l'effort. Là aussi, c'est particulièrement important en cyclisme, notamment quand il s'agit de grimper ou de résister sur une longue étape. Pour vous et moi, on estime que cette VO2 max s'établit entre 30 et 50 millilitres d'oxygène par minute par kilo. Avec un entraînement régulier, tout le monde peut augmenter cette valeur de 15 à 20%, mais chez les sportifs de haut niveau, on va retrouver des VO2 max au moins supérieurs à 80 millilitres par minute par kilo. Et les cyclistes sur route, eux, font carrément partie des valeurs les plus élevées. Avec les skieurs de fond, on dépasse régulièrement les 90, comme pour le quadruple vainqueur du Tour Christopher Froome, proche des limites humaines selon les chercheurs. Et un troisième point, les cyclistes ont des fréquences cardiaques souvent bien plus faibles que le commun des mortels. Et oui, le cœur est un muscle, il s'entraîne. Alors au repos, on considère une fréquence cardiaque à moins de 60 battements par minute comme de la bradycardie. Il faut consulter. Mais pas chez les cyclistes, ça peut tomber entre 30 et 50 battements sans problème. Et ensuite, à l'effort, leur cœur s'emballe simplement moins vite que le nôtre. Bref, ils sont infiniment plus puissants et plus endurants que nous.
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2: Vous avez besoin d'idées de sortie? Eh bien, allons-y. Les jeudis ensoleillés de la ville de Saint-Étienne, vous connaissez? Mais c'est l'occasion pour les seniors de profiter des vacances autrement, avec des activités qui sont proposées tous les jeudis de 14h30 à 17h. Et tout l'été, ça se passe à l'hôtel de ville, ce jeudi par exemple. Saint-Étienne raconte son histoire, c'est le nom de l'activité. À travers des lectures, la projection, des souvenirs, on va redécouvrir le patrimoine stéphanois. L'entrée est gratuite, seule condition, s'inscrire au préalable auprès de l'accueil senior de la ville de Saint-Étienne. Et toujours dans la ville, mais pour de la pétanque. Si vous souhaitez admirer les plus grands joueurs de pétanque, c'est possible. Ça se passe dès mercredi, 9h. Les masters masculins ont lieu place de l'hôtel de ville. Et les masters jeunes et féminins sur la place Jean Jaurès. Donc, dès mercredi 9h, vous avez le choix. Et les masters seniors, c'est dès 18h45. Bon après-midi.
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1: Faut-il rendre la vaccination contre la grippe obligatoire pour les soignants? Oui, répond cet après-midi la Haute Autorité de Santé dans un avis très attendu, avec une priorité donnée aux agents des EHPAD. Pour s'appliquer, la mesure doit encore faire l'objet d'un décret en Conseil d'État. Ultime tractation avant le vote de la controversée loi d'urgence agricole. Le gouvernement et les chefs de file du socle commun, du Modem au LR, sont depuis 2 heures réunis à Matignon. Une manifestation contre le retour de 2 pesticides interdits de la famille des néonicotinoïdes est également prévu à 18h près de l'Assemblée nationale. Après 24 heures de lutte, le feu n'est toujours pas fixé. Dans le Var, 200 hectares déjà parcourus par les flammes à Tarado et aux Arcs-sur-Argence, près de Saint-Tropez. 4 maisons ont été totalement détruites et 10 endommagées. La vigilance est toujours maximale du Var à l'Hérault et en Corse, avec toujours 6 départements en alerte orange canicule. Il souhaite renouer les liens entre le Royaume-Uni et l'Union européenne. L'ancien maire de Manchester, Andy Burnham, est officiellement nommé Premier ministre britannique. À 56 ans, le travailliste succède à Keir Starmer et a reçu il y a quelques minutes les félicitations du président français Emmanuel Macron. Le groupe Pierre et Vacances en passe de passer sous pavillon émirati. Le leader français des résidences de tourisme annonce la signature d'un accord en vue de son rachat. Objectif affiché, poursuivre son développement avec l'ouverture de nouveaux Center Park d'ici 2030. Et puis, c'est la fiesta à Madrid. L'équipe de foot espagnole est de retour avec la Coupe du Monde.
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2: Ces dernières années, les performances stratosphériques de Tadej Pogacar et Jonas Vingegaard ont relancé les soupçons de dopage qui planent sur le Tour de France. Pourtant, les instances n'ont jamais autant lutté contre ces pratiques. Alors comment ça marche les contrôles antidopage sur le Tour de France? Après l'arrivée de l'étape, le vainqueur du jour et le maillot jaune sont systématiquement soumis au contrôle antidopage. Quelques coureurs sont également tirés au sort chaque jour pour y passer aussi. S'ajoute à cela des contrôles inopinés à n'importe quelle heure du jour et de la nuit. Pourquoi la nuit? Eh bien c'est important, au cas où des produits seraient consommés en fin de soirée et ne laisseraient déjà plus de traces dans les organismes au petit matin. Et il n'y a pas que le dopage des coureurs, l'UCI fait aussi la chasse à la fraude technologique. Inspection des vélos avant et après les étapes avec ces fameuses tablettes qui servent à scanner les vélos, mais aussi une machine à rayon X pour pouvoir fouiller les entrailles des machines et débusquer ces petits moteurs cachés dans les moyeux des roues ou dans les cadres. Sur la première semaine de ce Tour de France 2026, plus de 400 vélos ont ainsi été contrôlés. Aucune anomalie n'a été constaté.
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4: Allez, votre météo dans la Loire et la Haute-Loire pour ce lundi. Lundi soir, vous allez pouvoir ouvrir les fenêtres de 17 à 22 degrés de prévu selon Météo France. Et demain, rebelote, vous prenez la même journée et on recommence. Un grand soleil du matin au soir et des températures agréables jusqu'à 31 degrés. Au Puy-en-Velay, 26 degrés. Monistrol-sur-Loire,

0: 28, Saint-Étienne 29, 30 degrés à Brioude et la maximale sera située à Roanne avec 31 degrés. Je vous souhaite un bel été.
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1: Salut, c'est Camille. Tout l'été, je vous embarque sur mon vélo le long de la Via Fluvia. Aujourd'hui, je fais étape à Montfaucon en Velay. J'ai testé pour vous un sentier pieds nus et une enquête en famille à ciel ouvert. Alors, vous venez avec moi ? Je dépose mon vélo devant l'office du tourisme où je croise Christelle qui me donne de la précieuse documentation dont une carte de la Via Fluvia avec les distances entre les étapes, les dénivelés, les points d'eau, bref, tout ce dont j'ai besoin pour mon voyage. Christelle, j'ai vu des gens avec une petite mallette noire dans la ville. Qu'est-ce qu'ils font ?
2: Alors, ils font un jeu, c'est une enquête game. C'est parti en fait d'une collection de 12 tableaux flamands qu'on a à Montfaucon même. Et en fait, ces peintures, on nous les a volées en 1998. Et en fait, on est parti de ce vol. Et le but du jeu, donc, c'est de retrouver le commanditaire du vol des tableaux flamands. À l'intérieur de la mallette, il y aura des objets à utiliser qui vont vous permettre de déchiffrer des énigmes. La mallette se réserve auprès de l'office de tourisme. Il y a 2h30 de jeu et vraiment, les gens se promène dans le village. C'est quelque chose de ludique pour les enfants et sans téléphone portable et sans internet pour une fois.
1: Vous n'avez qu'une heure devant vous et vous voulez vivre une expérience inédite ? J'ai une idée pour vous. Le jardin Mirandou, une activité sensorielle. Je teste le parcours avec Elodie et ses enfants.
3: C'est un jardin
4: pieds nus. On marche pieds nus.
3: Où on découvre l'essence donc, sur différents sols, donc sur de l'herbe, des gros cailloux, de la glaise, du sable. Et en fait, c'est un chouette moment déconnecté, voilà, proche de la nature, vraiment, où on coupe.
1: Les enfants cherchent les numéros inscrits sur les petits sabots. Il y en a 49 en tout à trouver pour faire l'ensemble du parcours qui fait 1 km et qui dure environ une heure.
5: Regardez, 19, c'est dans la cabane.
1: Donc là, voilà, j'ai enlevé mes chaussures, ça y est, ça fait un bien fou. C'est super agréable, l'herbe est toute fraîche.
5: Ah, il y a des cailloux là.
1: Alors là, on a un passage obligé par la boue. Qui a les pieds pleins de boue ?
6: Alors,
1: mais il n'y a que moi alors. Ici, c'est le paradis des enfants. Balançoire, toboggan, trampoline, pause lecture dans la bibliothèque ou les fameux hamacs. D'ailleurs, quand on demande aux enfants ce qu'ils préfèrent dans le parcours...
5: Les hamacs.
4: Et le sable.
5: Moi, c'est les bambous.
1: Le jardin Mirandou, c'est un vrai concentré de biodiversité. Insectes, grenouilles, poules, végétaux, petits et grands, tout le monde cohabite pour une pause reposante et déstressante. Parfait après une bonne journée de vélo. Vous pouvez aussi dormir au gîte, planter votre tente ou profiter d'un des hamacs pour y dormir à la belle étoile. Sur place aussi, potager bio, buvette et si vous y dormez, vous pouvez manger avec les produits du jardin. Voilà, il est temps pour moi d'enfourcher mon vélo pour de nouvelles rencontres le long de la Via Fluvia. Bel été!
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1: Êtes-vous prêt à vous lancer en chasse-patate? Avez-vous la soquette légère ou bien êtes-vous en train de faire l'élastique? Pour répondre, on décrypte quelques expressions que vous avez déjà entendues pendant le Tour de France. Mise en situation, vous êtes sur votre première grande boucle, votre directeur sportif vous demande de prendre l'échappée. Autrement dit, il va falloir accélérer pour sortir du peloton, le gros des coureurs, et faire la course en tête. Manque de peau, l'ordre arrive trop tard, vous avez manqué le bon coup, vous partez, mais zut, vous vous retrouvez intercalé entre ceux de devant et le peloton, vous êtes
2: en chasse-patate.
1: C'est pas vraiment la meilleure des situations. Heureusement, vous avez la soquette légère et pédalez d'une facilité déconcertante. Bien joué, vous voilà dans l'échappée. Pour reprendre quelques forces, vous commencez à ratonner en bon marlou. Caché au fond du groupe, vous évitez tout simplement de prendre des relais. Ça veut dire pédaler en tête du groupe. Vous voilà dans l'ascension finale. Vos chances de gagner sont intactes, mais un adversaire est dangereux. Il ne faut pas lui laisser une chance d'attaquer. Vous allez sucer sa roue pendant quelques temps en restant bien calé derrière lui. Là, vous commencez à piocher. C'est la fringale. Plus d'énergie. Vous perdez quelques mètres sur le groupe. Vous vous accrochez, revenez sur vos adversaires et cela plusieurs fois. On dit que vous faites l'élastique. Le bidon bu, le gel avalé, vous vous sentez mieux. C'est le moment de mettre une sacoche.
3: Et attaque de Pierre Roland qui lâche Alberto Contador.
1: Vous vous levez de votre selle en danseuse. Plusieurs coureurs passent par la fenêtre. Ils ne peuvent plus vous suivre. L'arrivée est dans 500 mètres. Vous n'êtes plus que trois face à vous. Deux coéquipiers. L'un des deux se sacrifie en bon poisson pilote. Il lance le sprint pendant que son collègue fait de la patinette. Grâce à votre giclette, cette puissance au démarrage, vous parvenez à remonter à sa hauteur et dans un mouvement de tout le corps, vous jetez votre vélo sur la ligne. Bravo, vous avez remporté une étape du Tour de France et vous avez maintenant tout le jargon pour raconter ça à vos proches.
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4: Avec des infos utiles. Si vous venez à Saint-Étienne, sachez que les transports en commun ont repris leur rythme de croisière d'été depuis vendredi après la fin de la canicule. Tous les horaires sont sur stas.fr ou sur l'application. Et puis des travaux qui débutent aujourd'hui entre l'hôpital Nord et la terrasse, mais aussi entre Bellevue et Solor sur les lignes T1 et T3. Il n'y a donc plus de tramway sur ces portions, mais des bus de relais. Soyez prudents. Ça va durer jusqu'au 21 août prochain et sur le site vous allez pouvoir retrouver les tarifs pour les étudiants, les jeunes, les moins de 26 ans également. On pense à vous. Attention, à la rentrée aussi, il va falloir prendre votre abonnement. Ça commence dès maintenant avec les abonnements mensuels. Et pour les nouveaux arrivants, rendez-vous à l'espace Transport Stas, place d'Orient, à Saint-Étienne. Allez, ici Saint-Étienne-Loire qui vous accompagne durant tout l'après-midi et durant tout l'été dans la Loire et la Haute-Loire.
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0: Elle est là, Fils Live, sur votre radio ici Saint-Étienne-Loire. Ça y est, le lundi terminé, peut-être qu'il y a des chanceux qui sont en vacances. Eh bien, on va vous accompagner du mieux possible sur votre radio ici Saint-Étienne-Loire, partout dans la Loire et la Haute-Loire. Bienvenue tout le monde.
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0: Ben ça y est, l'heure du goûter est passée, hein. Il est 17h. Bon début de soirée tout le monde. On peut dire ça à 17h. Allez, l'heure des informations avec Valentin Bertrand. L'information en France et dans le monde.
2: Contre le retour des néonicotinoïdes, une manifestation se prépare sur l'esplanade des Invalides à Paris, à deux pas de l'Assemblée nationale, où le texte, la loi d'urgence agricole doit être mise au vote ce soir à 21h30. Un scrutin à l'issue très incertaine à cause de certaines mesures controversées, Anne Le Gall.
3: Les ONG critiquent un texte qui conduit droit à la catastrophe, selon les termes de France Nature Environnement. D'abord parce qu'il prévoit la possibilité de réintroduire à titre dérogatoire deux insecticides interdits en France mais autorisés en Europe, explique Morgane Piederrière. Elle est responsable du plaidoyer chez France Nature Environnement.
4: L'impact de ces néonicotinoïdes sur la santé, il est avéré. Par ailleurs, ce texte, il est inefficace, il est très court-termiste. Autoriser aujourd'hui des pesticides tueurs d'abeilles, c'est pas aider l'agriculture. On a besoin des pollinisateurs pour faire de l'agriculture, on ne peut pas s'en passer.
3: Autre critique des pro-environnement, la question du partage de l'eau, car le texte prévoit de faciliter la construction de bassins de stockage pour permettre l'irrigation.
4: Il est extrêmement injuste de permettre à une toute petite partie des agriculteurs de s'accaparer l'eau, et par ailleurs ce n'est pas non plus leur rendre service, puisque l'eau elle va en se raréfiant. Donc, on risque de se retrouver avec des méga-bassines qui seront vides.
3: Récemment, le Haut Conseil pour le Climat a formulé les mêmes interrogations concernant les investissements dans des projets de retenue d'eau, car d'ici 2050, la France pourrait connaître 5 fois plus de jours de chaleur qu'aujourd'hui.
2: Et après l'examen des députés, le texte devra encore passer demain au Sénat. La canicule et le vent qui continuent d'attiser les feux dans le Var. Les pompiers ne parviennent toujours pas à fixer les flammes. Elles ont parcouru 200 hectares aux Arcs et à Tarado, dans l'arrière-pays de Saint-Tropez. Une quinzaine de maisons ont été touchées. En Haute-Corse, 2 foyers sont toujours actifs dans 2 zones montagneuses difficiles d'accès. La priorité absolue des secours se porte en ce moment sur une bergerie de 500 bêtes menacées par le brasier près de Corté. Face à la multiplication de ces incendies et face aux critiques sur les coupes du fonds vert, la ministre de la Transition écologique, Monique Barbu, promet des moyens importants dans le prochain budget pour adapter les forêts, sans avancer pour le moment de chiffres. La Haute Autorité de Santé se prononce pour la vaccination obligatoire des soignants contre la grippe, avec une priorité donnée aux agents des EHPAD. L'hiver dernier, la grippe a causé près de 13 000 décès en France et mis en tension les hôpitaux. Après ces aveux, le nouveau procès de Cédric Jubilard pourra-t-il se tenir dans 2 mois? La Cour d'appel de Toulouse promet de trancher la question d'ici la fin de semaine. Cette incertitude suscite la colère des proches de Delphine, dont la dépouille a été retrouvée jeudi dernier dans le Tarn. Un homme grièvement blessé par le tir d'un policier ce matin à Dunkerque. Selon Ici Nord, il a brandi un couteau de boucher avant d'être touché. Comme c'est l'usage, l'IGPN, la police des polices, a ouvert une enquête. Et puis, une journée pour souffler en Haute-Savoie pour le Tour de France, qui profite d'une deuxième pause avant de reprendre la route pour un contre-la-montre demain entre Évian et Thonon-les-Bains.
0: Évidemment que ce contre-la-montre, vous allez pouvoir le suivre où? Sur votre radio, ici Saint-Étienne-Loire. Allez, on regarde la météo sur nos 2 départements. Météo, pas avec de vigilance particulière, et tant mieux pour ce lundi. Ce soir, vous allez pouvoir ouvrir les fenêtres avec des températures comprises entre 15 et 20 degrés. Rendez compte, enfin des températures acceptables. Et demain, rebelote, du soleil du matin au soir et des températures allant jusqu'à 31 degrés. Si on regarde dans les détails, 28 degrés situé au Puy-en-Velay, 30 degrés pour Saint-Étienne et son agglomération et 31 degrés, la maximale située à Roanne. Soyez vigilants sur les routes, il y a beaucoup de départs pour les vacances.

0: c'est au moins pas de vigilance à constater. Je vois que tout roule du côté de Roanne, du Puy-en-Velay et de Saint-Etienne. Vous avez quelque chose à nous signaler? Vous nous appelez, c'est Charlotte qui vous attend au 04 77 10 00 10.
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0: Attendez, si on fait le résumé, vous avez eu l'info, ça c'est bon, la météo c'est fait. Maintenant, il manque plus que votre musique quand même pour passer une bonne après-midi. Voici Indochine.

0: Nicolas Sirkis qui avait annoncé que potentiellement il prendrait sa retraite pour Indochine. On n'a pas envie, on est d'accord, on continue de les écouter avec grand plaisir sur votre radio. Ici Saint-Étienne-Loire, bon après-midi.
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0: Bonjour, bonjour, bienvenue, je suis trop contente de vous retrouver dans le 17-19 sur ICI Saint-Étienne-Loire. Ça fait bizarre, vous trouvez pas? Pas de Coupe du Monde aujourd'hui, ni même de Tour de France, et croyez-moi, il y a quand même de quoi faire. Dans quelques instants, direction Marolles. Alors certes, pour le cadre idyllique, mais aussi pour découvrir le prochain rendez-vous concert à l'occasion du festival Moisson de Culture qui vous attend ce vendredi 24 juillet. On en parle dans moins de 5 minutes, et je vais vous offrir aussi vos cadeaux de l'été. Vos places pour un spectacle de magie exceptionnel au château de Saint-Victor-sur-Loire. Allez, on vous accompagne sur le chemin du retour avec vos chansons préférées et tous les bons plans pour profiter de l'été proche de chez vous. Voici Céline Dion avec sa nouveauté. Vous l'avez sans doute peut-être déjà entendue. Bonjour, pardon, merci. Nouveauté qui annonce ses concerts pour septembre. Je vous souhaite une bonne après-midi et un très bel été. Merci de nous avoir choisis.
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0: Merci.
1: Bonjour, pardon, merci. Est-ce que quelqu'un a des places pour Céline Dion, s'il vous plaît, dans la Loire et la Haute-Loire? J'en ai pas eu. Je paierai très très cher, sachez-le. Vous avez le numéro de la radio? Vous pourrez appeler Céline Dion à l'instant sur votre radio et vous allez pouvoir la retrouver en concert à partir de septembre prochain à Paris. Non, elle ne passe pas à Saint-Étienne, malheureusement.
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1: Mais il y a plein d'autres concerts dans la Loire et la Haute-Loire. Direction Marolles, dans les Monts du Forêt, ce village de caractère qui se transforme tout l'été en véritable village culturel avec les moissons de culture. Concerts, expositions, marchés de créateurs, balades comptées ou encore cinéma en plein air. Toute une programmation qui a été imaginée autour du thème voyage en images. Et le prochain grand rendez-vous, c'est ce vendredi 24 juillet, celui qui arrive avec le concert They Call Me Rico. J'adore. Du blues. Et du coup, ce rendez-vous, bah, pour nous présenter tout ça, cette soirée et ce qui anime Marolles cet été, nous recevons Émilie, l'une des organisatrices des Moissons de Culture. Bonjour Émilie.
4: Bonjour.
1: Bon, avant de parler de ce concert qui me donne très très envie de vendredi, est-ce qu'on peut faire un petit point depuis l'inauguration? Alors, tout se passe bien pour les Moissons de Culture?
4: Ah bah génial, on a du monde qui vient découvrir les super expositions qu'on a dans le village. Mmh. Et on prépare activement pour ce vendredi 24 l'accueil de Rico, alias Frédéric Pellerin, qui viendra nous épater, nous ambiancer avec son blues, comme vous l'avez dit, son folk authentique et son énergie de lui qui vient du Québec.
1: Exactement, originaire du Québec, rock, blues, folk, et on l'a vu dans d'autres grands rendez-vous autour de chez nous, Jazz à Vienne, les Nuits de Fourvière et plein d'autres concerts. Vous avez réussi à l'avoir comment alors à Marolles?
4: Alors, du coup, on a eu la chance de pouvoir le sélectionner plutôt depuis le catalogue du département de la Loire. Et en fait, c'est de ville en village et il l'avait sélectionné. Donc, c'est assez génial qu'on puisse l'avoir à Marolles. C'est une chance incroyable.
1: Extraordinaire. The Call Me Rico. Bon, alors après tout ça, j'imagine que avant le concert, on peut se rendre à l'exposition Carnet d'après-voyage, par exemple.
4: Et on peut faire le tour du village, découvrir les exposants, petites expositions qui sont salle de la cheminée, salle du conseil, la grande salle de la mairie, et puis faire un tour pour découvrir nos artistes qui ouvrent leurs portes tout au long de l'été. Voilà, donc toute la semaine, vous pouvez découvrir ça.
1: Et jusqu'à la fin du mois d'août, il y a plein d'autres grands programmes. Bon, on a bien noté rendez-vous. Vendredi, mais est-ce qu'il n'y aurait pas un autre petit rendez-vous qui arrive par la suite?
4: Alors, on se donne rendez-vous dès le 7 août pour un concert, qui est le concert de la Baronne. Et de toute façon, c'est facile, vous allez réserver sur le site Rendez-vous en forêt, la billetterie.
1: Elle est ouverte en plus de ça et je vois que l'entrée est pas trop chère, 12 euros pour les adultes, non?
4: Non, super accessible.
1: Oui, 12 euros pour les adultes, on est bon dans le chiffre.
4: On est bon dans le chiffre.
1: Et 6 euros pour les enfants. Émilie, je vous souhaite une très très bonne après-midi. Merci beaucoup.
4: Merci Pauline.
1: Et je vous souhaite bien sûr plein de réussite et plein de monde pour ce
4: Merci.
1: Concert du 24 juillet.
4: On le souhaite aussi. Merci beaucoup Pauline.
1: Je serai certainement là, sachez-le. J'adore ce Call Me Rico. Allez, passez une bonne après-midi. À l'écoute d'ici Saint-Étienne Noir, tous les rendez-vous dans la Loire et la Haute-Loire, des idées de sortie, vous en retrouvez où? Sur ici.fr et notre application ici. Et en écoutant votre radio, voilà, votre radio préférée, j'espère. Là, vous l'entendez arriver? Non, c'est pas Call Me Rico, c'est plutôt Elton John avec Nikita.

0: Cette voix, Elton John avec Nikita, chanson préférée des jeunes, mais en 1985. Il est 17h passé de 21 minutes. La suite arrive. Si jamais vous avez envie de découvrir la Loire et la Haute-Loire autrement, on va partir en randonnée. Et croyez-moi, il y en a beaucoup. Maintenant, on n'a pas à être jaloux de la Savoie et de la Haute-Savoie. Dans la Loire aussi, eh bien, on a des sentiers, dont à la Ricamari, avec un sentier de l'eau. On va le découvrir ensemble dans moins de 5 minutes. À tout de suite.
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0: voici Saint-Étienne Noir avec la dernière chanson du monde. L'un des titres les plus émouvants de Grandeur Nature, l'album du grand retour de Florent Pagny après 3 ans d'absence. Plutôt rassurant quand même, hein, pour une dernière chanson. Il est 17h26. Cet après-midi, on va partir chercher un petit peu de fraîcheur à deux pas de Saint-Étienne. Direction la Récamarie et son sentier de l'eau avec Olivier Rocher.
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2: Et si on mélangeait balade et histoire, patrimoine, c'est ce qu'on va faire avec Pascal Arnaud, responsable technique du parc naturel régional du Pila. Bonjour Pascal.
3: Bonjour.
2: Vous nous emmenez à la Récamarie, mais pourquoi faire exactement ?
3: À la Récamarie, il existe le sentier de l'eau. Donc ce sentier de l'eau qui fait quelques 9,5 km, il faut compter à peu près quand même 3 heures pour le faire. Donc il nous invite à faire un petit peu le tour de tout le passé historique et hydraulique de la commune. Donc on part déjà du lavoir de la Verrerie, c'est le seul de lavoir de la Récamarie qui a été conservé. Donc le lavoir, c'est l'endroit où dans le temps on venait laver son linge. Finalement, en plus, le lavoir c'était quand même un lieu de vie, parce que il y avait de nombreuses discussions, commérages, il pouvait même y avoir des chants. Et paraît-il que ce lavoir, il était conservé, je crois que c'est dans les années 50-60, parce qu'on avait encore des mineurs, donc des familles pas forcément très très très riches, qui avaient des moyens de s'équiper. Et puis c'était aussi dans les habitudes, quoi. Donc on part de ce lavoir, on traverse la Récamarie, on passe au-dessus de la nationale 88, et tout de suite on va prendre un petit peu d'altitude pour monter sur le Bessy. Donc sur le Bessy, on retrouve donc deux réservoirs qui ont été construits, c'est récent, c'est en 2006. Donc ces réservoirs, eux, ils stockent l'eau du barrage du Cotatay qui est juste au-dessus. 2 années plus tard, on a fait aussi une table d'orientation, parce que du coup on est juste au-dessus de la Récamarie et on a un petit point de vue sur l'ensemble de la vallée, mais la vue porte plus loin, donc on peut voir jusqu'à Chambles, Chalmazel, les monts de la Madeleine, les monts du Forez. Donc ensuite le sentier poursuit et on va redescendre au pied du barrage. Donc là, le barrage de Londonon, pareil, 2-3 panneaux thématiques, donc ils donnent l'information sur le barrage que je vous ai dit tout à l'heure, sur les lavoirs. Ensuite on redescend dans la vallée, il y a un petit chemin qui est parallèle à la vallée que je vous invite à prendre, il est juste au-dessus des maisons. On est à la fois à la frange entre la ville et la campagne. Et quand ce petit chemin redescend dans la rue, il faut remonter légèrement la rue pour aller voir. Là, donc, il y a un petit panneau qui vous explique le réservoir des fontaines. Donc, c'était un réservoir qui servait à stocker de l'eau. Alors là, on était dans les années 1880, qui n'est plus en fonction maintenant, et là où enterré, il alimentait l'ensemble des fontaines de la commune, dont le lavoir. On poursuit donc la balade, on revient un petit peu dans la ville et on n'oubliera pas de passer devant les anciens bains de douche.
2: C'est une balade souvenir, une balade qui nous a on apprend plus sur l'histoire de notre territoire et c'est aussi l'avantage. Merci Pascal pour cette balade à la Récamarie, donc le sentier de l'eau à découvrir cet été.
0: Des randos partout dans la Loire et la Haute-Loire qui sont disponibles sur ici.fr et notre application ici. Vous n'êtes pas très rando, vous avez besoin d'autres idées ? Mais pas de panique, j'en ai aussi. Des sorties gratuites pour les seniors et les masters de pétanque qui arrivent à Saint-Étienne dans votre Ici Express. C'est juste après notre musique. Alors qu'est-ce qu'on vous prévoit pour la suite ? Je vois qu'il y a Rick James. Et juste avant, est-ce qu'il y en a qui sont forts au blind test ? En deux premières notes là, vous avez reconnu ou pas ? C'est Renaud. Bonne réponse. Il est 17h30 et je vous souhaite une bonne fin d'après-midi.

0: Maggie de Renault. En 1985, 9 semaines de présence au top 50. Le grand Renault. Il est 17h34.
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0: Des idées de sortie et des bons plans toutes les demi-heures sur votre radio ici Saint-Étienne-Loire. À Saint-Étienne, les seniors aussi vont pouvoir profiter pleinement de l'été avec les jeudis ensoleillés. Tous les jeudis, de 14h30 à 17h, il y a des activités qui sont proposées à l'hôtel de ville. Cette semaine, les rendez-vous et le rendez-vous est culturel. Lecture, projection, souvenirs permettront de redécouvrir le patrimoine stéphanois. C'est entièrement gratuit, mais il faut s'inscrire auprès de l'accueil des seniors de la mairie, 14h30. C'est bon, vous avez l'heure? Et on va rester à Saint-Étienne parce qu'il y a une belle compétition en approche. Les masters de pétanque, les meilleurs joueurs et joueuses de pétanque vont prendre possession du centre-ville. Les masters masculins vont s'installer place de l'hôtel de ville, tandis que les compétitions jeunes et féminines auront lieu place Jean Jaurès. L'accès au gradin est libre, avec un écran géant pour suivre les parties et un village d'animation. Rendez-vous dès mercredi qui arrive le 22 à partir de 9h. Et un premier temps fort à noter à 18h45 avec le début des masters seniors. Non. Et puis j'ai un autre conseil, restez à l'écoute d'ici Saint-Étienne-Loire, plein de beaux cadeaux arrivent.
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0: Je vais mettre de la magie dans votre fin de semaine au château de Saint-Victor-sur-Loire. Un spectacle de magie offert par votre radio ici. Ça arrive dans moins de 10 minutes. Juste le temps d'écouter Super Freak. C'est bon, ça a augmenté le son et profitez.

0: Marine, la jeune prodige de la Star Academy, qui met ses doutes et son syndrome aussi de l'imposteur en musique avec ce titre, Escroc. Très belle après-midi de l'été avec ici. Et vous faites bien d'être là, parce que on va passer tout l'été ensemble avec plein de beaux cadeaux qui arrivent.
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0: Bon, l'été, il y a plusieurs teams. L'été, il y a ceux qui foncent à la plage, hein, je suis jalouse, et ceux qui préfèrent partir à l'aventure, manette en main. Et voici le petit plaisir de l'été d'un de nos auditeurs au micro de Priscilla Urbino, écoutez.
3: C'est le moment où je peux jouer aux jeux vidéo tranquillement. Bonjour, c'est Vixen.
4: Quel est votre petit plaisir de l'été, Vixen?
3: Durant l'été, vu que c'est une période où on a terminé notre année scolaire en général, pour certains, pour la plupart, bah c'est une période où on peut se permettre de un peu se reposer. Donc moi, je sais que c'est le moment où je peux jouer aux jeux vidéo tranquillement, jouer un peu aux jeux solo, bien rester chez soi pour profiter. J'aime bien chiller après travail, jouer, me poser devant ma console.
4: C'est quoi ton rituel quand tu rentres à la maison, justement?
3: Alors, le rituel, très important, faut toujours se laver les mains, enlever les chaussures. Et ensuite, je scroll pendant de longues minutes, j'analyse les programmes, les différents épisodes de mes séries que j'ai ratés, et je mange. Très important, faut manger, faut s'hydrater en été, c'est très très important. Il y a beaucoup de gens qui aiment bien les fruits qui rafraîchissent comme la pastèque, etc. Mais moi, je suis pas vraiment fan, je suis team melon, et la pastèque, je trouve ça un peu surcoté. Quitte à prendre un fruit qui contient que de l'eau, moi je trouve que c'est beaucoup mieux de prendre un fruit que de prendre une tomate. Pour moi, c'est mieux de prendre une tomate bien fraîche et la croquer.
4: Qu'est-ce qu'on peut souhaiter aux auditeurs d'ici?
3: De passer un bon été, faut pas oublier de profiter de chaque instant.
0: Profiter de chaque instant, bah, je pense que vous êtes au bon endroit, étant donné que c'est parti, c'est le jeu de l'été. Et j'ai un superbe cadeau pour vous. Une superbe sortie. Aujourd'hui, direction le magnifique, mais dis donc que des adjectifs extraordinaires, château de Saint-Victor-sur-Loire pour découvrir un spectacle. Double jeu, mercredi prochain, le 22 juillet, pour vos enfants ou vos petits-enfants, à partir de 18h. Un spectacle, mesdames et messieurs, de magie. C'est pour les enfants, avec de l'humour, des superbes numéros, un spectacle extraordinaire et les dernières places sont à remporter maintenant. Deux places à une condition. Répondre à ma question. Vous entendez derrière, Harry Potter. Mais comment s'appelle le meilleur ami d'Harry Potter? Ron Weasley, Ron Tisley ou Ron Duforet? 04 77 10 00 10. Vous nous appelez et vous gagnez ces magnifiques places pour aller directement au château de Saint-Victor-sur-Loire et profiter d'un spectacle de magie pour vos enfants, vos petits-enfants ou bien pour les grands-enfants. Bonne chance tout le monde. 04 77 10 00 10. Le nom du meilleur ami d'Harry Potter. Vous avez forcément la bonne réponse quand même. Ron Weasley ou Ron Tisley ou Ron Duforet. Sting. Ça, c'est la suite de votre musique. Je vous souhaite une très très bonne après-midi. Et n'oubliez pas que dans le jeu de l'été, il y a un cadeau supplémentaire à la clé. Jouez bien et bonne chance tout le monde.

0: bon, Tina Turner. C'est pas bon, ça, Elodie? Honnêtement. Ah bah oui, on prend. Allez, Tina Turner sur votre radio, ici Saint-Étienne Loire. Et on joue ensemble. Elodie, comment ça va?
1: Ça va très bien.
0: Est-ce qu'on est prêt ou prête plutôt, avec Manel, votre fille de 11 ans derrière, pour un spectacle de magie?
1: Tout à fait. Manel, c'est prête, oui.
0: Ah, j'adore. Une vacance qui a déjà commencé pour Manel?
1: Oui.
0: Oh oui. Alors, direction le magnifique de château de Saint-Victor-sur-Loire, à l'occasion des Fourrures du Château, c'est un festival avec plein, mais alors plein de spectacles. Et là, c'est double jeu. À partir de 18h mercredi prochain. Et je vous ai posé cette question, mais là, Manel, elle a dû se dire, mais c'est beaucoup trop simple comme question. Dans Harry Potter, comment s'appelle le meilleur ami de Harry? Ron Weasley, Ron Tisley ou Ron Duforet?
1: Ron Weasley.
0: C'est ton dernier mot, t'es sûr que c'est pas Ron Duforet?
1: Oui.
0: Eh bien, c'est une bonne réponse. Félicitations, Manel. C'est avec grand plaisir qu'on t'envoie donc découvrir ce spectacle de magie extraordinaire. Et en plus de ça, étant donné que c'est le jeu de l'été, je te propose un jeu supplémentaire. T'es prête?
1: Oui.
0: Allez, on va tirer le dé. Allons-y. On va voir à quelle sauce je vais te manger. Avec un mini-jeu.
2: Le coffre de pirate.
0: Ah, le coffre de pirate. Est-ce que t'es plutôt chanceuse, Manel?
1: Ça dépend des fois.
0: Dans ce cas-là, il faut répondre oui. Alors, un coffre, j'ai deux coffres d'ailleurs. Soit un coffre qui est sous l'eau, soit un coffre qui est enterré sous le sable. On choisit quoi? Est-ce que je vais me tremper ou est-ce que je reste sur la terre ferme?
1: Te tremper.
0: Bon. Ah bah d'accord, bon, attends, je mets mon maillot et on y va, on va l'ouvrir. Ok, j'ouvre le coffre. Eh bien, à l'intérieur, je vois quoi? Oh bah, tu vas pouvoir aller voir Harry Potter, quoique. Deux places pour le VO Grand Lumière à Saint-Chamond, le cinéma. Pour la place que tu veux, pour le cinéma que tu veux, pour la séance que tu veux, tu peux même me choisir vraiment la séance que tu veux sans que maman choisisse, d'accord? Faut pas que je dise ça, maman. C'est ça, Elodie?
1: C'est ça.
0: Mince, alors, j'écouterai maman. Elodie, Manel, je vous souhaite un très très bel été. Et encore bravo pour ce jeu.
1: Merci.
0: Allez, bel été à vous, au revoir. Eh ben, tiens, attendez, dernière question. Elodie, Manel, c'est quoi la radio que vous écoutez dans la Loire et la Haute-Loire?
1: France Bleu.
0: Non, ça a changé, Elodie.
1: C'est ma grand-mère.
0: C'est la grand-mère, mais il y a tout le monde. Bel été, tout le monde. Attendez, mais il y avait combien de personnes derrière ce téléphone? Elodie, Manel, la grand-mère, ils viennent tous de passer en passer, dis donc. Allez, 17h55, la suite arrive. Ce que je vous propose, c'est plein d'autres cadeaux, évidemment, que vous allez pouvoir gagner durant tout l'été en écoutant votre radio. Et non, c'est plus France Bleu, c'est ici Saint-Étienne Loire, le nom de votre radio locale.
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0: 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La suite arrive de votre musique, mais juste avant, on va passer à vos informations.
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0: Une radio qui visiblement vous écoutez en famille. Il est tout juste 18h, bienvenue. Le début de soirée qui commence avec vos informations. Valentin Bertrand pour l'information en français dans le monde.
2: La France toujours en proie aux flammes. 40 000 hectares parcourus par les incendies depuis le début de l'année, qui s'annonce déjà historique d'après les chiffres avancés par le ministre de l'Intérieur Laurent Nunez. Il dépasse déjà le bilan de toute l'année dernière et même de 2022, pourtant déjà exceptionnel. Bonsoir Nicolas Joly.
3: Bonsoir Valentin, bonsoir à tous.
2: Et ce soir encore, plusieurs foyers sont actifs et difficiles à maîtriser.
3: Et le dernier en date se trouve à l'Argentière-la-Bessée dans les Hautes-Alpes, au sud de Briançon. 30 hectares brûlés dans une zone de montagne, forcément difficile d'accès pour les pompiers. Dans le Var, l'incendie qui s'est déclenché hier après-midi ne progresse plus. Il a parcouru 200 hectares et endommagé 10 maisons. 4 ont brûlé, ainsi que 15 véhicules. Simon Babre, le préfet du Var, a bon espoir que le feu soit fixé dans les heures qui viennent. Il faisait le point tout à l'heure, tout près de l'incendie. On a profité pour rappeler les consignes de sécurité aux habitants et aux vacanciers.
4: Les barbecues sont absolument proscrits, les mégots jetés par les fenêtres des voitures sont absolument interdits. Je viens moi-même de sermonner un automobiliste que je suivais sur la route départementale il y a un quart d'heure. Il faut que ces comportements cessent.
3: Concernant l'origine du feu, il y a un doute, dit le préfet. Le parquet de Draguignan a ouvert une enquête. En Haute-Corse, 530 hectares ont brûlé dans deux incendies près d'Albertace et de Corté. Le vent qui continue de souffler ne facilite pas la tâche des pompiers. Enfin, en Loire-Atlantique, les flammes qui ont touché un quartier résidentiel à Trignac, près de Saint-Nazaire, sont désormais maîtrisées. Au moins 4 maisons ont brûlé, selon nos confrères d'ici Loire-Océan.
2: Le point complet signé Nicolas Joly et dossier à retrouver sur notre site et notre application ici. La loi d'urgence agricole suspendue au retour des néonicotinoïdes. À la sortie d'une réunion des ministres concernés et des partis alliés à Matignon, le gouvernement ne revient pas sur l'usage de l'acétamipride à titre dérogatoire, une mesure dangereuse pour la santé et la biodiversité selon ses détracteurs, réunis en ce moment sur l'esplanade des Invalides à Paris, à quelques pas de l'Assemblée nationale où le texte doit être mis au vote à 21h30. Un vaccin contre la grippe obligatoire pour les soignants. La Haute Autorité de Santé se dit favorable dans un avis très attendu rendu cet après-midi. Avis similaire à celui rendu par l'Académie de médecine. Pour s'appliquer, la mesure doit encore faire l'objet d'un décret en Conseil d'État. Le groupe Pierre et Vacances pourrait prochainement passer sous pavillon Emirati. Le leader français des résidences touristiques annonce avoir conclu un accord d'achat avec le fonds d'investissement Mubadala Capital, avec un objectif affiché, Laurine Benjebria, poursuivre son développement.
5: Après la crise du coronavirus, le groupe a frôlé la faillite à l'image de l'ensemble du secteur touristique. Il se lance alors dans un grand plan de restructuration, rénove ses appartements, maisons et villas et redevient rentable en 2024. Sa situation financière est désormais assainie, mais pour aller plus loin, il faut des capitaux. D'où cet accord conclu avec le fonds d'investissement d'Abu Dhabi, dont le dépôt formel de l'offre est prévu pour début 2027, sous réserve du feu vert des autorités réglementaires. Ce rachat pourrait permettre à l'entreprise d'atteindre ses objectifs fixés pour 2030. Cela pourrait se traduire concrètement, par exemple, par l'ouverture de nouveaux Center Parks ou de nouvelles résidences Pierre et Vacances. Alors, ce n'est pas la première fois qu'un fleuron du tourisme français passe sous pavillon extra-européen, plus de 10 ans après le rachat du Club Med par le groupe chinois Fosun.
2: L'accalmie à la station-service n'aura été que de courte durée. Après le gasoil, l'essence repasse à son tour au-dessus des 2 euros le litre. Conséquence de la reprise des frappes autour du détroit d'Ormuz, le baril de Brent pour une livraison en septembre se vend de nouveau à plus de 90 dollars, soit son niveau le plus haut depuis plus d'un mois. La fiesta à Madrid, où l'équipe de foot espagnole a atterri en début d'après-midi. Une 2e étoile sur le maillot et la Coupe du Monde entre les mains. Après avoir rencontré le roi Felipe VI, ils vont retrouver le public avec une tournée en bus à Imperial à partir de 21h. Lui va passer la main après le mondial. Le français Rudy Garcia, entraîneur de l'équipe belge, va quitter son poste à la fin de son contrat prévu le 31 juillet prochain. Les Diables Rouges qui ont été éliminés par l'Espagne, justement, en quart de finale. Sur le Tour de France, après la polémique entourant l'abandon du numéro 2, le Danois Jonas Vingegaard, victime d'une lourde chute hier, après un réveil en pleine nuit pour un contrôle antidopage, l'Agence internationale de contrôle confirme ce lundi avoir reçu le feu vert de

0: la justice pour réaliser ses tests à la fois sur le Danois et sur le maillot jaune Tadej Pogacar. Le peloton qui est lui aujourd'hui au repos avant la dernière ligne droite de la grande boucle. Et cette course au podium donc relancée, le Belge Remco Evenepoel, victorieux hier devant Pogacar, espère tirer son épingle du jeu.
1: C'est pas chaque jour que je puisse me battre avec le meilleur coureur de tous les temps pour une victoire d'étape. C'était la journée parfaite pour avoir les bonnes jambes. Donc profiter de cette victoire-ci, un bon jour de repos. Puis mardi c'est un autre jour, mais c'est clair que on va essayer d'aller chercher la victoire d'étape encore.
0: Et demain, place à un contre-la-montre en individuel entre Evian et Thonon-les-Bains.
2: Mais votre météo dans la Loire et la Haute-Loire, vous avez observé, c'est un grand soleil aujourd'hui et cette nuit, on va pouvoir enfin profiter des températures fraîches. Jusqu'à 22 degrés seulement, on va pouvoir ouvrir les fenêtres. Demain, rebelote du soleil toute la journée avec des maximales comprises entre 27 et 31 degrés. 27 degrés à Issaingeaux, 28 au Puy-en-Velay. On augmente à Saint-Étienne avec des températures attendues demain après-midi avec 30 degrés et 31 degrés, ce sera la maximale à Roanne et également Rive de Gier, où actuellement à Rive de Gier, il y a des difficultés de circulation. Vous êtes actuellement avec des petits ralentissements en direction de Lyon, quoique c'est en train de s'estomper. Et tant mieux, ça se voit que l'heure est en train de passer. Donc 18h05, je vois des ralentissements au niveau de Givors en direction de Lyon, vous savez, par la 47. Des petits points aussi de ralentissement tout autour de la rocade stéphanoise, avec des points de ralentissement notamment à la Récamarie. Quand vous venez donc de Saint-Gelaire, vous descendez en direction de la Récamarie, je vois qu'il y a 5 minutes en plus sur votre trajet. Autrement, c'est en train de se décanter et on est en train de passer sur le début de soirée. Autre chose à nous signaler, vous connaissez le numéro 04 77 10 00 10 pour nous l'annoncer.
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2: Il y a plusieurs teams en ce moment, on est d'accord. Il y a la team de ceux qui sont en vacances, les petits chanceux. Il y a la team qui sont en semi-vacances et il y en a d'autres, eh ben, ils attendent les vacances. Voici les Rolling Stones, Start Me Up. Je vous souhaite une bonne fin d'après-midi.

0: Non mais j'adore les Rolling Stones. On vous chouchoute hein, quand même. Bah, normal, vous êtes nos auditeurs chéris sur ici Saint-Étienne-Loire.
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0: Hello tout le monde, bon ça va pas trop dur ce lundi? Oh comme ça fait plaisir, des températures presque normales, on en a profité hein. Bon, ce que je vous conseille, c'est de rester à l'écoute pour la suite de votre programme sur votre radio locale. Est-ce que vous connaissez vraiment, mais alors vraiment, le département de la Loire et de la Haute-Loire? Par exemple, si vous participez à Question pour un champion ou qui veut gagner des millions, est-ce que vous avez tout bon? Quelle ville de la Loire est spécialisée dans la dentelle? Ah ah! Vous l'avez pas. Eh bien, voyez, vous avez hésité. Réponse dans un instant avec les lieux à visiter absolument pour l'été. Juste avant un petit peu de musique, voici Zazie avec... Peu importe.

0: Zazie. T'inquiète pas. Comment ça, peu importe? J'allais dire que j'allais prendre des places de concert pour toi. Zazie, le 22 avril 2027. Eh bien, ça sera son concert au Scarabée de Roanne. Il reste des places, évidemment, étant donné qu'on a un petit peu de temps. Mais faites vite, parce qu'à chaque fois, c'est vous. Oh, vous auriez pas des petites places? Voilà, parce que vous avez loupé les dernières. Allez, on va poursuivre ensemble. Je vous souhaite une bonne après-midi. Tous les jours, on vous donne des idées de sortie en famille dans la Loire et la Haute-Loire. Avec Priscilla Urbino, on va découvrir notre patrimoine. Direction Retournac.
1: Direction Retournac, en Haute-Loire, à la découverte de notre patrimoine au musée des manufactures de dentelle. Bonjour Fanny.
2: Bonjour.
1: Nous sommes au rez-de-chaussée du musée des manufactures de dentelle, dans le grand atelier. Devant moi, j'ai des dessins de dentelle. Alors, qu'est-ce que peu de personnes savent sur la dentelle et qu'on découvre au musée, Fanny ?
2: Alors, on découvre un gros cliché, c'est que dans les manufactures de dentelle, bizarrement, on fait tout sauf de la dentelle. La dentelle se fait à domicile et ce sont d'autres étapes de production qui sont faites à l'intérieur de l'usine.
1: Et si quelqu'un n'a jamais fait de musée de sa vie, par exemple, et doit en faire un, pourquoi ce serait celui des manufactures de dentelle ?
2: Parce qu'il va aborder la globalité des questions qui se posent autour de la dentelle. C'est un musée qui est extrêmement complet, qui va évoquer à la fois la vie quotidienne du territoire, la production de dentelle à la main, et c'est le seul musée, à ma connaissance en France, qui va aborder autant d'aspects de la dentelle, que ce soit à la main ou mécanique.
1: Et puis, tout l'été, on va pouvoir faire des visites du musée, mais aussi, il y a d'autres animations prévues.
2: Oui, chaque jour, vous pouvez retrouver des animations différentes. Ça va à la fois de la visite guidée du musée à des initiations à la dentelle. On a à cœur de transmettre encore ce savoir-faire traditionnel qui est propre à la Haute-Loire. On a un atelier de production artistique et de création artistique qui est en lien avec l'exposition. Et puis, bien sûr, on a l'escape game du musée qui est à destination des familles, où l'idée va être de découvrir de manière ludique le musée.
1: Qu'est-ce que les visiteurs vous disent quand ils ressortent du musée, Fanny ?
2: En général, ils sont très surpris de visiter un musée aussi grand dans notre commune qui est celle de Retournac et qui comporte 3000 habitants. Et puis surtout, très surpris et émus d'apprendre tout un tas de choses sur l'histoire du territoire.
1: La dentelle fait partie de notre patrimoine. C'est quoi sa particularité qui a permis justement de s'imprégner sur notre territoire, Fanny ?
2: C'est que toutes les femmes du Velay ont fait de la dentelle. Il faut vraiment voir la dentelle comme un revenu d'appoint qui permettait d'améliorer le quotidien des foyers quand on a moins de travaux dans les champs, notamment à la période hivernale ou alors le soir.
1: Qu'est-ce que vous avez envie de transmettre à travers ce musée ?
2: Moi, j'aurais envie de transmettre ma passion pour le territoire. J'ai grandi à Issaingeaux et pourtant, tout cet aspect de dentelle, je l'ai vraiment découvert en prenant la direction de ce musée il y a quelques années. Et c'est vraiment ça que j'ai envie de transmettre, le pan de l'histoire de la Haute-Loire qui est parfois méconnu ou mal connu.
1: Eh bien, écoutez, moi, je vais continuer à faire le tour du musée et approfondir l'histoire des dentelières. Merci beaucoup, Fanny.
2: Merci à vous. Je vous souhaite une excellente visite de nos salles.
1: Pour vous plonger dans le patrimoine fort de notre département, direction le musée des manufactures de dentelle à Retournac.
0: Priscilla, vous ne perdez pas trop, hein ? J'ai besoin de vous. Merci beaucoup. On vous retrouve demain pour un autre site touristique à faire en famille. Ten Thousand Maniacs pour la suite de votre musique. On rigolait sur la prononciation. Et juste après Chicago, je vous souhaite une belle après-midi musicale.

0: Une musique qui sent bon l'été, mais aussi... Ça sent quoi ? Le retour à la maison tranquille. 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
2: Bonjour, je m'appelle Véronique, donc j'en ai profité aussi pour aller faire avec le passé-été, pour aller faire le petit train de la Mure. J'y suis allée avec mes enfants et mes petits-enfants. Alors c'est très très très joli, alors le train va très doucement, c'est très très beau.
3: Depuis 1932, parcourez le plateau de la Matésine avec le petit train de la Mure pour découvrir des paysages fabuleux entre Belvédère imprenable et eau turquoise. Une autre façon de découvrir l'Isère avec le petit train de la Mure.
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2: Après, on fait une petite balade à pied et on arrive sur le panorama qui est sur le lac de Montsénard. Et vraiment, le lac, il est magnifique. Et donc, on a la vue sur le lac de Montsénard et le barrage. Donc, on reste un petit moment là-haut sur le panorama, on peut manger. Et après, on redescend et on prend le petit train à Saint-Georges-de-Commiers, je crois. Donc, voilà. C'est quelque chose à faire. Je l'avais fait il y a très longtemps, il y a une trentaine d'années, et je l'ai refait et je trouvais toujours aussi beau. Je pense qu'il n'y a pas besoin d'aller très très loin pour découvrir des super lieux autour de chez nous.
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0: Benjamin Biolay, écran total. Vous avez pensé à la crème solaire? Même à 18h29, hein, ça tape encore un petit peu. Soyez vigilants, des températures qui vont faire du bien à partir de demain. 31 degrés pour la maximale. Allez, on va poursuivre ensemble cette fin d'après-midi. Il est 18h30, étant donné qu'il y a la pause du Tour de France. Ce qu'on vous propose, c'est plutôt un concentré d'actualité avec Valentin Humbertrand. Bonsoir.
1: Vers une vaccination obligatoire des soignants contre la grippe. Dans un avis très attendu, la Haute Autorité de Santé se dit aujourd'hui favorable à cette injection annuelle, avec une priorité accordée aux professionnels en contact avec des personnes âgées, à commencer donc par les EHPAD, Anne-Laure Danier.
2: Oui, l'autorité sanitaire veut protéger une population durement frappée par la grippe. L'an dernier, l'épidémie a fait plus de 17 000 morts, essentiellement des personnes de plus de 65 ans. Et c'est dans les EHPAD et les unités de soins de longue durée que la grippe fait le plus de dégâts, alors que les personnes âgées y sont très largement vaccinées à près de 83%. C'est donc là, en priorité, que la Haute Autorité de Santé recommande au gouvernement d'obliger tout le personnel, médecins, infirmiers, aides-soignants, à se faire vacciner contre la grippe. Dans les autres structures, les hôpitaux, les cliniques, les cabinets en ville ou les centres médico-sociaux, partout où le personnel est en contact avec des personnes âgées, l'obligation se mettra progressivement en place en 3 ans maximum pour leur laisser le temps de s'organiser et de faire accepter la mesure au personnel, ce qui ne sera pas toujours facile. Le taux de vaccination contre la grippe est très faible chez les soignants, 20% seulement dans les hôpitaux et 21% dans les EHPAD.
1: Et pour entrer en vigueur, cette vaccination obligatoire devra encore faire l'objet d'un décret en Conseil d'État. Près de 400 pompiers luttent toujours contre les flammes dans le Var, attisées par le vent et les chaleurs persistantes. Le feu a déjà parcouru 200 hectares, détruit 4 maisons et 15 véhicules. Le préfet du département évoque une maîtrise relative du brasier. Ça brûle aussi en Haute-Corse, plus de 500 hectares parcourus, notamment au nord de Corté, dans une zone escarpée et très difficile d'accès. 6 départements du pourtour méditerranéen sont toujours en vigilance orange canicule. Ce soir, vous retrouvez un dossier complet sur ici.fr. Le gouvernement, toujours divisé sur la loi d'urgence agricole, pas d'annonce à la sortie d'une réunion à Matignon cet après-midi, avant donc le vote solennel du texte prévu ce soir à 21h30. Un projet de loi controversé sur le stockage de l'eau, mais plus encore sur le retour de l'acétamipride, un produit de la famille des néonicotinoïdes, Édouard Marguier.
3: Malgré les demandes répétées de plusieurs filières agricoles, et notamment celle des noisettes, Sébastien Lecornu ne voulait pas rouvrir le débat sur le retour de ce puissant insecticide interdit en France depuis 8 ans, mais toujours autorisé ailleurs en Europe. Le Premier ministre garde en mémoire la tentative du sénateur Laurent Duplomb l'été dernier, la pétition qui a recueilli la signature de plus de 2 millions d'opposants et la censure du Conseil constitutionnel. Mais le même sénateur LR est revenu à la charge en ajoutant dans ce projet de loi d'urgence agricole la réautorisation de l'acétamipride, une molécule de la famille des néonicotinoïdes, ces produits dits tueurs d'abeilles. La ministre de la Transition écologique refuse ce retour, ce qui n'est pas le cas de sa collègue à l'agriculture, Annie Genevard, qui appelle les députés à voter ce texte. Elle souligne que des garde-fous ont été ajoutés en commission mixte paritaire. Ça ne concernera que la filière noisette et l'ANSES, l'Agence de sécurité sanitaire, aura le dernier mot.
1: Et une manifestation des opposants au texte se déroule depuis maintenant une demi-heure sur l'esplanade des Invalides, à 2 pas de l'Assemblée nationale. Il souhaite renouer les liens entre le Royaume-Uni et l'Union européenne. L'ancien maire de Manchester, Andy Burnham, est officiellement nommé Premier ministre britannique. À 56 ans, le travailliste succède à Keir Starmer. Et il a reçu cet après-midi les félicitations du président français Emmanuel Macron. Deuxième journée de repos aujourd'hui sur le Tour de France, avant d'attaquer la dernière semaine de course. Une respiration bienvenue pour le jeune prodige français Paul Sexas, arrivé hier sur ses terres, en Haute-Savoie, tout proche de la maison de ses grands-parents. Et même s'il a dû céder son maillot blanc de meilleur jeune, il est toujours en lice pour un podium, avec derrière lui un public conquis, Anthony Rimbaud.
4: Paul Laclasse, Paul c'est un as, ou encore
5: Paul sans sas.
4: Sur la route du Tour, les jeux de mots défilent sur les innombrables pancartes à la gloire de la nouvelle star du peloton. Mais entre tous ces surnoms, pour les spectateurs non initiés qui découvrent le phénomène cet été, il y a de quoi perdre un peu les pédales.
6: Sexas.
4: Paul Sexas, à quelques approximations près, est en train de se faire un nom en lettres capitales sur ce Tour de France. Et toutes les générations succombent à la Sexas Mania. Célestin, 14 ans, est au bord du parcours avec un grand drapeau bleu-blanc-rouge.
7: Ça fait tellement longtemps qu'on n'a pas eu un grand champion qui pourrait gagner le Tour de France un jour. C'est bien quand même.
8: C'est la
5: journée de Paul Sexas.
4: Même si hier ce n'était pas la journée de Paul Sexas qui a perdu le maillot blanc du meilleur jeune, le cycliste de 19 ans reste satisfait de sa deuxième semaine sur le Tour.
7: J'ai réussi à rester solide pour l'instant, j'espère que ce sera aussi bien sur la troisième semaine.
4: Une troisième semaine où tout est possible. L'abandon sur chute hier du Danois Jonas Vingegaard rebat les cartes. Paul Sexas, quatrième du classement général, est plus que jamais en course pour le podium et peut compter sur ses supporters, chaque jour plus nombreux sur le bord des routes, pour l'encourager à s'en casser la voix.
5: Allez, bon !
1: Avec au programme demain un contre-la-montre en individuel.
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0: Le contre-la-montre que vous allez pouvoir suivre sur votre radio préférée, ici Saint-Étienne-Loire. L'arrivée, les coulisses, tout ça, ça va se passer sur votre radio. Allez, on va poursuivre avec votre Ici Express et des infos toutes les demi-heures concernant la Loire et la Haute-Loire. On va commencer par une information utile après les violents orages de jeudi. Attention, on tient à vous le rappeler, les arnaques sont en cours. Les communes n'ont mandaté aucune entreprise pour bâcher ou réparer les toitures. Alors méfiez-vous, il y a des démarcheurs en ce moment. Par exemple, il en a été annoncé à Andrézieux-Boutéon qui propose leur service, mais à prix d'or. Alors oui, ça fonctionne, mais les prix sont hors de prix. Attention à vous et regardez plutôt directement en mairie ou auprès de votre assurance. On va poursuivre avec une note légère. Vous tirez ou vous pointez ? La ville de Saint-Étienne organise un grand concours amateur de pétanque samedi prochain, le 25 juillet, de 8h30 à 19h en plein centre-ville. C'est gratuit, ouvert à tous, dès 12 ans. Il suffit de former une triplette avec qui vous voulez et de choisir un commerce ou un bar stéphanois dont vous allez pouvoir représenter les couleurs. Alors petit bonus, chaque participant repartira avec un t-shirt et un bob Saint-Étienne Pétanque Club. C'est totalement gratuit. Vous foncez, vous jouez ? Alors, vous tirez ou vous pointez ?
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0: On est d'accord que j'ai pas pris du tout le bon accent. Je défie quiconque de dire tirer ou pointer, mais avec l'accent de ligérien. Ça vous va ? Allez, Glenn Frey pour la suite de votre musique. Et juste après, on va regarder les coulisses TV de ce soir.

0: ça fait longtemps que je n'avais pas écouté celle-là. Glenn Frey sur votre radio ici Saint-Étienne-Loire. 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Je vous propose aussi, là, il est 18h40, on se mettrait pas dans le canapé, ça serait pas l'heure. Ce lundi, Johan Rock avec vous, on va remonter le temps à l'époque du Far West et des cow-boys, direction France 5.
1: Cet été, c'est le 250e anniversaire de l'indépendance des États-Unis. L'occasion pour le youtubeur Benjamin Brio, alias Nota Bene, de partir à la conquête de l'Ouest.
2: C'est ma première fois aux États-Unis et s'il y a une figure emblématique de l'Amérique, en tout cas telle que je l'imagine, c'est celle du cow-boy. Et c'est pour ça que je suis ici aujourd'hui à Fort Worth au Texas.
1: Depuis 12 ans maintenant, Nota Bene déconstruit dans ses vidéos YouTube les idées reçues qu'on a, vous et moi, sur tout un tas de trucs. Cet été, pour France 5, il s'attaque au mythe du cow-boy, archétype même du héros viril, made in America, bottes, Stetson vissé sur la tête, colt à la ceinture. Ce gars-là a-t-il vraiment existé, comme les westerns nous l'ont toujours montré au cinéma? Pour réaliser ce documentaire, c'est la première fois que le jeune homme posait le pied sur le sol américain. Et dès son arrivée, la réalité l'a pour le moins déstabilisé.
3: Ça a été un peu particulier. Il y a à la fois ces grands espaces qu'on imagine et qui sont absolument fabuleux, et en même temps des grands espaces qui sont pas forcément accessibles. Tout est clôturé. Donc on a été un petit peu surpris avec l'équipe là-bas d'avoir du mal en fait à rentrer dans les terres pour aller se perdre dans les paysages, puisque c'est des propriétés privées. Et il existe des ranchers qui nous permettaient de rentrer sur leurs propriétés et là, de profiter un petit peu plus de cette nature sauvage qu'on peut trouver aux États-Unis.
1: C'est une véritable enquête journalistique qu'a menée Nota Bene tout au long de ce documentaire. Au cours de son périple, il a croisé le chemin de cow-boys, des vrais, pas ceux qui les incarnent sur grand écran pour Hollywood. Il a donné aussi la parole aux historiens qui racontent comment les récits et les mythologies se créent pour finir par se substituer à la réalité. À l'issue de ce long voyage dans l'Ouest américain, je lui ai demandé quelle avait été la rencontre qui l'a le plus marqué.
3: Je veux dire que celle qui m'a peut-être le plus marqué, c'était celle avec Jason Baldes, qui est représentant de la communauté Shoshone. C'est quelqu'un qui œuvre depuis des années maintenant pour réintroduire le bison sur les terres de sa tribu. Et c'est vrai que c'était assez touchant d'écouter son histoire et de pouvoir marcher, je ne vais pas dire au milieu des bisons, mais juste à côté, parce qu'on avait quand même un peu peur. Un bison, ce n'est pas un petit animal. Donc, c'était assez impressionnant.
1: Un voyage dans le temps à travers les plaines du Grand Ouest américain. Un documentaire de la Case du siècle de France 5 intitulé « On les appelle cow-boys ». À voir cet été sur la plateforme France.tv.
0: Merci beaucoup Johan Rock pour ces coulisses télé. Je vous laisse tranquillement dans votre canapé, mais vous gardez quand même la radio de côté. Dans quelques instants, on va découvrir ensemble la découverte du Pila. Alors oui, le Pila, vous connaissez, mais comment les touristes l'ont connu? Et avant, vous saviez que c'était complètement une destination incroyable pour toute la France? On va le découvrir ensemble et l'histoire de ce Pila dans quelques instants avec la grande saga des transports dans la Loire. Juste avant, un petit peu de musique avec Lisa Stanfield.

0: Et chez Saint-Étienne-Loire, Manon vous laisse pas tomber, vous passez la fin de la journée avec nous. Bienvenue.
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0: Et c'est pas parce que nous sommes en vacances qu'on va oublier vos cours d'histoire. Le Pila, on le connaît pour ses sentiers, ses panoramas et son grand bol d'air. Mais savez-vous que ce territoire avait d'abord été une immense espace de loisirs pour les Stéphanois et les Lyonnais? On en parle avec Alain Morgat.
3: Savez-vous qu'à une certaine époque, de nombreux Suisses et Allemands ont émigré dans le département de la Loire? Je vous raconte aujourd'hui les débuts de l'immigration dans la Loire.
2: La grande saga des voyages et des transports dans la Loire, Alain Morgat.
3: Si c'est d'abord l'exode rural qui contribue aux besoins de l'industrie ligérienne au XIXe siècle, la Loire devient, dans la seconde moitié du siècle, une terre importante d'immigration. Avant l'arrivée de populations plus lointaines, l'immigration dans la Loire est d'abord frontalière et européenne. Des documents tels que le livre d'enregistrement des étrangers résidant dans l'arrondissement de Saint-Étienne donnent de précieux renseignements à ce sujet. Cet état permet en effet de connaître notamment la profession, le pays d'origine, la raison du départ et s'ils sont venus en famille. Les Italiens forment l'une des plus anciennes et importantes communautés. Présents dès les années 1870, ils travaillent surtout dans le bâtiment, les mines et la sidérurgie. Les Espagnols arrivent, eux, pour travailler dans la métallurgie. 73% d'entre eux y travaillent ainsi en 1925. Quelques années plus tard, le département accueille de nombreux réfugiés espagnols fuyant la guerre civile. L'entre-deux-guerres est aussi marqué par l'arrivée massive de Polonais, qui sont notamment recrutés par les compagnies minières ligériennes. En 1942, ils représentent 42% des étrangers dans les mines du bassin stéphanois. La fin des années 30 est aussi le début de l'immigration de la population maghrébine, regroupée par l'administration française sous le terme de Nord-Africains. Ce sont d'abord des Marocains qui arrivent, essentiellement dans les mines. En 1938, ce sont 90% des Marocains de la Loire qui sont mineurs, et ils constituent par exemple une part essentielle des effectifs du puits Couriau. Quant aux Algériens, leur arrivée s'intensifie après la fin de la Seconde Guerre mondiale. À bientôt pour de nouvelles histoires à pied, en voiture et à cheval.
0: Alain Morgat, le directeur des archives de la Loire, pour vous donner des cours d'histoire comme ça pendant l'été. Moi, je peux vous donner la suite de votre playlist, ça vous va? Avec la nouveauté Manon Lisa, le petit pêcheur. Bel été à

0: Lisa avec Le Petit Pêcheur. Sachez que Manon Lisa, peut-être que vous venez d'apprendre à la connaître, mais Céline Dion, elle la connaît. Pourquoi ? Parce qu'elle a écrit et composé pour elle. Voilà la petite anecdote croustillante à placer comme ça à l'heure de l'apéro. Il est 18h53, la suite arrive. J'aurai des anecdotes aussi pour Michel Polnareff, qui est la suite de votre playlist.
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2: Bonjour.
3: Vous nous appelez de Moron-les-Bains, comment ça se passe le dimanche pour vous?
2: Eh bien écoutez, je viens de me lever là, et puis je regardais un peu les montgolfières dans le ciel.
3: Il y a des montgolfières chez vous là?
2: Il y a des montgolfières qui doivent partir de Chambéon, et puis on les voit passer à Moron, c'est super joli.
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0: Le ballet des Canadairs se poursuit dans le Var où les pompiers bataillent toujours contre les reprises de feu. L'incendie parti hier des Arcs et de Tarado dans l'arrière-pays de Saint-Tropez n'est toujours pas fixé. 200 hectares ont été parcourus par les flammes, 11 maisons touchées dont 4 totalement détruites. Mathilde Vinceneux, vous avez passé la journée aux côtés des habitants impuissants venus constater les dégâts.
1: Sur les hauteurs de la commune des Arcs, près de la Pinède carbonisée, Jean-Marc fait le tour de sa maison. Une partie de sa toiture s'est effondrée. Il a été surpris par une boule de feu hier soir, alors qu'il fuyait avec son camping-car.
2: Une boule de feu qui a embrasé la terrasse couverte. Et donc ensuite, le feu a dû traverser la maison, parce que toutes les vitres ont claqué, et tous les plafonds sont noirs. La plupart des appareils électroménagers ont fondu. Tout a brûlé. Hein. Donc la maison est inhabitable. Je n'ai plus d'eau, plus d'électricité.
1: Ce soir, il sera hébergé à l'hôtel. Quelques maisons plus loin, Jonathan asperge avec un tuyau les cendres encore fumantes de son abri de jardin pour aider les pompiers.
3: Ils ont dû arroser vraiment les trucs qui avaient déjà pris feu, en fait. Parce que ça pouvait repartir avec une petite brise. Avec des grosses bûches comme ça, là, que fumais tout à l'heure un peu. Donc ça fait 3 fois que je remets un coup dessus, pour être sûr.
1: Certains habitants quittent les lieux, mais Agnès veut rester chez elle. Sa maison est recouverte de poudre rouge, du retardant largué par les airs.
4: Je reste là en surveillance, je fais du nettoyage. On sent la fumée dans la maison, on sentait la fumée encore, jusque même là encore ce matin.
1: Devant le balai des hélicoptères, Johan est inquiet, il a dû évacuer cette nuit.
5: Mais la voiture est toujours chargée avec les affaires.
1: Vous êtes prêt à repartir?
5: Ouais, au cas où, on sait jamais.
1: Pour traquer les reprises de feu, les pompiers font aussi voler des drones pour repérer les points chauds à noyer dans la Pinède.
0: Et ça brûle aussi dans les Hautes-Alpes, à l'Argentière, la BCE aussi. Sud de Briançon. En Haute-Corse, 2 foyers donnent toujours du fil à retordre aux pompiers dans les hauteurs escarpées. Et au pied du pic du Midi, 2 hélicoptères bombardiers d'eau sont maintenant en action. Voilà pour les principaux points chauds ce soir. Ils rendent tous un peu plus cette année historique sur le front des incendies, avec près de 40 000 hectares parcourus par le feu, selon le bilan dressé par le ministre de l'Intérieur, Laurent Nunez. Pour ou contre la loi d'urgence agricole, l'issue du vote solennel prévu ce soir à l'Assemblée est plus qu'incertaine, tant le texte divise. Parmi les mesures les plus controversées, le retour de 2 pesticides interdits de la famille des néonicotinoïdes, et notamment l'acétamipride. Une manifestation des opposants au texte a débuté il y a 1 heure sur l'esplanade des Invalides à Paris. Un débat qui clive, mais pour Jérémy Jenson, le président de la FNSEA de Meurthe-et-Moselle, le problème vient surtout de l'absence d'alternatives à ces produits.
6: Faut pas croire qu'on est des acheteurs et des gens drogués aux pesticides. En fait, nous, ce qu'on veut, c'est avoir une solution technique viable. Et si demain, on nous propose des solutions techniques viables qui ont moins d'impact sur l'environnement, on les saisira très rapidement. Je comprends qu'on en a besoin. Je comprends aussi que les consommateurs en ont besoin, parce que l'acétamipride, c'est un produit qui est très décrié, mais il y a une chose qui est faite avec, par exemple, c'est les noisettes. Si on n'a pas ça, on ne peut pas produire des noisettes. Or, un des produits phares des Français, c'est le Nutella. J'ai pas vu les consommations de Nutella baisser, alors qu'on sait que tous les noisettes, c'est fait avec ce produit-là. Donc, en fait, il y a une espèce de dichotomie entre une peur des pesticides et après, on achète des produits qui viennent que de cette façon de produire. Donc, voilà, il faut de la cohérence et c'est ce qu'on réclame un peu dans notre façon de produire.
0: Et après l'examen des députés ce soir, un autre vote est prévu demain au Sénat. La Haute Autorité de Santé se prononce pour la vaccination obligatoire des soignants contre la grippe, avec une priorité donnée aux agents des EHPAD. L'hiver dernier, la grippe a causé près de 13 000 décès et mis en tension les hôpitaux français. Les vacances à nouveau contraintes par le budget essence. Après le gasoil, l'essence repasse à son tour au-dessus des 2 euros le litre, conséquence de la reprise des combats entre les États-Unis et l'Iran autour du détroit d'Ormuz. Face à ce rebond, les camping-caristes sont obligés de s'adapter, comme vous l'avez constaté dans la Somme, Théo Metton-Régimbault.
7: C'est l'idéal pour partir, on a tout sous la main.
8: Joël et Nicolas nous ouvrent leur camping-car.
7: La chambre et puis le petit salon.
8: Ils consomment plus de 10 litres au 100.
9: Alors c'est un diesel. Hein. Avant, on avait pour 110 euros le plein. Aujourd'hui, on arrive à 180.
8: Alors il faut faire quelques économies.
7: C'est vrai qu'on fait plus la cuisine soi-même.
9: Ah bah oui, bien sûr. Hein. Bah, un petit peu moins de resto.
8: Le couple de retraités regarde avec attention les prix.
9: Ah bah, les prochains. Un jour, on va repartir. Hein. De toute façon, on ne va pas le laisser dans la cour non plus. Hein. Alors donc, on va un petit peu moins loin.
8: Et ils restent un peu plus longtemps dans leur lieu de vacances. Jean-Yves roule aussi au gasoil. Lui, il a d'autres solutions.
10: Alors, pour le départ, c'est simple. Hein. Comme j'habite juste à la frontière belge, je vais faire le plein en Belgique. Je l'ai eu à 1,80. Et une fois qu'on a fait 650 km, ben, on est obligé de refaire le plein. Mais là, le dernier plein que j'ai fait en France, il est à 2,09.
8: Une fois installé, il utilise son vélo pour toutes les courses. Mais l'ultime solution pour tous les camping-caristes, pour faire des économies.
7: J'ai une application pour le gasoil et l'essence et on regarde où est-ce qu'il est le moins cher.
8: Et rester à l'affût des opérations prix coûtant faites par certaines enseignes.
0: Et sur la route du Tour de France après le repos, aujourd'hui un contre-la-montre en individuel demain en Haute-Saône.

0: Savoie, entre Évian et Thonon-les-Bains.
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2: Allez, votre météo dans la Loire et la Haute-Loire pour ce lundi. Lundi soir, vous allez pouvoir ouvrir les fenêtres de 17 à 22 degrés de prévu selon Météo France. Et demain, rebelote, vous prenez la même journée et on recommence. Un grand soleil du matin au soir et des températures agréables jusqu'à 31 degrés. Au Puy-en-Velay, 26 degrés. Monistrol-sur-Loire, 28. Saint-Étienne, 29. 30 degrés à Brioude. Et la maximale sera située à Roanne avec 31 degrés. Je vous souhaite un bel été.
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4: Bonsoir à tous. Les stars des années 80 ne prennent pas de vacances. Elles sont toujours en vadrouille. Enfin, surtout dans notre mémoire. Et ce soir, une fois de plus, on va les réveiller jusqu'à 20h. C'est parti pour une heure d'anecdotes, de souvenirs, de sourires. Ça commence comme ça.

0: c'était Too Hard.
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0: 1988, c'est une année très sympa pour Phil Collins. Hein. Il décroche le rôle principal du film Buster sur l'histoire du casse du siècle en Angleterre, l'attaque du train postal, Glasgow, Go, Londres. Il compose deux titres pour la BO, A Groovy Kind of Love et ce Two Hearts que l'on vient d'écouter. Il aurait dû jouer au loto hein, parce que c'était une belle période de chance. En plus du coup, grâce à ce titre, il remporte deux Grammy Awards. Bon, en même temps, le gros lot, il y a longtemps qu'il le touche. Place à l'amour maintenant, The Power of Love, Huey Lewis.
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0: Amadour, c'était Gérard Blanchard. Du rock musette. Fallait y penser, hein. Gérard Blanchard l'a fait en 82. Rock Amadour, numéro 1 des ventes, au final 1,7 million d'exemplaires vendus pour ce Tourangeau. En 2018, l'artiste est devenu citoyen d'honneur de la ville Rock Amadour. Si vous êtes en vacances dans le Lot, n'hésitez pas à faire un petit détour par là, c'est super joli. Et dans un instant, nous on continue notre balade avec France Gall. Résiste, juste après ça.
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0: Vous écoutez ici Saint-Étienne-Loire, 100% années 80, ça continue dans une minute après quelques infos.
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2: Vous avez besoin d'idées de sortie? Eh bien, allons-y. Les jeudis ensoleillés de la ville de Saint-Étienne, vous connaissez? Mais c'est l'occasion pour les seniors de profiter des vacances autrement, avec des activités qui sont proposées tous les jeudis de 14h30 à 17h. Et tout l'été, ça se passe à l'hôtel de ville, ce jeudi par exemple. Saint-Étienne raconte son histoire, c'est le nom de l'activité. À travers des lectures, la projection, des souvenirs, on va redécouvrir le patrimoine stéphanois. L'entrée est gratuite, seule condition, s'inscrire au préalable auprès de l'accueil senior de la ville de Saint-Étienne. Et toujours dans la ville, mais pour de la pétanque. Si vous souhaitez admirer les plus grands joueurs de pétanque, c'est possible. Ça se passe dès mercredi, 9h. Les masters masculins ont lieu place de l'hôtel de ville. Et les masters jeunes et féminins sur la place Jean Jaurès. Donc, dès mercredi, 9h, vous avez le choix. Et les masters seniors, c'est dès 18h45. Bon après-midi.
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0: Michel Berger, les princes des villes.
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0: Pour la suite, j'ai choisi le phénomène de l'été 89, le tube qui va nous faire danser pendant plusieurs semaines. Enfin, danser, disons plutôt se frotter l'un contre l'autre de manière sensuelle. La lambada, bien sûr. Elle va réchauffer nos corps. Le groupe Kaoma et la chanteuse Luelva Braz va réaliser un score historique. Le plus grand succès de sa maison de disques. 5 millions d'exemplaires vendus dans le monde en quelques mois. Ça vous dit de réessayer ce soir? Enfin, surtout si vous êtes en bonne compagnie. Allez, allez, n'hésitez pas. La lambada.
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0: Lily voulait aller danser, c'était Julien Clerc. 1982, quand vous vendiez 500 000 exemplaires d'un 45 tours, vous receviez un disque d'or. Julien Clerc doit en avoir une sacrée collection dans laquelle se trouve celui de ce titre écrit par le Québécois Luc Plamondon. La suite de votre soirée, c'est encore des histoires et des tubes dès 20h, les essentiels de Décibel avec Émilie Mazoyer. Ce sera après Abba, Fernando, qui arrive tout de suite.
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0: vous. Et je me disais, mais il est de notre famille, lui. Eh ben, en fait, c'est tout comme, parce que Salvatore, je me permets de donner votre âge, vous avez 82 ans, vous avez plus de 60 ans de carrière, bien sûr que vous faites partie de la vie de votre public.
1: C'est l'impression que je finis par avoir et ça me touche, ça me bouleverse d'arriver dans une salle avec les gens qui me saluent par des acclamations et tout. Et c'est devenu un peu mon moteur. Et c'est pour ça que je me dis, mais il faudra bien qu'un jour, malheureusement, j'arrête. Mais comment je vais faire? Comment je vais faire pour arrêter et ne plus avoir cette... Enfin, je l'aurais peut-être différemment, mais ne pas avoir ce contact direct avec le public et sa chaleur. Et encore une fois, en espagnol, il y a un mot qui s'appelle cariño. Cariño, qui veut dire c'est un mélange de sympathie, d'amour, de tendresse. Donc ce cariño, comment pourrais-je m'en passer, quoi? Voilà.
0: Et ça marche dans les deux sens, nous non plus, on veut pas s'en passer.
1: Oui, mais vous pouvez encore écouter les disques, s'ils existent encore, ou n'importe quelle plateforme. Mais moi, il faut que je regarde mes vieilles vidéos pour vous revoir les plantes publiques et tout.
0: Alors là, pour le coup, la question ne se pose pas parce que vous êtes en plein cœur de l'actualité musicale avec un nouvel album, un double album, 25 nouvelles chansons. Cet album qui porte un titre extrêmement poétique, des nèfles et des groseilles, tout comme cette chanson.
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0: très belle chanson pleine de nostalgie qui nous rappelle l'existence de ce fruit. Donc, bah oui, les nèfles, on n'en parle plus. Et alors, ça c'est bien vous. Remarquez qu'un fruit, tel un pantalon pâte d'œuf, peut passer de mode. C'est fou quand même.
1: Ben oui, parce que moi je les ai connus, contrairement à vous, oh, à vos parents, peut-être que vos parents non plus ne connaissaient pas les nèfles, mais vos grands-parents bien.
0: C'est sûr, ouais.
1: Et donc, avec l'âge que j'ai, donc, on est passé d'une civilisation à l'autre quand même.
2: Oui.
1: Imagine, jamais on aurait pu penser, quand moi j'avais 20 ans, qu'avec un appareil tout petit en main, vous pouviez parler en direct avec quelqu'un aux antipodes.
0: Et le voir en plus,
1: et
0: en
1: le
0: visio.
1: Voir, et le voir.
0: Ouais, ouais, c'est fou.
1: Il a fallu s'y faire. Hein, bon.
0: C'est vrai. Et tout comme, alors, vous qui avez débuté dans la musique, alors en n'étant pas du sérail, hein, donc vraiment il a fallu se battre, etc. Aujourd'hui, on peut fabriquer des albums dans sa chambre. Ça aussi, c'est quand même une avancée incroyable et ça enlève pas mal d'obstacles aux jeunes artistes.
1: Oui, c'est vrai que aujourd'hui, si on a du talent, c'est rare qu'on ne puisse pas se faire connaître. Et c'est un bien.
0: Ouais.
1: Parce que moi j'ai connu des artistes avec un immense talent dont malheureusement, on n'a jamais passer les chansons en radio et tout. Et quand ils venaient me voir, je dis, vous avez du talent, mais que puis-je faire? J'en ai produit l'un et l'autre, dont Gilbert Montagnier.
0: Vous avez lancé Gilbert?
1: Oui, voilà.
0: Mais oui, Gilbert Montagnier, The Fool, c'était vous le producteur.
1: Je t'embrasse, Gilbert.
0: Oh, bisous.
1: Émilie m'a dit que tu lui avais remis un bonjour pour moi.
0: Oui, c'est vrai. Oh là là.
1: Donc, aujourd'hui, si on n'est pas retiré, je ne sais où, au sommet d'une montagne, si des chansons vous viennent en tête et si vous avez une jolie façon de les chanter ou une façon personnelle, je crois qu'aujourd'hui, c'est ce qui compte le plus, la personnalité. J'imagine que vous ne pouvez pas ne pas arriver à enregistrer un premier disque, à trouver une firme de disque.
0: C'est vrai.
1: Et ça, c'est une bonne chose.
0: Alors, ce nouvel album, ce double album, donc, il a une histoire particulière, Salvatore, et puisqu'en fait, vous l'avez enregistré, enfin, vous l'avez d'abord écrit et composé, j'allais dire, à la faveur d'une période qui était difficile pour vous. Vous avez eu des gros problèmes de santé qui vous ont cloué, si ce n'est au lit, au moins à la maison.
1: Mm-hmm.
0: Et là, l'inspiration arrive comme une vague et vous écrivez 25 chansons. C'est fou, ça.
1: Attendez, en fait, avant mon problème de santé, qui était un œdème pulmonaire, on avait pratiquement

0: enregistrer un album normal.
1: D'accord.
0: De 12-13 chansons.
1: Ok.
0: Et puis, quand j'ai eu le problème, je me suis retrouvé avec un temps où, d'un côté, je devais pas quitter la maison, mais j'avais la possibilité de m'amuser. Et moi, mon hobby, c'est écrire des chansons.
1: C'est ça, c'est pas un travail.
0: Je ne suis toujours pas arrivé à le considérer comme un travail. Ça reste vraiment un plaisir. Je l'ai dit une autre fois, mon grand-père paternel, qui s'appelait Salvatore Adamo aussi, était vanier. Et je me souviens de la patience qu'il avait à tisser, tricoter avec ses tiges. Et moi, j'ai cette patience avec les mots, pour les mettre sur des notes, quoi.
1: D'accord.
0: Donc, je peux être parfois, et ça c'est pas à mon honneur, je peux être avec des gens, disons, avec lesquels je pourrais m'ennuyer un tout petit peu.
1: Ça arrive à des gens très bien.
0: Ça arrive, quoi. Eh bien, moi, je suis en train d'écrire une chanson dans ma tête.
1: C'est pas mal, ça. Et gardez pour vous, si vous avez un premier rendez-vous un peu ennuyeux, mais vous pouvez pas partir, écrivez des chansons dans votre tête, on sait jamais, vous pourriez faire des tubes.
0: Et aujourd'hui, toutes les idées sont bienvenues. Au contraire, plus elles sont originales, plus elles sont acceptées, oui.
1: Alors parlons d'originalité. La première chanson que vous avez dévoilée de cet album, Salvatore, et donc des Nèfles et des Groseilles, c'est une chanson qui s'appelle Ma belle jeunesse. Et alors, quelle originalité, quelle idée géniale de s'adresser à votre propre jeunesse et de lui botter un peu les fesses.

0: belle jeunesse.
1: Bon, rendons à César ce qui lui appartient. Dans l'album, sur les 25 chansons, il y a 3 collaborations. Et il y a celle-ci, Ma belle jeunesse. C'est un texte, un poème que m'avait envoyé un ami journaliste et poète italien, Sergio D'Amaro, où l'idée de la chanson, l'idée d'invectiver la jeunesse, comme vous le disiez, elle est de lui.
0: D'accord.
1: Après, j'ai développé, j'ai gardé quelques images qui lui appartiennent. Et voilà, il y a 2 autres chansons. Parce que c'est une des premières fois que je collabore.
2: C'est très rare pour vous. Oui, pour celles et ceux qui ne s'en rendent pas compte, vous écoutez peut-être Salvatore Adamo depuis des années, mais il écrit, il compose normalement tout.
1: Tout, ouais.
2: Et là, on a Sergio D'Amaro avec vous pour ce texte.
1: Et il y a un Nicolas Cruz. Et tiens, comme par hasard, ça parle aussi de jeunesse et d'enfance. Lui, dans son bouquin de souvenirs, il y avait une chanson qui disait « Qu'ai-je donc fait de mon enfance ?» Et ça aussi, ça a été un déclencheur.
2: Et la chanson s'appelle comme ça.
1: Oui. Ouais. Et puis, et là je vais vous surprendre, il y a un ancien premier ministre belge, Herman Van Rompuy, qui était aussi président de la Commission européenne, qui m'a envoyé ses mémoires. Et il disait, en substance, vivre comme si tout était important et en même temps, comme si rien ne l'était vraiment. Ça mérite une chanson, ça.
2: Ça mérite une chanson.
1: Voilà, donc je l'ai développée, mais je lui ai attribué, bien sûr, la copaternité du texte. Oui.
2: Des nèfles et des groseilles, c'est un album dans lequel il fait bon se perdre avec tout un tas de surprises. On a par exemple, et ça c'est appréciable par les temps qui courent, la clé du bonheur.

0: nostalgie, de la tendresse, de l'amour, mais il y a aussi beaucoup d'humour. Vous êtes rigolo, Salvatore. Vous aimez rigoler.
1: J'adore l'humour parce que c'est une façon de se défendre contre les vicissitudes de la vie, n'est-ce
0: pas ? Tout à fait, oui, qui sont nombreuses. Mais c'est vrai que comme Jacques Brel, notre grand Jacques Brel, vous avez surnommé le tendre jardinier de l'amour, c'est vrai qu'on a tendance à oublier cette partie-là de vous, des textes hyper malicieux, rigolos, il y a ça aussi en vous et dans votre discographie.
1: Eh bien, ça a commencé très tôt parce qu'en classe, en toute modestie, j'étais bon élève, j'étais pendant longtemps premier de classe, et j'ai retrouvé un bulletin quand j'avais 12 ans où j'ai le maximum dans toutes les matières, 0 en discipline et 0 en tenue. Parce que.
0: À l'enfer!
1: Oui. J'aimais bien. Enfin, je suis resté assez espiègle quand on me connaît. Et là, j'aimais bien faire rigoler mes copains, quitte à me faire punir, me faire sortir de la classe, des fois.
0: Mais excellente tactique, parce qu'en étant premier de classe, même en faisant des bêtises, on ne pouvait pas vraiment s'attaquer à vous. Ça, c'est pas mal du tout, hein.
1: C'était irréfléchi chez moi. Je n'ai pas pensé à cet avantage. Non, c'est vous qui me l'avez dit trop tard.
0: C'est ça. Alors, il y a une question que j'ai envie de vous poser. Si c'est trop indiscret, vous m'envoyez balader. Mais vous qui êtes tellement, tout le temps, élégant, je vous vois toujours en costume, impeccable, magnifique. Je me dis, comment il est chez lui, Salvatore Adamo, quand il est en train de composer? Est-ce que, comme certains, certaines d'entre nous, vous êtes en jogging, sur votre canapé, en train de gratter la guitare? Ou est-ce que, quoi qu'il arrive, pour se mettre à la musique et à votre table de travail, vous avez cette allure incroyable qui vous caractérise depuis le début?
1: Non, là, chez moi, je suis, quand je sais que je ne dois pas sortir, je suis en jogging quand même. Et j'aime bien que mon chien Tom me grimpe sur les genoux. Vous savez, Tom, c'est un labrador noir. Et quand on l'a reçu, j'ai appelé un ami, Jean, qui vit à Nice. Et je lui ai dit, voilà, on a enfin trouvé un chien. Il s'appelle Tom. Et directement, il m'a dit, ah oui, parce que Tom Belaneige. Et j'ai poussé la fantaisie jusqu'à chercher sur Internet si un Tom Belaneige existait. Et je suis tombé sur un Thomas Belaneige, B-E-L-A-N-E-C-H, qui, je crois, est vétérinaire. Donc, voilà.
0: Ça, c'est quand même génial. Allez, hommage à Tom Belaneige.
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1: neige. Quel sens de la propos, là. Bravo le technicien.
0: Notre réalisatrice Iris, bravo.
1: Merci. Tombe
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0: Bon, et on est quand même tous très contents d'apprendre qu'à certains moments, Salvatore Adamo est en jogging sur son canapé, ça nous décomplexe. Merci, c'est important. Allez, revenons à ce nouvel album. Il y a beaucoup de chansons, évidemment, 25, alors je ne peux pas toutes les passer en revue, on n'a pas le temps, mais certaines, j'aimerais vraiment vous entendre dessus comme « Des fois ».

0: fois lumineuse, cette chanson, à la fois le thème n'est pas très joyeux.
1: Mais il est plein d'espoir.
0: Voilà, c'est ça. Mais j'aime ce mélange et je crois aussi que vous n'êtes pas très très fan du premier degré de toute façon et que c'est toujours chouette d'avoir au moins deux niveaux de lecture.
1: Ouais, je suis content que vous en parliez parce que je me suis aperçu que des fois je joue avec le second degré et que quelques personnes le prennent au premier degré, ce qui est ennuyeux parce que dans une chanson qui s'appelle Elle disait tout le temps je t'aime, j'assumais le rôle d'un gars pas très recommandable,
0: un peu bas de plafond.
1: Oui, et qui disait oui, elle prenait quelques nions à mes sorties de prison. C'est un personnage que j'aime.
0: Bien sûr.
1: Et j'ai eu des lettres de reproche. Bon. Ouais. Comme Émilie vient de le dire, oui, je suis souvent dans le second degré.
0: Évidemment. Cœur cabossé aussi m'a beaucoup marqué sur ce nouvel album.

0: faut chouchouter son petit cœur cabossé.
1: Oui, oui, il faut lui le sortir, prendre l'air pour qu'il se dégage les artères. Les rouiller dans son coffre-fort. Il faut lui redonner du ressort.
0: Incroyable cette chanson. Comment elle est arrivée?
1: Bon, ben j'ai... Comme je savais que certaines personnes étaient au courant que j'avais eu des problèmes de ce côté-là, je me suis dit, je vais le traiter avec humour, quoi, pour que la chose n'effraie pas.
0: Exactement. Alors, attention, ne pensez pas que notre cher Salvatore Adamo soit déconnecté des problèmes, voire des maladies de notre monde. Il y a sur cet album une chanson qui s'appelle « Migrant ». C'est une chanson importante, une chanson qu'il faut écouter. Déjà parce que vous savez de quoi vous parlez quand vous parlez.
1: Mes parents étaient des migrants.
0: Bien sûr, ils ont quitté la Sicile dans les années 40 pour venir s'installer en Belgique. Ce qui a été le cas de beaucoup d'Italiens d'ailleurs, hein, qui sont arrivés en Belgique, en France, etc. Donc vous savez ce que c'est, le déracinement. Ils savaient ce que c'était, vos parents.
1: Je sais que quitter son pays est toujours une blessure.
0: C'est pas un mouvement opportuniste. On se dit pas, tiens, on va aller dépouiller les gens d'à côté. Si on peut pas rester chez soi, c'est d'abord une souffrance.
1: Oui, c'est le déjà le regard que les gens porte sur vous, à un moment donné, il est paralysant, quoi. Il est paralysant. Ouais. Et en fait, cette chanson, je l'avais envoyée à Morane. Et tout de suite, elle m'avait dit, on doit l'enregistrer avec des amis. Et en effet, c'était mon but d'en faire une chanson collégiale et d'éventuellement verser les bénéfices à une œuvre qui viendrait en aide aux migrants. Elle est partie trop tôt. Puis j'ai essayé, il y a 3 ans, j'ai contacté un autre chanteur dont je savais qu'il était mieux intégré dans le milieu, si je puis dire.
0: Ok.
1: Et puis j'ai pas eu de nouvelles. Donc et comme j'ai eu l'impression qu'avec les deux guerres terribles que l'Europe a vécu là, enfin près de l'Europe, on parlait beaucoup moins des migrants. Donc je me suis dit, il faut quand même que je l'enregistre moi-même.
0: Elle est sur l'album Migrant.

0: une époque qui parle tellement d'empathie. C'est exactement le mécanisme de cette chanson. Vous vous mettez à la place de l'autre. Ça résout beaucoup de choses, ça, quand on essaye de se mettre à la place des autres.
1: Oui, encore faut-il avoir l'humilité de le faire quand la situation est aussi dramatique que la leur. J'ai eu une petite victoire avec cette chanson. Il y a un restaurant à Bruxelles où je suis allé quelques fois. Et une des dernières fois, le patron est venu vers moi. Il m'a dit, je vous remercie parce que je suis allé vous voir sur scène au Cirque Royal à Bruxelles. Et votre chanson « Migrant » m'a permis de changer ma façon de les voir. Ça m'a bouleversé. Je dis, au moins, je l'ai écrite pour ça, oui.
0: C'est beau. Ça sert à ça, oui. Les chansons aussi. Salvatore, vous qui êtes en gros non-stop en tournée depuis 1962, qui au Japon, qui au Chili, partout en Europe, partout dans le monde, est-ce que justement cette grande histoire d'amour avec le public, qui dure depuis plus de 60 ans, vous a forcé à sacrifier des histoires d'amour à vous, privées, votre vie à vous? Est-ce qu'elle en a pâti de cet amour qui est peut-être plus grand, j'en sais rien, mais avec le public?
1: C'est vrai qu'à un moment donné, ça s'est posé en dilemme, parce que mon épouse est compréhensive, même elle a profité des voyages aussi, elle est venue aussi. Mais les enfants, à un moment donné, j'ai dû déléguer leur éducation à leur maman. Elles ont très bien fait ça, parce que vous savez que j'ai deux fils avec mon épouse et une fille avec une autre femme. Et voilà, quand je revenais, j'avais les bras chargés de cadeaux. Et je croyais que ça me ferait pardonner. Puis à un moment donné, j'ai eu quelques doutes par rapport à l'idée que mes enfants se faisaient de l'amour que j'avais pour eux, qui était immense, mais que je n'avais pas le temps d'exprimer. Maintenant, récemment, on en a parlé, il n'y a pas de malentendu. Ils savent que leur père est un saltimbanque, et même mon fils cadet a pris un peu le relais. Il est dans un groupe anglo-saxon qui s'appelle Fujiya et Miyagi.
0: Oh, wow.
1: Mon fils aîné, lui, il est pilote, mais il est bassiste aussi dans un groupe. Et ma fille a une voix magnifique. Et peut-être je vais la convaincre de quand même enregistrer un disque seul, parce qu'elle a juste accepté de chanter en duo avec moi il y a une dizaine d'années.
0: Ouais. Et là, il y a la voix de votre petite fille,
1: oui,
0: sur l'album.
1: Lily. Ouais. C'était une chanson grave, ouais, et je voulais une pointe d'innocence. Et moi, je craque quand je l'entends. Et il y a juste quelques notes. Voilà, je ne sais pas si vous allez passer la fin de la chanson pour qu'on l'entende.
0: Ah, alors, je vais laisser les auditrices et les auditeurs découvrir la chanson. Je vous donne le titre, elle s'appelle « Aimer comme on respire ». Mais effectivement, ouais, c'est un moment qui est tellement suspendu, la voix de Lily, que voilà, vous ferez ça après l'émission, faites-nous confiance.
1: Et Lily est entrée dans un groupe aussi à Londres, parce qu'elle vit à Londres, et elle a gagné avec trois copines le concours des groupes de l'école, donc elle est sur les bons rails.

0: Belge.
1: Vous permettez, monsieur ?
0: Oui.
1: C'est une chanson qui a un destin incroyable, Salvatore.
0: Non, mais c'était, encore une fois, c'est dans l'humour, vous voyez, que j'ai reçu une lettre qui m'a quand même amusé, parce que, même si c'est un peu extrême. Il m'a dit, oui, est-ce que vous saviez que Vous permettez, monsieur, est devenu l'hymne des clubs échangistes, parce que Vous permettez, monsieur.
1: C'est incroyable. Quand on vous dit que les chansons, après, elles ont leur vie à elles, elles voyagent, on ne contrôle plus rien.
0: On ne contrôle plus rien, non.
1: C'est fabuleux.
0: Et je ne m'en plains pas.
1: Et nous non plus. Merci beaucoup d'être venu nous voir, Salvatore.
0: Merci à vous, Émilie. Merci de vos sourires. Et voilà, de votre pétillance, si le mot existe.
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4: Comment ça va toute la France?
5: Alors toute la France, bien. Je pense, se porte bien. Ah oui, j'entends une vague là de ouais.
4: Ouais, bah ouais.
5: Ça. Les gens, ils disent quoi? Ils disent Gilbert, Gilbert. Et on leur répond, révisons deux secondes le classique ouais. Avant d'écouter la nouvelle chanson.
6: Ok.
4: Décibel.
5: Gilbert Montagnier dans Décibel, c'est synonyme de fête. On s'est vu l'année dernière, Gilbert.
4: Ben oui, mais ça pouvait plus durer, il fallait qu'on se revoie.
5: Un an, ah ben, un an sans se parler.
4: Pas possible.
5: L'année dernière, vous vous intéressiez aux petits-enfants avec un livre disque.
4: Oui, c'est une belle aventure, vraiment. Ouais. Vous savez que j'ai des feedbacks, des informations, on va dire, c'est en français. Il y a des crèches où les enfants disent qu'ils veulent pas commencer leurs activités avant d'écouter une de mes petites comptines que j'avais fait pour eux. C'est mignon.
5: Ah, c'est excellent.
4: C'est vrai, hein, je vous en rajoute pas. C'est...
5: Mais je vous crois.
4: Bah ouais.
5: Ah non, bah non, c'est pas un crâneur, Gilbert. S'il me le dit, c'est que c'est vrai.
4: Ouais.
5: Eh bien, alors, cher Père Noël, si tu nous écoutes, sache qu'il est toujours disponible, ce livre disque.
4: C'est
5: vraiment
4: vrai.
5: Excellent.
4: Bah mais ouais, j'ai eu plaisir à faire ça.
5: On chante, on danse avec Gilbert Montagnier. Ça, c'est disponible. Mais la nouveauté, les amis, c'est que Gilbert Montagnier, après X années, c'est lui qui va me dire, sans sortir de chansons originales, nouvelles, combien d'années?
4: Ben oui, à peu près 20 ans.
5: À peu près 20 ans.
4: Où j'avais pas sorti d'album exactement original. En fait, il fallait que j'en ai vraiment envie.
5: Ouais.
4: Puis entre-temps, comme vous l'avez très bien dit, ça m'énerve. Moi, je peux pas te voyer. J'arrive pas.
5: Ah bah, on se tutoie alors.
4: Ah ouais, moi, j'arrive pas à faire ça.
5: Ok, Gilbert. Donc, comme tu m'as dit.
4: Ben oui. j'ai fait quand même pas mal de trucs. J'ai fait un bel album des reprises de la Motown.
5: Oui.
4: La Motown, la maison de Detroit, Détroit. Et puis, j'ai fait donc cet album pour les petits-enfants. Et ça m'avait beaucoup plu.
5: Ouais.
4: Et puis, il y avait aussi un album sur Gilbert Bécaud, sur les titres de Bécaud. Donc je m'étais pas... Et puis je compose tout ça. Et puis des concerts, et puis un peu partout dans le monde. Enfin voilà. Quoi. Donc,
5: énormément de concerts, ça c'est sûr. Mais si ce n'était pas du tout 20 ans sans musique, c'était sans envie particulière de sortir de nouvelles chansons estampillées Gilbert Montagnier. Alors qu'est-ce qui a fait la différence?
4: Ce qui a fait la différence, c'est qu'un matin, je me suis éveillé, comme vous, qui nous écoutez et qui nous regardez. Vous pouvez sur le net, vous avez les images. Hein.
5: Bah, oui, il y aura des images.
4: On s'est appliqué à être...
5: On est très beau.
4: Imprésentable, quand
5: même. Gilbert porte une chemise bleue assortie au logo de la radio. C'est pas pour vous dire, hein, mais franchement...
4: Ça, j'ai pas fait exprès.
5: C'est super beau gosse, c'est pas grave. Exprès, pas exprès. Bravo, bravo. Un look magnifique. Et donc, oui, alors qu'est-ce qui fait la différence? Qu'est-ce qui fait le déclic de cette nouvelle chanson? Ça sert à ça.
4: C'est une réelle envie. En fait, on se trouvait à Chicago. Et c'est vraiment bien, Chicago, je ne connaissais pas. Et
5: c'est la ville des Blues Brothers.
4: Yeah, Blues Brothers, man, blues. Et donc, avant de prendre le breakfast, on venait juste de se réveiller. Et j'ai eu cette phrase et cette mélodie. Ça sert à ça. Ça sert à ça d'écrire une chanson. Pour que le monde accorde ses violons. Puis ça, j'avais écrit un texte. Et puis, Didier a repris ce texte. Et on a fait un petit truc à lui aussi. Mais c'est proche de mon texte original. C'est ça qui est bien. Donc, j'ai participé aussi au texte.
5: Didier Barbelivien.
4: Oui, pardon.
5: Évidemment. Ouais, évidemment. Quelques mesures pour que vous sachiez de quoi on parle.
6: Ça sert à ça.

0: cette joie qui se dégage de cette chanson, oui. Gilbert, ça c'est caractéristique de ta musique, c'est sûr. Ouais. T'as envie de faire du bien aux gens. Mais oui,
1: parce que ça
0: sérieux,
1: me fait du bien à moi-même aussi.
0: Ouais. Pour être sérieux, deux secondes, ouais. Ça sert à ça, ça me fait penser, alors qu'elle est dans un registre plus joyeux, mais à des questions que se sont posées d'autres artistes avant. Oui, sûrement, je pense à Utile, la chanson de Julien Clerc. À quoi ouais. sert une chanson si elle est désarmée? Ah, oui. Je veux être utile, etc. Est-ce que c'est une question que tu t'es posée ça pendant ta carrière, ou est-ce que ça arrive avec la sagesse de se dire, mais à quoi ça sert de faire des chansons?
1: Ah non, moi je vois pas ça du tout comme ça. Moi je vois surtout à quoi ça sert, c'est-à-dire c'est la résultante, c'est-à-dire que parce que pour moi d'avoir le feeling d'écrire, de composer ou d'écrire des textes, c'est déjà tellement merveilleux d'avoir cette possibilité, hein, ce talent, on va dire.
0: Bah oui.
1: Et pour moi d'écrire une chanson, c'est pour que ça soit partagé. Ouais, je suis pas trop, je vais pas vous la jouer, moi je suis pas trop intellectuel et tout ça. Moi c'est de premier degré, j'aime partager avec les gens, j'aime recevoir des gens et j'aime donner au public. C'est ça qui me branche dans la vie. Et pas que simplement derrière un micro. Mais moi je suis public tout le temps dans la rue. Tu peux pas savoir le nombre de gens à qui je parle toute la journée.
0: C'est vrai. Alors, qu'est-ce qu'ils disent les gens quand ils te croisent?
1: Des choses que je peux pas répéter tellement c'est beau.
0: Oh.
1: Vraiment des trucs fantastiques.
0: C'est vrai.
1: Ben oui, ils disent que je suis une légende. Enfin, j'ose pas dire ça, mais c'est ce qu'on me dit souvent. Et puis ils me disent que j'aurais fait du bien et que. Mais moi, ça me touche beaucoup. Hein. Ça me touche beaucoup. Je n'ai jamais compris pourquoi. Des fois, je rencontrais des collègues, des gens qui font notre passion. Puis on dirait qu'ils veulent être publics que quand ça les arrange, quoi, sur scène ou en télé. Ben non. Moi, je trouve que si on est public, on est public partout. Par exemple, quand je prends un taxi, je dis au chauffeur, tu sais que t'es public aussi, hein.
0: Ouais.
1: Tu fais un métier public. Les policiers, ils font un métier public. Beaucoup de gens font un métier public. Et c'est fantastique. Amélie, vous, par exemple, qui leur parlez, les gens reçoivent beaucoup de ta voix. Tu vois, c'est important. Parce qu'on est tous différents et importants. Voilà ce que je veux dire. On est tous différents et importants. Et il faut croire à son importance personnelle.
0: Je me permets de te demander, puisqu'elle est sortie et qu'il y a plein de retours super positifs,
1: oui.
0: Est-ce que tu avais le trac, Gilbert, de sortir cette nouvelle chanson?
1: Ben en fait, non. Mais, bien que je ne fasse vraiment pas la course au hit, ça me ferait quand même drôlement plaisir que vous m'en fassiez un ou deux hits dans l'album. Ça serait cool.
0: Ouais.
1: Parce que, bon, c'est vrai qu'on a besoin, de reconnaissance, on a besoin de... Vous savez, vous qui nous écoutez, nos passions sont remplies de grandes joies et aussi de peines. Et tu peux pas prendre juste la joie et ne pas considérer la peine. La peine, c'est quand tu fais un titre et puis que ça se passe pas comme tu voudrais.
0: Ouais.
1: Ça fait de la peine. Celui qui dit le contraire, c'est des conneries, hein, parce que, ou alors, faut faire autre chose, hein. Mais quand on a une certaine sensibilité, et alors que le public donne énormément de joie, d'être ici, à côté d'Amélie, ben, moi, je suis très content, je me sens très bien.
0: Gilbert,
1: mais
0: merci.
1: C'est vrai, mais c'est important. C'est des petites choses qui sont importantes en France quand tu dis que t'es content, que c'est bien, on dit oh, c'est de la démago. Mais ce qui est démago, c'est de ne pas le dire. Ce qui est stupide, c'est de ne pas dire les choses. Il faut qu'on commence à se laisser aller en France. La sensibilité, il faut sortir. Il ne faut pas sortir la haine, là, arrêtons.
0: Ouais.
1: Ça suffit, je veux dire.
0: Rangeons la haine,
1: fatiguant.
0: Sortons la musique.
1: Ouais.
0: Alors, ce qui est bien avec Gilbert Montagnier, c'est qu'on peut danser comme des petits fous sur « Ça sert à ça
1: »,
0: mais on peut aussi être sur un mode un peu plus mélancolique.

0: Sonia.
1: Oh là là. Gilbert, je suis curieuse, comment s'est passé le glissement du chant en anglais au chant en français? Parce que je sais que tes influences, évidemment, c'est les grandes voix noires américaines.
2: Oui.
1: Donc c'est en anglais au départ, c'est ce qui te nourrit. Qu'est-ce qui s'est passé et est-ce que ça a été facile d'aller faire swinguer du français?
2: Non, en fait, ce qui n'a pas été facile, c'est d'accepter le fait que... Alors, moi, j'ai commencé avec The Fool en 1971.
1: Ouais.
2: Et après, alors certains... dans les radios d'époque, hein, ils disaient « Ouais, mais alors, on ne comprend pas ce que vous dites. Hein, pourquoi vous chantez en anglais et pas en français ?» Bon, alors, à un moment donné, je me suis dit « Bon, bah, je vais en faire plaisir. Je vais chanter en français. » Mais c'est vrai que... les États-Unis m'ont tellement marqué parce que j'ai quand même vécu au total 7 ans que je suis très anglophone. C'est-à-dire que, je vais vous le dire, j'écoute rarement les radios françaises, moi. Ben oui, parce que c'est... Voilà, je suis habitué à écouter les radios américaines.
1: À part ici, bien sûr.
2: Ben évidemment, c'est pour ça que je viens. Pour écouter un peu les...
1: Il vit là dans Décibels pour écouter Décibels. Gilbert.
2: Voilà.
1: Non, mais je comprends. Ouais, la culture américaine, leur façon de faire et la musique et peut-être le cinéma aussi.
2: Ah, ouais, le cinéma, j'adore le cinéma.
1: Ah ouais.
2: Tu sais que bah, je te l'ai raconté, je crois, une fois. J'ai quand même largement mis en place l'audiodescription.
1: Mais non, tu ne m'as pas raconté.
2: Ah oui.
1: C'est toi qui as mis en place en France l'audiodescription?
2: Bah, c'est-à-dire que Arte en faisait très bien depuis 10 ans, et puis ça ne se savait pas. Et ce n'était même pas dans les hebdos TV, il n'y avait jamais marqué ce programme et diffusé en audiodescription. Donc quand j'ai élaboré, à la demande de Xavier Bertrand, mon rapport sur l'handicap visuel, avec mon ami Patrick Segal, je suis allé interviewer tous les présidents de chaîne de télé.
1: Ouais.
2: Et comme ils ne savaient pas ce que c'était... Je leur ai dit, bah, écoute, viens, je vais te montrer. Dans la seule association à l'époque qui en faisait, et ils ont été émerveillés. Ils ont dit, mais t'as raison, attends. Et le premier programme en audiodescription qui a été fait, diffusé en France, ça a été mon, si je puis dire, Voyage en Terre Inconnue de Frédéric.
1: Frédéric Lopez.
2: Ouais.
1: T'étais parti où, toi, déjà?
2: Oh là, on était dans l'Himalaya, dans le Zanskar, à 70 km de la frontière pakistanaise. À 3500, 4000 mètres d'altitude.
1: Et donc, il était disponible en audiodescription.
2: Oui, et ça a été génial. Et tu vois, l'important, c'est que quand quelque chose fonctionne, il ne faut pas laisser à titre exceptionnel. On s'en fout des exceptions. Il faut généraliser le process. Et maintenant, ben, c'est vraiment une de mes fiertés d'entendre ce programme est diffusé en audiodescription.
1: Ouais.
2: Parce que je ne l'ai pas fait pour moi. Moi, j'avais l'habitude de regarder à ma façon et ça se passait très bien. Bien que, j'avoue que je rater des trucs quand même.
1: Forcément.
2: Ah, mais vraiment. Et c'est là qu'on se rend compte qu'il y a énormément de scènes muettes dans les films, pour nous, les non-voyants, on ne sait pas ce qui se passe. Mais je l'ai fait surtout pour les déficients visuels, les nouveaux membres du club à qui ça vient d'arriver. C'est eux que je respecte énormément, que j'admire, parce qu'ils ont eu à s'adapter. Moi, j'ai aucun mérite. C'était une naissance, donc j'ai rien eu à faire. J'ai jusqu'à eu à vivre et c'était très bien. Mais pour eux, c'est très important parce que ces gens-là, ils vont plus au cinéma. Parce qu'ils pensent qu'ils n'y ont plus le droit. Eh ben non, t'as toujours le droit d'aller au cinéma. Tu demandes maintenant dans les grands groupes de cinéma, comme Pathé, Gaumont et autres, tu demandes un petit casque Wi-Fi, parce que c'est pas l'anglicisme que je fais. Il y a qu'en France qu'on dit Wi-Fi. Dans le monde entier, ils disent Wi-Fi. Hein, moi, je vous le dis. Oui,
1: d'accord. Alors, donc, un Wi-Fi.
2: Wi-Fi. Eh bien, on te donne un casque Wi-Fi et tu suis le film en description. Quand je vais voir avec mes petites filles des dessins animés, mais pour moi, je pleure. Hein, c'est trop beau. Parce que j'irai pas, sinon les dessins animés, bon, hein. Mais c'est super.
1: Ah, c'est bien.
2: Il faut pas avoir honte de ses sourires ni de ses larmes. Vraiment, il faut laisser aller notre sensibilité.

0: 1971.
1: Oui, madame.
0: Gilbert Montagnier, le bébé Montagnier à l'époque.
1: Et oui, j'avais 19 ans. C'était une expérience extraordinaire à Londres, en fait, hein, produit par Salvatore Adamo. Il n'était pas là le jour de la séance, mais moi, j'étais entouré de toute l'équipe d'Elton John, toutes les cordes. Vous savez, quand on dit les cordes, vous savez maintenant que ça veut dire les violons.
2: Les violons. Ouais.
1: Et puis, je jouais le piano au milieu de ces gens-là. Et c'était fantastique pour moi mais j'étais pas du tout sûr que ça ferait un succès, hein, parce que j'avais eu un échec quand j'avais à peu près 16-17 ans, un disque qui n'a absolument pas marché. À l'époque, mes producteurs, ils voulaient pas que je m'appelle Gilbert Montagnier.
0: Ah,
1: ils avaient dit que c'était, ah non, ça pouvait pas marcher, Gilbert Montagnier. Ils m'avaient surnommé Laure Thomas. Moi, je m'en foutais, c'était mon premier contrat, ils pouvaient m'appeler comme ils voulaient.
0: Laure Thomas?
1: Ouais, ça n'a pas de sens.
0: Mais... ça fait fille, non? Surtout Laure.
1: Oui, puis, alors, eux, ils avaient écrit L-O-R. Non.
0: Ah, Laure Thomas.
1: Et moi, je savais comment je m'appelais, donc je m'inquiétais pas, tu vois ce que je veux dire. Donc.
0: Très étrange, quand même, ces gens.
1: Ouais. Ouais.
0: Et ça n'a pas marché?
1: Ah non, du tout.
0: Mais ça t'a pas dégoûté?
1: Ah non. Ça m'a un peu énervé, ouais. Mais on a fait une télé, c'était un Midi Magazine, ça s'appelait, je crois que c'est le 15 août. T'es sûr que personne ne regarde, c'est à midi, ils sont tous à la plage. Enfin, bon, comme ça, c'était tranquille. Mais par contre, donc quand on a fait The Fool, je suis entré à la maison avec. Alors, faut comprendre qu'à l'époque, on avait ce qui s'appelait des disques souples, c'est-à-dire que c'était un disque, effectivement, vous le touchez, c'était comme un caoutchouc très souple. Plastique très souple, et tu pouvais l'écouter que 5-6 fois. Après, il n'y avait plus rien dessus.
0: D'accord, il était usé.
1: Voilà, ouais. C'était fini. Mais c'était... Alors, je l'avais mis dans le café du coin, sur le jukebox, et tout ça. Mais bon, je n'étais pas sûr que ça ferait quoi que ce soit. Et un jour, je l'ai entendu de la fenêtre d'un immeuble à côté. Et là, j'ai été émerveillé. Je me suis dit, mon Dieu, il y a quelqu'un d'autre qui l'a, ce disque. Et c'est beau, quoi, je veux dire, c'est... Merci à vous, le public, parce que voilà, sans public, on peut pas. Ouais, c'est pas compliqué.
0: Je suis un peu curieuse, j'aimerais savoir justement, toi, ton histoire avec le piano, parce que tout à l'heure, on écoutait The Fool, ton premier tube, et dès ce premier tube, t'es indissociable de ton piano.
1: Oui.
0: Comment t'as choisi cet instrument ?
1: Ben, je crois vraiment, sans en rajouter, que c'est lui qui m'a choisi, parce que...
0: C'est le piano qui t'a choisi?
1: Ben oui, ça s'est passé à l'école, j'avais 5 ans, la directrice est entrée dans la classe, c'était un matin, je me souviens très bien, et elle a dit, est-ce qu'il y en a parmi vous qui veulent faire de piano? Bah, levez la main. Alors moi, j'ai levé la main. J'en avais deux, donc j'en ai levé une. Hein. Je vais pas lever les deux mains non plus. Mais je savais pas que j'allais rencontrer de suite après mon prof de piano, Mademoiselle Picard, qui piquait beaucoup parce qu'elle était.
0: Elle était pas commode.
1: Ouh là là. Elle avait une grosse voix, ça me faisait peur, moi. Tu sais, mais par contre, j'ai été tout de suite séduit par l'odeur du piano. L'odeur du clavier et par la sensualité des touches blanches et des touches noires. C'est vrai que si ils n'avaient pas fait une forme différente entre les blanches et les noires, je ne saurais pas vous dire si c'est une blanche ou une noire, parce que moi, les couleurs, je ne les ai pas en magasin.
0: Non,
1: mon disque dur n'est pas programmé comme ça. Mais elle m'a joué la gamme, comment elle s'appelait, Henriette Picard, je crois.
0: Ouais.
1: Et elle m'a joué la gamme, ça c'est dormi face au sido. Mais surtout, elle m'a joué les harmonies qui pourraient aller sur chaque note. Et là, Amélie, là j'ai flashé. Là, je me suis dit, oh, c'est ça le piano, ah ouais, je veux en faire, vraiment.
0: Et c'était le début d'une grande histoire.
1: Mais j'en avais pas à la maison.
0: Ouais.
1: Bah, on était trop petitement logés déjà.
0: À quel âge t'as eu ton premier piano ?
1: Eh bien, figure-toi qu'un jour, je suis avec maman dans la rue, j'avais à peu près 7 ans, et elle me lit une affiche, piano d'occasion à vendre, 25 000 anciens francs, donc ça faisait à peu près 60 euros.
0: Ouais.
1: Ouais, 45 euros. Et... je me dis, viens, on va voir, j'ai la dame en question, on va voir un piano. Et puis, mes parents ont pu l'acheter, seulement, fallait le monter 5 étages. Puis on avait pas de blé pour payer un déménageur,
0: bah
1: pas question.
0: Puis t'avais 7 ans, donc c'était pas sur ton dos.
1: Ah, bah certainement pas.
0: Oui, voilà.
1: Et donc, mon père et mon frère ont monté ce piano, quand j'y pense, c'était adorable.
0: Ouais.
1: 5 étages sans ascenseur. Et puis, c'est un grand piano. Enfin, pas un piano à queue, mais un piano, un lourd piano.
0: Un lourd piano.
1: Et puis, il n'y avait pas de place. Donc, mon père, il a cassé la cheminée. On n'avait pas le droit, il était locataire. Enfin, personne n'a rien dit. Bon. Il a cassé la cheminée à coup de masse. Et là, on a pu entrer le piano dans l'unique chambre de, où est la chambre de mes parents. Et c'était beau à ressentir. C'était pas un piano super, hein. Il gardait pas l'accord, il était souvent pas très juste, mais c'était mon piano.
0: Ah, j'adore, quelle belle histoire. Ouais. Alors, ce piano va nous amener à un petit jeu, Gilbert.
1: Serait-ce le blind test?
0: Blind test! Oh, ouais, test à l'aveugle. Ouais. On vous fait écouter des chansons.
1: Oui.
0: Et vous allez me dire, rien qu'à l'intro de piano, si vous les reconnaissez ou pas.
1: Oh, Your Song, Elton John.
0: Ouais.
1: And you can tell everybody this is your song.
0: Elton John, Your Song, premier titre, première bonne réponse. On augmente le niveau, deuxième extrait.
1: Oh, ça c'est I Will Survive.
0: Oui.
1: Gloria Gaynor.
0: Allez, troisième et dernier extrait de notre blind test, mais j'ai l'impression que Gilbert Montagné est absolument imbattable. Là, en vrai, c'est pas
1: j'ai
0: un
1: peur.
0: Test. Mais non, je sais que tu la connais, mais c'est aussi pour le plaisir.
1: Oh, what I say, Ray Charles, sure, man. Ouais. Hey, what I say, Ray Charles. Je sais pas si vous avez vu le film qui s'appelle Ray sur
0: c'est
1: Ray
0: l'histoire
1: Charles.
0: De Ray Charles.
1: Fantastique, fantastique,
0: une
1: Ray.
0: Merveille.
1: Et tu te rends compte que j'ai eu la chance de rencontrer celui qui m'a ouvert les portes du possible quand j'étais enfant. Quoi.
0: Toi, nous, tu l'as rencontré, Ray Charles.
1: Ah ben oui. Ouais. À l'école, nous, quand on était petits, on jouait à Ray Charles. Mais pas Ray Charles sur scène. Ouais. On jouait à Ray Charles la troisième mi-temps, tu vois, dans les loges, on s'imaginait avec les filles, tout ça. Bah oui, on était petits. Hein.
0: Mais c'était important d'avoir son exemple, c'était important de te dire, bah tiens, il y a un gars qui fait de la musique, qui est une star internationale, et comme moi, il voit pas.
1: Mais très important, parce qu'à part Louis Braille, c'était le seul mec qu'on respectait en tant qu'aveugle. Hein. Bah oui, il faut bien voir les choses comme elles sont.
0: Braille et Ray Charles, le oui. reste, on s'en fout.
1: Voilà, c'est
0: j'aime
1: ça.
0: J'aime bien ça, c'est
1: mais
0: radical,
1: ouais.
0: c'est chouette.
1: Vrai. Ah bah oui. Et Ray, un jour, a eu connaissance de mon existence et du fait que j'essayais d'ouvrir les portes du possible pour les, notamment les déficients visuels, entre autres.
0: Hein. Ouais.
1: Et un jour, en plein sommeil, le téléphone sonne, il devait être 2-3 heures du matin, je décroche et j'entends, je dis dans mon demi-sommeil, yeah, who is that? Qui est-ce? Et il me dit, this is Ray Charles. Oh man.
0: Tu as cru?
1: Bah
0: tout
1: oui.
0: de suite. Tu t'es
1: bon.
0: Pas dit, c'est une blague?
1: Non. Mais j'étais pas réveillé, tu vois.
0: Ouais.
1: Donc je me demandais si c'était pas un rêve, par contre, vraiment. Et on a parlé, il m'a dit des choses adorables, quoi. Et puis après, j'ai rencontré une ou deux fois en concert, et il m'a soulevé. Dans ses bras, et puis moi j'ai pu le remercier de ce qu'il avait fait pour moi, parce qu'il m'avait ouvert les portes du possible, oui.
0: C'est beau, je sens que t'es ému.
1: Bah oui, bien sûr.
0: Tu parles
1: ouais.
0: de Ray Charles.
1: Bah ouais.
0: Un grand de la musique. Mm-hmm. Mais t'es conscient que toi aussi, du coup, tu fais ça pour des gens?
1: Bah sûrement, hein. Enfin, on me dit que j'apporte du bonheur, donc oui.
0: Ouais, ouais. Du bonheur et de ouais. l'espoir.
1: Ah donc, oui,
0: voilà,
1: oui.
0: T'en as reçu, mais tu en distribues
1: absolument.
0: Aussi.
1: Absolument. Justement, on parlait des nouveaux membres du club déficients visuels. C'est pas parce que vous ne voyez plus avec vos yeux que votre personnalité en est réduite à néant. Vous êtes la personne que vous étiez. D'accord, vous ne voyez plus avec les yeux, mais vous allez découvrir, si vous le voulez, si vous y croyez, une autre forme de vision. Oui, vous pouvez découvrir une autre forme de vision. C'est pas forcément le noir, les ténèbres. Alors moi, je suis un peu mal placé de vous dire ça parce que j'ai pas vos mérites. Je ne sais pas ce que c'est que le noir. C'est vrai, je sais pas ce que c'est que le noir. Je sais pas ce que c'est que le blanc non plus. Hein. Donc,
0: oui,
1: donc
0: voilà.
1: Il faut croire en la vie. La vie ne vous a pas été ôtée. Et c'est pour ça, même dans mon cas, en tant que non-voyant de naissance, l'énergie qui était supposée dans mon cerveau pour que je puisse voir avec les yeux ne m'a pas été ôtée. Moi, j'ai tout de suite compris ça, un tout petit, et ça m'a jamais... Pour moi, ma déficience n'a jamais été un handicap. Voilà comment je pense.
0: Bien dit. Merci, Gilbert.
1: Ah bah attends,
0: mais c'est pas... déjà fini.
1: Ah non.
0: Bah si je te dis que si.
1: Je viens d'arriver.
0: Je sais, mais c'est l'heure.
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1: Aujourd'hui, direction Nîmes pour une soirée pas comme les autres. Je me la joue Michel Jonas. J'ai testé The Reef Jazz Club.
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1: Sur le Jean Jaurès, un lieu où le jazz, le swing et la bonne humeur se dansent autant qu'ils s'écoutent. Dès l'entrée, les lettres du riff s'affichent sur le sol en mosaïque. Le bar longe la salle, la lumière se fait plus douce et au fond, un filet lumineux vous aspire vers la piste. Loan donne déjà un coup. Ça tape du pied, ça compte, on reprend. Et surtout, personne ne se décourage. Tout âge confondu, des sourires, des envies communes de découvrir l'univers du boogie-woogie, du West Coast Swing et du Linky Up. Bon, soyons clairs, on ne devient pas Fred Astaire en une heure.
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1: Mais Florent Yamas, multiple champion du monde et de France, vous met tout de suite à l'aise. Ses conseils sont en or. C'est l'autre professeur, le créateur du lieu. Et le jeudi, place à la jam session. Les musiciens sortent leurs instruments, piano, batterie, sont déjà là. Et c'est parti pour le bœuf, endiablé. Petite anecdote, Florent m'explique que dans les années 30, on faisait patienter le public entre deux morceaux avec des sketchs d'humoristes. C'est ainsi qu'est né le stand-up. Ambiance décontractée, on peut s'installer dans la cour pour papoter, boire un verre, grignoter un plateau gourmand. Une soirée qui met le cœur en swing et le sourire aux lèvres. Le Reef Jazz Club, c'est 36 avenue Jean Jaurès. À Nîmes, pas besoin d'équipement spécial, hein. Vous venez juste pour vous amuser. Retrouvez-les sur Facebook et Insta avec des vidéos incroyables. Et si vous aimez, venez prendre l'apéro swing un dimanche aux alentours de 17h. 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

0: Bilingue français gascon à Saint-Martin-de-Seignanx, et c'est une association qui a pour vocation de promouvoir la langue et la culture gasconne et de la rendre visible. Merci de me passer le micro.
1: Parlez-moi un petit peu de votre première liaison à la culture occitane.
0: Ma première liaison avec la langue et la culture gasconne, elle a commencé dès mon plus jeune âge, à l'occasion de réunions de famille chez mes grands-parents, puisque nous étions une famille nombreuse et que mes parents, mes oncles, mes tantes, mes grands-parents parlaient gascon. L'ouverture aux autres est arrivée très tôt chez moi. J'étais membre du comité des fêtes de la Nemeuse. Moi, je viens de Bigorre et j'ai énormément de connaissances autour de moi. Je me souviens quand j'étais jeune et quand j'étais au lycée, et j'ai présenté l'option occitan au lycée. Nous étions nombreux en cours d'occitan et beaucoup la comprenaient parfaitement parce qu'ils habitaient dans des villages, dans des communes rurales ou à la maison. Et ben, ils vivaient encore avec les grands-parents et ils ne parlaient que gascon à la maison. Moi, c'était difficile parce que je commençais déjà à la perdre. Mes grands-parents n'étaient plus là. On ne la parlait pas trop à la maison, mais ceux qui vivaient encore proches de leurs grands-parents, c'était la langue de la maison. C'est une langue qui est très très proche de l'espagnol. Les concordances des temps se construisent comme en espagnol. Pour apprendre l'espagnol, c'est un plus. Et moi, j'ai toujours été très attentive à cette langue parce que je la trouvais belle. Et même si je ne la comprenais pas, je la trouvais jolie parce que souvent, à travers cette langue, ils racontaient des histoires, des légendes et tout le monde riait. C'est une langue qui a ravivé beaucoup d'émotions parce que justement, quand nous avons créé cette filière et que j'ai commencé à entendre les enseignants parler cette langue, elle m'a projeté chez mes grands-parents, dans mon enfance en fait. L'enseignement bilingue à Saint-Martin-de-Seignanx se fait à l'école publique. C'est une offre de l'éducation nationale.
1: Est-ce qu'il y a beaucoup d'élèves?
0: Oui, à Saint-Martin-de-Seignanx, l'enseignement bilingue commence dès la petite section jusqu'au CM2. Et on a la chance à Saint-Martin qu'elle soit suivie au collège. L'histoire géo s'enseigne en gascon et il y a également le cours de langue en gascon. Très vite, nous avons mis en place les cours d'enseignement pour les parents, les cours adultes. Et donc, nous avons, dès la première année, eu beaucoup de parents.
1: Puisque vous êtes présidente de l'association Esquirot, quels actes concrets proposez-vous pour promouvoir cette langue gasconne?
0: Nous avons commencé par les cours de langue. Ensuite, nous avons proposé des cours de chant en polyphonie. Je chante au Conservatoire des Landes, au département Trad. Et puis, nous avons mis en place des événements. Ça fonctionne de plus en plus. Les collectivités territoriales ici nous soutiennent.
1: Béatrice Duchin, présidente de l'association Esquirot à Saint-Martin-de-Seignanx.
0: Oui.
1: Avant de vous dire adieu, allez-vous de l'élo de la radio qui vous a tendu le micro aujourd'hui?
0: Je crois que c'est ici Gascogne.
1: Et comment ça se dit en gascon?
0: Ici Gascogne.
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3: Nous sommes en mai 1970, le 17 précisément, un dimanche ensoleillé et non un lundi au soleil. Et Claude François roule à vive allure, pressé de rejoindre Nîmes. Il s'écoute un live d'Elvis Presley.
4: Well, it's one for the money, two for the show, three to get ready and I go.
5: Dans la voiture, il y a 8 haut-parleurs tout autour, donc vraiment, j'étais entouré par le son, j'adore ça.
3: Quand soudain, son pneu éclate à hauteur de Bédarride. À l'époque, le chanteur raconte son accident dans une interview fascinante tirée de l'émission de radio Bande à part que Lina a archivée.
5: Quand la roue a explosé, l'arrière s'est présenté vers l'avant et la gauche de la voiture se soulevait pour culbuter, pour faire les tonneaux. Je me suis donc retrouvé de face à l'autoroute, donc de nouveau, et là j'ai re-ralenti. Dès que c'est représenté de nouveau en tonneau, j'ai re-accéléré, ainsi de suite, jusqu'à peut-être 100-110 à l'heure. Alors mes bras étaient mous pour conduire la voiture, et elle s'est arrêtée net, le retour m'a projeté la tête dans le volant.
3: Sa voiture traverse les quatre voies de l'autoroute et finit sa course dans un fossé de l'autre côté de l'autoroute A7. Conscient mais sonné, l'artiste est un miraculé. Nous sommes alors 8 ans avant l'épisode de la baignoire fatale. Il n'aura qu'un nez cassé, nécessitant par la suite une rhinoplastie.
5: C'est pas le cartilage qui s'est cassé, mais l'os entre les deux yeux. Alors là, quand j'ai vu ça, j'ai donné un coup de poing dans le miroir, j'ai donné des coups de poing partout, j'ai piqué ma crise de... J'ai pas de chance.
3: Claude François sortira 2 ans plus tard, le lundi au soleil.

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1: Un chien a des comportements quelquefois qui ne sont pas forcément appréciés en société. Et donc, l'idée, c'est de réduire les mauvais comportements et mettre en place des bons comportements.
2: Un chien, alors, des fois, on parle de chien agressif. Est-ce qu'on peut les changer?
1: Oui, on peut les changer. Alors, un chien agressif, c'est une étiquette. Moi, ce qui m'intéresse, c'est clairement le comportement. À quel moment est-ce qu'il mord? Dans quel contexte? Et en modifiant ce contexte, on s'arrange pour que le comportement n'apparaisse pas. Ensuite, on peut mettre en place un nouveau comportement. Ça prend du temps, c'est une thérapie comportementale. Mais en effet, on obtient d'excellents résultats, en réalité, avec le temps. Et le travail.
2: Qu'est-ce que tu leur proposes aux propriétaires qui viennent avec leur chien? Qu'est-ce que tu leur proposes?
1: En premier lieu, j'aime construire une relation et enrichir cette relation, de manière à ce qu'il y ait vraiment une connivence qui se mette en place entre les deux. Et puis ensuite, je fais les choses pour que le chien joue un rôle social dans sa cellule familiale. Ce qui est important, c'est que le chien rende des services parce que ça lui fait plaisir.
2: Tout à l'heure, je t'ai vu tomber un chiffon, le chien t'as apporté naturellement, sans que tu lui demandes, le chiffon.
1: Ouais, elle a compris ça, et donc je cultive ça, bien sûr, mais dès qu'on va dans le jardin, je fais tomber un outil, ça peut être un arrosoir, un gant, et elle sait qu'elle doit me rapporter les choses.
2: Et ça leur plaît aux chiens, ça les stimule, ils aiment bien ce côté-là de se dépenser et de se rendre utile.
1: Là, ils ont un cerveau qui est très proche du nôtre, donc il faut stimuler ce cerveau en réalité. Et un chien qui mange et qui dort toute la journée, il n'est pas super heureux, hein. Il a besoin et d'être reconnu par son groupe, donc de jouer ce fameux rôle social, et puis surtout, il a un cerveau qui a besoin d'être motivé, en fait. Il a besoin d'apprendre des choses.
2: Là, on a Aria, qui a 4 ans, qui est avec nous.
3: Qui vient de l'SPA de Poitiers.
2: Qui vient de l'SPA de Poitiers, très bien. Et qui est très mignonne et très à fond, en fait.
1: Elle est plus connectée que mon téléphone, en fait. Elle cherche le regard en permanence parce qu'elle a envie de faire des choses.
2: Elle est assise devant nous, elle ne bouge pas, les oreilles bien dressées. Coucou Aria, qu'est-ce qu'on peut lui faire faire comme exercice? Parce que franchement, il y a plein de petites choses sympas.
1: Alors nous, on a l'habitude de terminer les exercices par un son de cloche, en fait, ce qui marque la fin de la session. Elle le sait, donc ça c'est quelque chose que tu peux demander si tu veux te tester.
2: Oui, parce qu'on a une petite cloche qui est un peu plus loin, qui est accrochée à un fil, et du coup, si je lui dis Aria, va sonner la cloche. Et je vous jure que c'est réalisé sans trucage, avec sa petite patoune. Elle a mis un petit coup dans la cloche. Aria, va chercher la casquette. Et elle apporte la casquette. C'est incroyable. Alors, le but, c'est pas d'en faire des animaux de cirque, mais ça prend combien de temps à éduquer un chien à décrypter son comportement et à faire en sorte qu'il veuille s'adapter à ce qu'on lui demande?
1: Alors, merci de préciser que c'est pas pour faire un animal de cirque, ça c'est important. L'idée, c'est juste de l'intégrer à ma vie et de lui montrer que j'ai besoin d'elle et qu'elle me rende des services. Ça, c'est une première chose. Ensuite, combien de temps ça prend? En fait, ça va assez vite.
2: Tu peux lui demander n'importe quoi, elle le fera?
1: Ouais, je pense qu'elle a un répertoire qui est assez large. Ouais.
2: Non, je vais tester un truc, je suis pas sûr que ça marche. Aria, envoie un message à mon directeur et dis-lui que je suis malade. Non, elle veut manger la bonnette. Dommage, je vais devoir retourner au boulot.
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4: Ma tata, elle est petite. Quand elle a un truc qui est haut, elle n'arrive pas à l'attraper.
5: Vous préférez être grand ou petit?
4: Moi, j'ai envie d'avoir 15 ans comme ma cousine Olivia qui a un appareil dentaire. Parce que j'ai envie d'être grande comme elle et j'ai envie de sortir avec mes copines quand il fait beau. Ma mère, elle est très grande, mais elle y arrive quand même à rentrer. Elle n'est pas obligée de baisser la tête. Mon papa, elle est grand, mais a des grands doigts. Il ne peut pas lâcher les chouchous de ma petite sœur Lisa.
5: T'as envie d'être grande ou de petite?
4: Comme ma maman. Ma maman, elle est moyenne. J'ai envie d'être pas trop petite, mais pas trop grande. Ma tata, elle est petite. Et du coup, quand elle a un truc qui est haut, elle n'arrive pas à l'attraper. Et mon père, il est plus petit que ma mère. Je préfère être grande, mais être petite, c'est aussi bien parce que, on peut passer partout, c'est un peu plus pratique, c'est tout ça. Juste être un peu plus grand, mais pas beaucoup. Je rêve que je sors avec mes copines, que j'ai 15 ans et que j'ai mon portable.
5: Donc, en fait, quand on est grande, on a...
4: un portable, et mon père, il m'avait donné son portable qu'il avait cassé quand il était grand. J'ai envie d'avoir un portable parce que, comme ça, je pourrais appeler mes copines, je pourrais envoyer des messages et je pourrais envoyer des photos. Moi, en fait, j'ai envie d'avoir un portable pour faire des jeux, pour faire plein de choses. Moi, j'ai un téléphone rose, mais il est pour enfants. Il y a des jeux, des vidéos, de la musique. On peut envoyer des messages, on peut envoyer des photos et je peux jouer à mes jeux. Et même, j'ai envie d'avoir un portable pour de vrai, comme ma mère, vu que ma mère, elle a un jeu de Disney et un jeu pour construire des manèges.
3: Moi, j'ai trop envie d'en avoir un.
5: Pour faire quoi ?
3: Je sais pas.
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6: Là, on est vraiment dans l'ambiance. Hein.
7: Voilà.
6: Pour découvrir...
7: On va passer par là.
6: Oh ! Bonjour ! Donc là, parmi les bruits que vous entendez, on est vraiment dans l'ambiance du début de vinification dans un domaine viticole en Bourgogne. Alors, Nathan Drouin, on est chez vous et on est un petit peu pas chez vous.
7: Exactement, ouais. On est chez Vincent Gérardin, donc au 5 impasse des Lampennes, à Meursault. Et donc, j'ai la chance de pouvoir vinifier ici, dans cet espace, chez, du coup, mon patron.
6: Tout a été mis en tonneau déjà.
7: Oui, tout à fait.
6: De ce millésime 2025.
7: Exactement. Pour l'instant, seuls les aligotés sont en fermentation. Et les Saint-Romain et les Haussé-du-Reste, qui ont été récoltés un petit peu après, eh ben, eux ne sont pas encore partis en fermentation. Ah. Ils sont en demi-mûs, en fait. Ah. C'est pas la pièce traditionnelle bourguignonne, mais c'est des fûts de 500 litres. Pour pas justement marquer trop le vin et donc avoir vraiment la fraîcheur de la ligotée, sur ce que je recherche.
6: Le fait d'avoir son petit rond de serviette.
7: Oui.
6: Dans un domaine a priori assez gigantesque, hein, parce que là on est vraiment dans une forêt de tonneaux.
7: On est bien équipé, et c'est ça la chance.
6: C'est ça en fait, voilà, parce que oui. Le fait de démarrer une activité viticole aujourd'hui.
7: Exactement.
6: En Bourgogne, ça vous aurait demandé des millions d'euros, j'imagine.
7: Oui, beaucoup d'investisseurs, beaucoup d'investissements de ma part aussi. Et donc là, c'est vrai que j'ai la chance d'avoir les vignes et de me consacrer aux vignes et d'avoir cette partie-là pour vinifier. Donc oui, très chanceux et très reconnaissant aussi.
6: Est-ce que d'un point de vue organisation, ça ne doit pas forcément être facile non plus? Je me dis, vous partagez quoi? Un calendrier, un tableau Excel sur « Attendez, je viens bosser tel jour pour moi, je viens bosser tel jour pour le domaine ?»
7: Non, je travaille au domaine et puis le soir, je fais mes petites cuvées ou le matin en arrivant, je m'organise comme ça. Ou entre midi et deux aussi.
6: Sur vos temps de pause?
7: Exactement.
8: Vigneron pour son domaine en dehors de ses horaires de travail, dans un autre domaine viticole, c'est le quotidien de Nathan à Meursault. 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
1: Aujourd'hui, je suis au château d'Ars. Alors, il se trouve près de la Châtre. Ce château a connu de nombreux propriétaires, de nombreuses vies. Mais alors, c'était quoi avant ce château? Vous allez le savoir tout de suite.
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1: Ce château d'Ars a connu de nombreux propriétaires.
4: Oui, alors malheureusement, on ne connaît pas le premier. C'est-à-dire qu'on ne sait pas exactement qui a été le premier propriétaire qui a fait construire ce château d'Ars. Alors on espère toujours découvrir l'archive mystérieuse qui va répondre à cette question. Pour l'instant, non. On connaît quand même ensuite, à partir du 14e, 15e siècle, les autres propriétaires. C'est une famille qui s'appelait Perrin de Bourges qui ont fait construire ce château. Et on arrive à le lire sur la façade. En fait, toute l'évolution du château, c'est l'intérêt aussi de connaître un peu l'histoire de l'architecture. Donc on a une tour qui date du 15e siècle. On a un escalier qui date plutôt du 16e siècle, une façade du style Renaissance. Il a eu des propriétaires un petit peu prestigieux. On a Louis d'Ars, qui était le maître d'armes du chevalier Bayard.
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4: Et puis ce château va passer de main en main. On connaît d'autres propriétaires au 18e. Au 19e siècle, on a un propriétaire prestigieux, en tout cas pour les amis de George Sand, puisqu'il s'appelle le docteur Papé. C'est l'ami de George Sand qui va être propriétaire du château et qui va accueillir dans ses murs George Sand, un certain Frédéric Chopin, puisqu'ils sont voisins. Et puis au début du 20e siècle, la famille a vendu le château. Et c'est une autre histoire un peu étonnante. C'est la société Pont-à-Mousson qui est installée dans l'est de la France qui achète le château pour en faire son lieu d'archivage. Parce que Pont-à-Mousson, eh bien, ils ont, entre les deux guerres mondiales, notamment après la Première Guerre mondiale, ils ont eu peur d'avoir leurs archives pillées. Ils se sont dit, on va chercher un lieu plutôt en sécurité au centre de la France. Alors, patrimonial, un beau lieu. Donc, ils achètent un château. Ils vont le revendre dans les années 90. Et c'est la ville de La Châtre qui l'achète à ce moment-là, qui fait des gros, gros travaux de restauration et qui en a fait un lieu culturel. Alors, on peut le louer aujourd'hui pour des soirées privées, lors des mariages ou autres. Mais il est surtout aussi le lieu qui accueille eh bien, des grandes festivités. Et principalement, celle qui est le plus connue aujourd'hui, c'est le festival du son continu qui, pendant le 14 juillet, eh bien, accueille plus de 20 000 festivaliers autour eh bien, de la musique traditionnelle.
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1: Aujourd'hui, je vous propose de rencontrer Louis-Albert Debreuil. On l'appelle le prince jardinier. On est dans son château. C'est le château de la Bourdaisière à Montlouis-sur-Loire.
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6: Je suis Louis-Albert Debreuil, j'ai eu la chance d'être et le dépositaire de Dérolles et en même temps le propriétaire de la Bourdaisière.
1: Est-ce que vous pouvez me dire ce que ça vous évoque quand on vous appelle le prince jardinier?
6: Alors un grand sourire. D'abord, c'est un surnom qu'on m'a donné. En même temps, il y a toujours un prince dans un jardin. Le jardinier lui-même, c'est le roi ou le prince. Et il est sur son royaume, celui qui va cultiver avec aspiration, avec engouement et quelquefois déception. Et cette nature, on ne fait pas toujours ce qu'on veut. Mais l'émerveillement, c'est cette diversité.
1: Avec émerveillement et aussi avec une pointe d'espièglerie, je crois.
6: Alors l'espièglerie, c'est la marque de fabrique, certes de ma personnalité et de mon humeur, mais celle que je voudrais que l'on est quand on rentre et qu'on pénètre dans un jardin. Il faut être espiègle parce que la nature, elle l'est. Et quand on l'observe, que ce soit un papillon, que ce soit une mousse, ou que ce soit ça sent bon, c'est merveilleux. Et puis, on est réveillé par quelque chose qui vous rappelle à l'ordre. Et c'est ça le monde dans lequel on est rappelé à l'ordre, il faut le faire avec humour.
1: Est-ce que le jeune Louis-Albert était expérimentateur déjà?
6: Alors, le jeune Louis-Albert, quand il était tout petit, c'est-à-dire hier, il aimait être dans le potager à Broglie. Il aimait Monsieur Coquerel qui me montrait effectivement tout ce qu'il y avait dans sa maison, ses graines, ses cordeaux, ses outils aratoires, ses instruments aratoires. Ça m'a marqué. J'étais pas parti pour être jardinier. Je suis devenu simplement un homme de la nature que j'étais quand j'étais jeune parce que j'y suis bien.
1: Votre nom, il est forcément associé au château qui est derrière nous, le château de la Bourdaisière. Est-ce que j'ai le droit de dire que vous êtes châtelain?
6: Oui, mais enfin, c'est pas un gros mot. Je suis le dépositaire d'une maison qui était là avant moi, qui j'espère sera là après moi. Je porte dans mes convictions cet héritage qui est celui tout simplement de donner à voir ce lieu qui est ouvert au public de différentes façons. On peut y habiter, mais on peut visiter. Et l'expression de tout cela, encore une fois, c'est le vivant. Tout ça, c'est l'éducation. Faire tout ce qu'il faut pour faire en sorte qu'on ouvre les yeux et qu'on dise « Waouh, c'est extraordinaire, c'est singulier, c'est le territoire. »
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7: Quelle qualité doit avoir un sportif de haut niveau ?
8: Des forces, des muscles, manger sain et beaucoup boire.
9: Il faut beaucoup, beaucoup s'entraîner pour faire le sport qu'on veut.
10: Pour faire marcher ses muscles.
9: On s'entraîne beaucoup, genre on fait de la muscule, prendre des poids de genre 40 kilos sur ses bras et tenir le plus longtemps pour avoir des muscles.
7: Et vous connaissez des sportifs de haut niveau ?
10: Ah oui. Cristiano Ronaldo,
9: Teddy Riner, Kylian Mbappé,
10: Lionel Messi,
9: Léon Marchand,
10: Félix Lebrun et Alexis Lebrun.
7: Et ils faisaient quoi eux ?
10: Du ping-pong.
7: Vous les avez regardés pendant les JO ?
10: Oui, de temps en temps.
9: Moi, je les ai pas regardés, mais
10: j'ai vu surtout.
9: J'ai vu juste Teddy Riner parce que j'aime bien karaté, mais j'ai arrêté.
10: Moi, j'ai vu beaucoup plus de fois Léon Marchand, même si je préfère beaucoup plus le ping-pong. Il faisait vraiment des trucs magnifiques.
9: Will Bayama, je crois, pour la France, le basketteur. Et après, il y avait un Américain. Après, je sais pas comment on l'appelle, mais ma belle-mère, elle avait crié le King. Mais je crois pas que c'est son prénom.
7: Est-ce que vous aimeriez être un sportif ou une sportive de haut niveau, vous ?
9: Oui.
10: Non. Est-ce que ça demande trop d'exercices ?
9: Faire de la piscine, j'aime bien. Ça fait marcher les bras, les jambes en même temps. Et ça demande beaucoup d'entraînement, du coup j'adore.
10: Moi, oui, parce que j'aimerais bien faire beaucoup de ping-pong. Parce que c'est mon sport préféré. Et Félix Lebrun, il m'a donné un bon coup d'énergie. Maintenant, j'en fais un club et voilà.

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1: Et le cocktail américain, c'est quoi?
2: C'est un cocktail grillé avec une sauce américaine, tomate, échalote, une pointe de cognac, du vin blanc. C'est un peu relevé.
3: Un décaen.
4: Pâté, jambon, c'est tout en veillette, gruyère, cantal, rosbif, jambon de pays.
5: Eh ben tout ça, ça va aller dans la blanquette.
2: Bon appétit.
6: Le goutillon n'a rien à voir avec le goupillon, instrument liturgique qui sert à répandre de l'eau bénite sur les fidèles. Non, il s'agirait plutôt d'humidifier sa glotte au Beaujolais, Mâcon, Sancerre ou Quincy, agrémenté de quelques amuse-bouches ou charcuteries diverses sur les coups de 18-19 heures. Une espèce de tea time à la française, pratique remise au goût du jour par une équipe sympathique de journalistes de l'agroalimentaire. Nous nous sommes faufilés une fin d'après-midi au café-restaurant Lindé dans le 12e arrondissement et nous avons succomber à la pratique du goutillon.
7: Ah, c'est une sorte de confrérie informelle qui a été créée par Monsieur Basbeau qui passe devant moi là, qui réunit essentiellement des journalistes de la presse agricole et agroalimentaire et tous les professionnels qui gravitent autour, c'est-à-dire des représentants de fédérations professionnelles dans la meunerie, dans les produits de terroir ou autres, et les gens qui travaillent beaucoup aussi sur le marché de Rungis. Donc c'est tous des gens qui ont la particularité d'aimer la France, les produits français de qualité comme nous, et c'est pour ça qu'on se réunit tout simplement autour d'un bon verre et de petites assiettes pour profiter de la vie et se rappeler combien c'est important.
6: Et dans ce cénacle de journalistes bons vivants se trouvait Bruno Carlian, lauréat du prix Bistrot de Paris de notre radio ici Paris-Île-de-France, pour son livre La tournée des patrons, édité chez Vendredi Conseil. L'occasion de lui demander pourquoi les brasseries, cafés et bistrots sont-ils aussi importants dans le noble métier de journaliste de presse.
8: C'était au tout début de ma carrière professionnelle de journalistes, et à l'époque le bistrot faisait complètement partie de la vie des journalistes. On allait au bistrot tout simplement pour rencontrer des contacts de manière off. Ce qui se disait là n'était pas destiné à être dans le journal, mais on rencontrait des syndicalistes, des organisations professionnelles, des policiers, enfin tout le monde. Il y en avait beaucoup dans le quartier des Halles, qui était le quartier de la presse à l'époque. Ça faisait vraiment partie de la vie du journaliste que d'aller au bistrot, et moi je considère que ça en fait toujours partie, et j'aime toujours fréquenter ces endroits pour les rencontres qu'on y fait.
6: Mais le goutillon ne serait rien sans Olivier Masbou de l'agence de presse Socopag, inspirateur de cette belle idée.
9: Le goutillon, c'est le pendant du machon. Le machon, c'est le petit déjeuner et le goutillon, c'est le goûter.
6: Alors, mais d'où ça vient ce mot-là?
9: Je crois que c'est le vocabulaire des bistrots lyonnais. En réalité, on voulait faire une soirée conviviale avec à la fois amis et relations, mais on ne voulait pas l'appeler d'un horrible anglicisme qui s'appelle afterwork.
6: Oh, quelle horreur!
9: Quelle horreur! Donc on l'a appelé le goutillon.
6: Un mot bien français, goutillon.
9: Voilà.
6: Mais alors, parce que en fait, j'ai regardé avant de venir, j'ai lu ça, que ça vient du fait que c'était un goûter pour les jeunes enfants nobles. À l'époque de Louis XVI et Marie-Antoinette.
9: Alors ça, je ne sais pas. Je ne sais pas. Faudra me décapiter pour que je réponde.
7: Ben donc, vive le roi.
6: Bon goutillon, et personne ne sera décapité, c'est la République.
9: Voilà. Vive la République et vive la France.
6: Alors, une citation que les journalistes aiment bien, tirée du western L'homme qui tua Liberty Valance. Quand la légende est plus belle que la réalité, publiez la légende. Et même si le goutillon a plusieurs origines, c'est surtout celle de la convivialité et du partage d'un casse-croûte de fin d'après-midi et entre amis qui prime.
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11: Vous chantez ça, Michel Rivérol, parce que vous chantiez des chansons polissonnes sur les scènes il y a quelques années.
12: Pendant très longtemps, effectivement, avec un pianiste, c'était un spectacle piano-voix. Et j'ai par ailleurs payé mes études en chantant, et j'étais CPE.
11: Ah oui, voilà, parce que ça, on va en parler. Vous étiez CPE à quel endroit?
12: Au collège de Launaguet, puis quand un poste s'est libéré au lycée Saint-Sernin, je l'ai demandé, j'ai eu la chance de l'avoir. Et d'y rencontrer des élèves en option musique.
11: Et deux garçons célèbres.
12: Big Flo et Oli. Effectivement, j'ai eu cette chance pendant mes 17 années passées dans ce lycée. Oui.
11: Vous faisiez tampon parfois, c'est-à-dire?
12: Un enseignant, il doit faire passer un programme. Et quand ses élèves sont trop souvent absents, là, ça passe plus du tout. Et je me souviens de moments d'échange avec un professeur de mathématiques qui me disait non mais là ça suffit, faut les coller maintenant, faut les punir, moi j'en peux plus, ils sont jamais là. Mais je t'assure qu'ils sont malades, je me disais. En fait, je savais qu'ils faisaient une première partie à l'Olympia, donc bon, ils étaient déjà très vite, ils ont atteint une sacrée notoriété et mener les choses de front devenait difficile à ce moment-là.
11: Et vous aviez des contacts avec la maman aussi?
12: Ah oui, ben la maman aussi. La maman voulait qu'ils aient le bac. Et elle a réussi. Elle disait sans le bac, non, je les lâche pas. Pour... Bon, après, elle était bien obligée de lâcher quand même, une fois qu'ils sont majeurs. Elle aussi, elle s'est retrouvée dans mon bureau à examiner les absences. Et vraiment, ils peuvent remercier Patricia, leur maman, qui m'a dit déjà, mais voyons, ça, c'est pas justifié, ça, c'est pas justifié, ça, non, là, je compte sur vous, vous les punissez, c'est pas possible. Bon, elle veillait au grain et elle avait bien raison.
11: Alors, il y avait de la complicité avec eux, au point d'ailleurs qu'ils vous ont demandé de tourner dans un clip.
12: Ils m'ont demandé de tourner dans un clip qui s'appelle « Pourquoi pas nous ?» Et pour dire deux malheureuses phrases, il a fallu, alors je pensais moi, du premier coup, avec mon expérience, pas du tout. Il a fallu recommencer et à un moment, c'est Florian qui me regarde complètement désappointé. Il me dit « Mais vous l'entendez pas, madame ?» Et là, c'était le renversement, quoi. Habituellement, c'est plus les adultes qui apportent aux élèves, effectivement. Et là, je les mettais dans l'embarras et je ne comprenais pas ce qui ne collait pas. Enfin, c'est une anecdote que je n'ai jamais racontée et je la raconte pour la première fois, là. Peut-être que j'avais ça au fond de moi, j'osais pas trop m'en vanter, entre guillemets. J'ai fini à la troisième fois, on m'a fait signe que c'était OK, j'ai été applaudie, la scène était dans la boîte, voilà. Mais ils m'ont fait douter de mes capacités.
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3: Si vous portez le nom de famille Salin, restez à l'écoute. Mais avant cela, je vais vous parler d'un bretonnisme bien connu qui est le lagen.
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3: Moi, je suis dans le lagen. Bon. Voilà une expression typique dans le français local, c'est inspiré par notre belle langue bretonne. On l'entend souvent aujourd'hui, en particulier les lendemains de fête. Quand on est un peu dans le brouillard, on a tendance à dire « ouais, je suis dans le lagen ». Alors ce mot a pourtant une signification un petit peu différente en breton. En breton, « lagen », c'est en général de la boue bien collante, impossible à cultiver, dans laquelle on a difficulté à marcher, voire on s'enfonce un peu. Mais pas que ça, ça désigne donc les fondrières, les mares d'eau boueuse. Donc Béa et Lagen, être dans le Lagen, c'est devenu une expression permettant de dire que l'on est dans un état qui n'est pas des plus sympathiques. Vous saurez maintenant que Lagen, c'est pas la gueule de bois, mais c'est de la boue en langue bretonne, à Lagen.
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3: Et j'en arrive maintenant à un nom de famille très commun. Vous en connaissez peut-être, hein, peut-être qu'il y en a dans votre entourage, ou peut-être le portez-vous vous-même. C'est Salin. Alors, déjà en breton, on prononce Salahun. Pas Salin, mais Salahun. Comme le célèbre ermite de la forêt de Landévennec, ou encore du Folgoat, près de l'Esnevin. Salahun ar Fol, Salin dit le fou. Salin est donc un nom ou un prénom, et son origine remonte à loin, très loin, et vient aussi de très loin. C'est avec l'évangélisation de l'Armorique que ce nom est sûrement arrivé, car Salin, ou Salahun, n'est rien d'autre que l'adaptation bretonne du prénom Salomon. Salomon, fils de David, roi d'Israël. Donc, un nom de famille biblique aujourd'hui. Salomon, devenu Salahun en breton, mais aussi Salou ou encore Salik. C'est la même origine pour ces noms de famille. Salin ou Salomon, si vous voulez, fut d'ailleurs le nom d'un autre roi, mais de Bretagne, cette fois-ci au 9e siècle. Donc, un nom de famille plus que royal. Les Salins pourront à l'avenir se vanter d'avoir un nom de famille prestigieux. Je vous dis à demain, même heure, même radio, en Mans. Ici Evel Just, Canemarquois.
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1: Bachata, Portugal, Madagascar, ça fait un beau mélange. Et nous sommes avec Étienne Arnold. Bonjour Étienne.
2: Manaono.
1: Manaono. Alors ça, c'est du malgache, parce que vous avez un petit peu de malgache, de sang malgache en vous, du sang portugais également. Et nous allons découvrir votre passion qui prend énormément de place dans votre vie, à savoir la bachata.
2: Oui, alors mon papa est malgache, ma mère, c'est la portugaise.
1: Oui. Tout votre temps, vous le consacrez à votre passion. Vous êtes prof également de danse, mais revenons un petit peu à vos origines. De quoi vous souvenez-vous, les influences que ça a pu avoir dans votre quotidien, à la maison, avec papa, maman, peut-être frères et sœurs, lors de vos vacances, voyages et autres?
2: Déjà, la musique. Mon papa, c'est un musicien. Il jouait beaucoup de guitare à la maison. Quand on avait des réunions de famille, c'est vrai qu'on écoutait de la musique traditionnelle malgache, du côté du papa. Et quand j'étais plutôt du côté de la maman, c'était des musiques aussi traditionnelles portugaises.
1: Il jouait de la guitare classique ou une guitare spéciale? Du pays?
2: Non, alors enfin, il joue quelques percussions, oui. Mais sinon, tout ce qui est blues.
1: Est-ce que vous voulez partager un titre avec nous, justement, de cette culture malgache? Alors, qui est-il et qu'est-ce que ça représente pour vous?
2: Le chanteur, c'est Justin Bali. Petite note d'instrument.
1: J'ai l'impression
2: que
1: vous êtes...
2: Et cette voix aussi qui porte.
1: Ça vous plonge dans vos souvenirs.
2: Ouais, ça met une petite pause dans le temps, je trouve, quand on écoute ces sons. J'ai un oncle à Bordeaux qui, quand on allait chez lui, il écoutait ça toute la journée.
1: C'est resté
2: c'était trop bien, j'adorais.
1: J'aperçois, dites-moi, des petites guitares là-bas. Mais alors, guitare d'enfant, a priori, vous avez envie que votre fils apprenne également à jouer. Enfin, en tout cas, la musique, il faut que ce soit essentiel. Enfin,
2: on peut découvrir des choses... soi-même, mais souvent on a les choses peuvent être transmises par nos proches. Et là, en l'occurrence, alors moi, j'ai jamais fait de guitare. En tout cas, j'ai jamais vraiment appris. Puis mon fils, je pense qu'en voyant mon père faire de la guitare, ça l'a intéressé. Et donc, il nous a demandé d'avoir des guitares, quoi, très rapidement. Et il joue beaucoup d'instruments. Ouais. On a des percussions pour faire de la salsa, pour faire de la bachata. Et,
1: peut-être qu'un jour, il va vous accompagner. C'est lui qui jouera la musique.
2: Voilà, c'est ça. Pour l'instant, il y a plus de chances qu'il soit musicien. Alors, peut-être qu'il dansera, mais en tout cas, il pratique beaucoup la musique. Ouais. Il fait beaucoup de guitare.
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3: Le principe des petits bonheurs, c'est d'aller au petit bonheur, donc au hasard, faire des rencontres avec le micro ici à la main, le tout à l'improviste, sans rendez-vous, sans se présenter. Alors, je vous en ai trouvé un en Savoie. Nous sommes au pied du massif de la Chartreuse.
4: Oui.
3: C'est à vous cette maison?
4: Oui.
3: On est à Saint-Jean-de-Coux ici, c'est
4: oui,
3: ça?
4: Oui, le hameau de Côte-Barrière.
3: Côte-Barrière.
4: Oui.
3: Et alors, cette maison, je l'ai déjà repérée.
4: Ah bon?
3: Parce que derrière les vitres, on voit plein de coupes, de trophées divers et variés.
4: Bah oui, parce que je suis un ancien motard, champion de France de la montagne en 1983. Et là, actuellement, je roule en moto ancienne. Je fais des démonstrations avec une 2,5 TZ de 86.
3: Et donc, je suis passé plein de fois, il n'y avait personne. Et là, vous êtes en train de sortir une moto du garage.
4: Voilà. Donc, c'est la moto d'une copine que je vais passer au contrôle technique. C'est pour ça que j'ai pas trop le temps, mais j'ai 5 minutes.
3: Oui, parce que là, pour le coup, c'est pas une moto de compétition, celle-là.
4: Non, c'est pas une moto de compétition. C'est une moto classique, une 125 Suzuki. Voilà. Donc, je m'appelle Monsieur Gomez Manuel. J'ai été motociste pendant 45 ans. Et j'ai fait de la compétition pendant 12 ans en championnat de France la montagne. Et donc, j'ai eu le titre en 1983.
3: Motociste, ça veut dire quoi?
4: J'avais un magasin de moto.
3: Une passion depuis toujours?
4: Ah bah oui, depuis l'âge de 15-16 ans, dans la moto, et j'ai toujours fait que ça.
3: Bon, maintenant, vous n'êtes plus un perdreau de l'année?
4: Non, parce que je suis retraité depuis 3 ans.
3: Voilà. Et vous roulez encore à moto?
4: Ah bah bien sûr, oui. Je roule en moto dès que j'ai l'occasion, quoi. Et là, j'ai fait un mécanicien au Bol d'Or pour un équipage. Et j'ai fait les 24 heures de Barcelone aussi, en tant que mécanicien.
3: D'accord.
4: Voilà.
3: Et là, des motos, il y en a plein le garage?
4: Non, j'ai plus rien. J'ai que mes deux motos de course, mais je peux pas vous les faire voir. Elles sont dans la remorque du camping-car, et du coup, il faut que je sorte.
3: Et parce que vous tournez toujours?
4: Bien sûr, je fais des démonstrations. J'étais au Sunderice Classic en 2024, 2025. C'est au Circuit Paul Ricard. J'ai roulé avec des grands champions, c'est le Christian Saron, Giacomo Agostini, puis tous ceux que j'oublie, quoi.
3: Des démonstrations de quoi?
4: De vitesse. sur le circuit du Paul Ricard, au Castellet.
3: Sinon, là, aujourd'hui, vous faites plus de moto au quotidien?
4: Si, j'ai une moto pour rouler tous les jours, hein, mais bon, je dois faire 500 km par an parce qu'on n'a pas le temps. On est retraité, on n'a pas le temps.
3: Ah oui, c'est ça. Bon, et sur la route, vous astiquez un peu?
4: Oh, ça m'arrive, mais en faisant attention au radar comme celui qui est là.
3: Oui, alors on a la nationale, celle qui amène de la route des échelles là, jusqu'à
4: Chambéry. Voilà.
3: Et donc là, il y a un radar tourelle, là, on le voit bien depuis chez vous. Oui,
4: ouais, bien sûr. Donc là, avec des trucs comme ça, on fait attention. Voilà.
3: Bon, ben merci de m'avoir accordé un petit peu ce temps. Eh ben, juste cette question, parce que finalement, c'est ça qui m'amène. Oui. C'est quoi le dernier petit bonheur de Manuel?
4: Ben là, ça va être encore au bol d'or là, cette année, faire le bol d'or en tant que mécanicien, puis avoir des amis de partout. Voilà. Et ça, il n'y a pas de souci. Parce qu'on m'appelle encore tous les jours. Bah tiens, j'ai un renseignement de demande.
3: Bah d'ailleurs, ça sonne, on vous entend à la radio.
4: Voilà, ça sonne.
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5: Je suis sûr qu'il vous arrive dans la vie de ne pas être en forme et même d'être carrément chafouin, sans raison précise. Et là, ma grand-mère vous aurait dit, je sais pas ce que j'ai, mais je bâtirai comme nombre. Ça veut dire, je suis tellement de mauvaise humeur que je me disputerai avec mon reflet. J'ai pas toujours tout expliqué non plus, hein, c'est vrai. Hein, et puis c'est pas le jour, je vous préviens, je suis pas d'humeur. Et puis ça m'énerve et je sais pas ce que j'ai, de toute façon tout m'énerve. Ah, il y a jamais rien qui va. Vous voyez? C'est ça. Et pour illustrer mon propos, là, vous êtes dans un estaminet, tranquille, en famille, et la serveuse n'est pas des plus aimables. Ça arrive. Et avant de partir, vous entendez le patron lui dire « Tu vas faire fuir les clients en force de faire un nez comme une bottine !» Ne paniquez pas, Wikizef est là pour vous aider. Le sens profond de cette phrase est évident, c'est la forme qui est troublante. Parce qu'une bottine, c'est fait pour aller sur les pieds. Et quelquefois, des précautions olfactives vous empêchent de les approcher de votre nez. Alors, comment est-ce possible?
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5: Eh bien, prenons notre serveuse, ce joli estaminet des Flandres, voyez, avec des assiettes pendues aux poutres et des fleurs de houblon qui pendoulent. Imaginez à cette serveuse son visage que si elle sourit, elle serait plus jolie. Sourire de mai, rendez-moi ma jeunesse, comme on dit. Ensuite, vous prenez une bottine à bourron, comme au temps où la mode était de mettre des Rangers de GI. Vous pliez la bottine, ça fait quoi? Des fronces. Bah, faites pareil avec votre nez. Voyez, ça fait des fronces, et vous avez un nez comme une bottine. Et on dirait que vous faites la gueule. Enfin, moi, je dis ça. Je dis rien. D'ailleurs, j'arrête.

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1: Vous écoutez Camille Perrer avec T'as eu vent de nous deux.

0: La chanson parle de la passion pour l'écriture, la musique, le partage. Et la jeune artiste de Romans-sur-Isère s'est inspirée du roman d'Alain Damasio, La Horde du Contrevent. Camille Perrer, t'as eu vent de nous deux. Un coup de cœur ici de Romardèche.
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3: Saviez-vous qu'en France, une grande partie des voitures de police que vous voyez dans les séries n'ont jamais arrêté personne? Non, non, elles viennent parfois d'un hangar très discret en Alsace. Oui, oui, ici, entre deux zones industrielles, on fabrique l'illusion du cinéma avec plus de 90 000 objets différents. Aujourd'hui, je teste pour vous Ciné-Régie à Geispolsheim. Nous sommes dans une zone d'activité en périphérie de la ville. Assez classique, hein. Sauf que sur le parking, on peut apercevoir plusieurs voitures de police qui attendent tranquillement. Intriguant, hein. Et là-bas, j'y retrouve Mickaël. C'est le directeur fondateur de Ciné-Régie. C'est une compagnie d'ici, hein, qui propose à la location des uniformes, des costumes, des véhicules, des armes et même de la décoration pour le cinéma et la télévision. Mickaël m'accueille avec un super sourire et une phrase plutôt rassurante. Tu verras, ici, tout est faux, mais tout doit paraître vrai. Et il n'a pas tort, hein. En poussant la porte de l'immense hangar, je comprends que je viens d'entrer dans un monde littéralement parallèle où se mêlent des uniformes à perte de vue. Police nationale, gendarmerie, pompiers, militaires. Chaque uniforme correspond à une époque précise. Une couture, un écusson, une nuance de bleu. Tout compte parce qu'un détail faux peut ruiner littéralement la crédibilité d'une scène. Alors comme le veut la chronique, j'ai évidemment tenté d'en porter un. Mais je découvre immédiatement un problème. Oui, marcher avec assurance quand on porte un uniforme officiel, ça ne s'improvise pas. Non. Je ressemblais davantage à un agent de sécurité un peu paumé plutôt qu'au commissaire Boulin, si vous voyez ce que je vais dire. On poursuit en changement littéralement d'ambiance, hein. Place aux fusils, aux flingues et autres lance-roquettes. Méga impressionnant. Mais Mickaël insiste, hein. Toutes les armes sont neutralisées ou adaptées pour le cinéma. Ah oui, ici on rigole pas avec la sécurité, hein. Elle est maximale pour une illusion absolument totale. Et je vous le confirme, ici, on n'est pas avec des petits jojos en plastoc. Non. Et Mickaël a déjà fourni des tournages de films assez balèzes, hein. Si je vous dis Fury avec Brad Pitt ou encore Sherlock Holmes avec Robert Downey Jr. Et même le film Les Rivières Pourpres. La classe quand même, hein. Ciné-Régie peut même livrer ses véhicules et ses équipements sur des tournages partout en France et même en Europe. Alors je vous laisse imaginer la scène, hein. Lorsqu'il y a un contrôle routier disons banal, la tête de l'agent quand il réalise que le véhicule de police n'est pas un officiel et qu'à l'intérieur on y trouve un bazooka, 10 mitraillettes et 12 fusils à pompe. Et heureusement, hein, avec l'attestation très spéciale que présente Mickaël, tout est réglé, hein. Mais il faut le dire, la scène reste quand même très cocasse. Comme quoi,